et capricieuse. C'est le territoire qui commande. Il commande par la sécheresse. Ici, les plaines s'étendent, les plateaux dominent. Le littoral ouvre quelques horizons, mais les hommes de l'époque, ces premiers habitants de ce qui deviendra la Somalie d'aujourd'hui, ont l'habitude de vivre dans des conditions extrêmement difficiles. La végétation est très rare. Les arbustes sont épineux. La savane ne donne quasiment que des herbes sèches. Très peu de gens osent vivre dans cette région résolument hostile.

On a retrouvé quelques peintures rupestres à Lasgill. Ça correspond aujourd'hui au Somaliland. On voit des bovins. C'est une trace de vie qui apparaît comme ça sur quelques roches, qui témoigne tout de même de l'élevage. C'est-à-dire que les premiers indices de vie vont se structurer autour du troupeau, celui qui nourrit, et en fait très vite celui qui ordonne la vie quotidienne. Puisque c'est le lait de chaque jour, celui qu'on donne aux enfants. C'est la peau pour se vêtir. Et c'est aussi la force pour pouvoir transporter. Alors, on ne transporte pas grand-chose, on ne peut pas parler de richesse. La vie est extrêmement démunie. Le pastoralisme de l'époque montre des sociétés où le bétail, finalement, est quasiment la seule richesse. D'aucuns diront, le stock alimentaire, c'est quoi ? Pour nourrir les enfants, pour faire vivre la famille, pour pouvoir se déplacer, pour pouvoir aller chercher l'eau. Eh bien, le stock alimentaire, c'est quoi ? C'est simplement, c'est la vache. Parce qu'à l'époque, on n'a que ça.

Et à l'inverse d'autres régions du monde arabe où l'on a vu que les populations étaient mobiles, qu'il y avait une véritable tradition du déplacement, on voulait aller quelque part, on se rendait quelque part. Ça, c'est quelque chose que nous avons vécu au Levant, même aux confins de la Mésopotamie. Là, ça n'a rien à voir, c'est totalement différent. On ne va pas parce qu'on veut aller quelque part, on y va parce qu'on est obligé. Ah, on n'a pas de solution, c'est le troupeau qui commande. Là où il y a l'herbe, il y a la vie. Et s'il y a l'herbe, c'est qu'il y a de l'eau. Donc, c'est toute la valeur pour les communautés humaines qui, en fait, on s'en rend compte aujourd'hui quand on analyse les textes archéologiques. Finalement, la vie, l'existence, c'est survivre. C'est le début de tout. Manger et se déplacer s'il le faut et traverser les contrées s'il le faut. Mais finalement, qui décide on va aller là où? Là ou par ici ou par là-bas, finalement, dans ce monde pastoral de l'époque, c'est le cheptel qui, au tout début, hein, après ça va changer, mais au tout début, c'est le cheptel qui commence.

les parois rocheuses du nord de la Somalie. Il y a des dessins d'animaux, puisque l'animal, c'est la vie. Et puis, petit à petit, apparaissent des figures humaines. Elles sont à côté des grands bovins que l'on voit, peints en rouge, en blanc et parfois même en jaune. C'est important, ces couleurs. Nous savons que c'est important. Parce que ces couleurs, ça veut dire qu'il y a la connaissance du pigment. D'où cela vient-il? On ne sait pas. Mais le fait est, c'est que le pigment est déjà là dans des sociétés qui sont quasiment démunies de tout. Mais intéressons-nous à ces figures humaines que l'on voit apparaître. C'est bizarre, ces hommes ont les bras levés, écartés dans des attitudes qui suggèrent une codification gestuelle. C'est-à-dire que le moment où on décide de peindre quelqu'un, on ne le fait pas entre guillemets, bien évidemment. On ne le fait pas selon son inspiration ou n'importe comment. Non. Il y a des gestes à respecter. C'est le début de la culture, de la tradition. À Dambalin, un site archéologique de peinture rupestre, les figures commencent à apparaître avec des premiers outils, des arcs et des flèches. Et même des chiens. C'est-à-dire que le chien est là, l'animal de compagnie. Mais de compagnie, pas uniquement pour faire rire les enfants. Non! Le chien qui aide à gérer le troupeau. Et on commence à voir apparaître des scènes de chasse. Donc voilà, ces signes, petit à petit, nous permettent de comprendre que ces sociétés, au départ totalement démunies de tout, s'organisent. Au départ, l'animal à la main, ça a changé. Désormais, c'est l'homme avec son arc, ses flèches, sa famille qui commande à son propre destin.

Ne nous faisons aucune illusion, les maisons de l'époque, ce ne sont pas des palais, ce ne sont pas des demeures qui sont solides, construites avec des pierres épaisses, pour protéger du froid la nuit ou de la chaleur le jour. Non, on est en présence de sociétés qui ont des abris faits avec des herbes séchées, des bouts de bois, peut-être quelques tissus ici et là, mais quasiment rien. Et quand on rentre à l'intérieur, chez les gens, quand on regarde ce qu'il y a dans ces habitacles, c'est très pauvre. Quelques récipients pour mettre du lait, faire boire les enfants, quelques contenants. Ah oui, il faut bien cuire la nourriture, un petit peu de viande, quelques légumes peut-être, des objets de parure déjà. C'est important la parure, ça veut dire la signification sociale. À travers ce que je porte sur mon corps, je dis qui je suis. Et puis aussi le plaisir d'avoir, le plaisir aussi de séduire, le plaisir d'exister à travers des objets qui vont orner, par exemple, mon cou, par exemple, mes poignets. Les archéologues qui travaillent sur cette période, ceci sur la zone de Vrakita à Djibouti, hein, sur cet axe-là, ont retrouvé quelques céramiques dans des petits établissements. C'est-à-dire qu'on commence à avoir des lieux où on construit autre chose que du bois qui a été creusé pour boire dedans. On commence à voir arriver des pots. Le pot, c'est une révolution. Aujourd'hui, le pot, on ne fait même pas attention. On met de la terre et des fleurs dedans. Non, non, là-bas, à cette époque, le foyer, c'est le premier pot en terre, en céramique qui apparaît. Ça veut dire que la vaisselle existe. Ça veut dire que quand on commence à recevoir quelqu'un, on sort la vaisselle. La vie quotidienne s'organise désormais autour de ces objets ordinaires qui aujourd'hui pour nous sont simples, mais qui à l'époque sont extraordinaires.

Et puis l'homme est un homme. Il fallait le craindre. Un jour commence la guerre. Pas le fracas d'une grande armée. Non, quelque chose de plus simple pour un prétexte, on peut l'imaginer très simple. Alors, que l'on retrouve aujourd'hui dans certains pays arabes, hein, c'est quelque chose qui demeure, mais à l'époque déjà, on peut imaginer que pour un droit de passage, eh bien, il peut y avoir une montée de ton. Et si on n'arrive pas à dialoguer, hélas, on peut en venir aux mains. Alors, un passage refusé, de quoi s'agit-il exactement? En fait, c'est un lieu précis dans une région qui est connue de tout le monde. Je sais pas, on peut imaginer un passage entre deux collines de rochers. C'est un chemin étroit qui, allez, imaginons, va vers un point d'eau, vers une zone donc de pâturage. Et c'est par là qu'on emmène les bêtes pour aller manger dans la journée. Puis on repasse par ce passage pour rentrer le soir à la maison. Et quelque part, à force de faire des allers-retours, bah, ce terrain commence à vous appartenir un peu, puisque on en connaît les moindres recoins, on en connaît les pierres, on en connaît les dévers, on sait où est l'eau. Les bêtes aussi ont appris à mémoriser ce passage. Et de génération en génération, dans une famille, eh bien on sait que quand on sera grand, on prendra le même passage que les parents. Nous aussi, on emmènera les bêtes pâturer et nous aussi, on passera par là. Alors effectivement, si soudainement il se met à beaucoup pleuvoir, et puis si soudainement on se rend compte qu'il y a des glissements de terrain, et si soudainement on se rend compte que du fait qu'il y a un changement géologique, il y a d'autres personnes qui commencent à utiliser le passage, bah là ça va plus du tout. Puisque le passage vous appartenait, bon, s'il a plu, il a plu, ça va. Pas comme pas accepter que quelqu'un d'autre utilise ce chemin sous prétexte que la terre a un petit peu bougé, il y a eu des glissements ici et là. Donc ce qui était un simple passage pour les animaux devient un enjeu pour un homme qui est un éleveur, qui croyait que ça lui appartenait, et puis l'autre qui commence à trouver que ce passage n'est pas si mal que ça.

Dans ces sociétés arabes naissantes, la parole est déjà présente. Donc il y a un problème, on sait qu'il y a une difficulté par rapport à tel passage qui mène à tel point d'eau. Donc on se bat, on se réunit, on appelle la communauté à créer un cercle. Chacun se voit, chacun se parle. On peut imaginer que les phrases sont dites, que chacun exprime le droit qui lui semble être légitime. Celui qui possédait depuis longtemps, sans titre de propriété, et puis l'autre qui dit « oui, d'accord, mais nous on a soif, et c'est quand même pratique d'avoir accès à l'eau ». Et en face, on répond « ah oui, mais quand même, nous avons l'antériorité, etc. etc. » Donc chaque parole est l'affirmation d'une position, et les anciens sont là, déjà à cette époque, dans la notion de mesure, d'écoute, essayer de trouver un chemin médium où les uns et les autres vont réussir à coexister. Mais ne nous y prenons pas, ne nous égarons pas. Déjà à l'époque, il y a de l'orgueil. Déjà à l'époque, il y a de la vanité. Dans les villages, on peut aussi imaginer que certains n'ont pas la patience de palabrer comme ça pendant des heures sous un arbre au soleil, qui disent « non, non, je suis désolé, ceci est à moi ou ceci n'est pas à moi, mais j'ai quand même envie d'en profiter. » Et donc à ce moment-là, qu'est-ce qui se passe? Mais les mains vont chercher les arcs, on rassemble les chiens, les femmes font rentrer les enfants à la maison, la guerre à cet instant n'est pas encore une bataille, mais on sent qu'elle est là, qu'elle est imminente, un chemin trop étroit, une ressource trop rare, deux groupes qui se font face, et c'est la certitude soudaine que l'un des deux cédera, et il cédera par les armes. »

combat, lorsqu'il éclate, ne ressemble pas aux grandes batailles des royaumes arabes qui viendront par la suite. Le combat est court, il est heurté, il est confus. Il se joue à portée de voix dans un passage où la poussière monte vite, où chacun connaît le terrain comme sa poche, puisqu'il y vit depuis toujours. D'abord, il y a des cris brefs pour se donner du courage, pour avertir les autres, dire que le combat a commencé. Et puis les premières flèches arrivent. Elles partent, elles se dressent dans le ciel, puis retombent comme une pluie, continue par des salves nerveuses, chacune lancée avec espoir, l'espoir d'ouvrir une brèche dans la position adverse. Il y a certainement les chiens qui aboient, il y a les hommes qui avancent et qui reculent, qui cherchent un rocher, un repli, une hauteur. On ne se bat pas seulement pour l'honneur, on se bat pour la communauté, on se bat pour tenir, pour empêcher l'autre de passer, pour conserver l'accès à l'eau. Et c'est là, dans ce tumulte de gestes rapides, de souffles courts, qu'un homme tombe. Il n'est pas mort, il a reçu un coup, peut-être même une flèche, peut-être un coup de caillou, peut-être même, on ne sait pas, il a été bousculé, un geste maladroit, un geste violent, un geste brutal. Il est blessé, il vient de tomber par terre. Tout autour de lui, le combat continue, mais lui, il est là et il se meurt. Le blessé est toujours là, par terre. Bien évidemment, il n'y a pas de médecin, mais ça ne signifie pas qu'il y a de l'abandon. Dans ce monde ancien, on connaît les blessures parce qu'on a déjà vu des hommes revenir vivants de la guerre. On agit d'abord avec ce que l'on a, des mains fermes pour comprimer la plaie, de l'eau pour nettoyer, peut-être même des fibres, des linges pour essayer de créer des bandages. On allonge à l'ombre celui qui est mourant, on parle autour de lui, peut-être une femme, une mère, un frère, un ancien plus expérimenté. Il y a de l'humanité autour de lui, mais survivre, survivre à l'époque dans ce monde où il n'y a rien ou si peu, cela dépend moins d'un avoir miraculeux que de quelque chose d'essentiel. L'urgence, là, c'est quoi? C'est d'arrêter l'hémorragie. C'est de garder le blessé au calme. C'est l'empêcher de s'affaiblir trop vite, attendre que son corps reprenne une pulsion de vie. Beaucoup meurent, bien sûr, mais certains tiennent. Et lorsqu'un homme survit, ainsi porté par les siens, veillé des nuits entières dans une maison de terre ou sous un abri de roche, alors sa survie devient presque une victoire aussi grande que le combat lui-même. La paix est revenue avec ses blessés, ses morts. Elle commence dans la tristesse. Finalement, il a été décidé par les hommes que le chemin serait partagé, ce qui est bien en soi, un peu douloureux pour ceux qui en avaient l'usage quasi exclusif, mais voilà, il en est ainsi. C'est aussi ça, apprendre à vivre ensemble, c'est apprendre le partage, c'est apprendre la négociation, l'acceptation de l'autre. La paix qui revient, ce sont les armes que l'on dépose aux parois des maisons, ce sont les blessés qui, peu à peu, retrouvent le calme, les enfants qui recommencent à courir, à jouer, les anciens près du feu qui vont commencer à parler d'autre chose, à refaire vivre les questions de la vie quotidienne. Et on y revient toujours parce que c'est vraiment le point absolument central de l'époque. Comment va-t-on manger demain? C'est le point central. Comment va-t-on manger demain? Où les bêtes vont-elles aller paître? Où l'eau sera bu demain? D'où viendra-t-elle et faudra-t-il la partager? Les populations de Somalie de cette époque se sentent elles-mêmes, elles ne se sentent pas encore arabes telles qu'on l'entend aujourd'hui. Elles peuvent connaître l'existence de l'Arabie, hein, qui est déjà là. Elles peuvent entendre parler des navigateurs, des marchandises, mais elles ne sont pas encore touchées au sens premier du terme par le fait arabe. D'ailleurs, c'est une question que les historiens peuvent se poser. À partir de quand et comment distinguer l'influence, le voisinage et la dépendance? Quand est ce basculement où l'on commence à se sentir arabe? C'est vrai que là, nous sommes dans la Somalie, nous sommes dans le Somaliland. Il y a 4000 ans, il y a 3000 ans, beaucoup, beaucoup de siècles vont passer avant qu'il y ait une pleine conscience que ces régions, elles aussi, ces régions, font partie intégrante du monde arabe.

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1: Ravi de vous retrouver sur Medium et bienvenue à vous surtout si vous venez de nous rejoindre. C'est avec un énorme plaisir que nous sommes avec vous pour en fusionner sur vos deux antennes, Afrique et Maghreb. Tramia et Sab à la réalisation. Et tout de suite, on commence très fort avec de la poésie, de la féminité, de la subtilité et de la fusion très light que l'on aime tout particulièrement. Tout de suite, Nouhaïla El-Khlaa pour Mar El-Hub, un classique revisité. Et juste après, ça sera Yassine Tarlil, Maymoun Saken du Tagnaouit, épuré à l'extrême, minimaliste, tout ce qu'on aime. Question de bien démarrer, on fusionne et on se retrouve juste après.

Yacine Tahirlil qui nous surprend avec cette réinterprétation de Sili Meymoun, Meymoun Sakin, et on adore beaucoup de poésie, du minimalisme, et c'est vrai qu'on retrouve toute la poésie qui représente si bien l'univers guinéoui grâce à Yacine Tahirlil. Tout de suite, Moshé pour Talat al-Riba du Rai 2.0, et on continue un peu dans cette lancée avec Abeille Musique pour Mon Amour. Très bonne écoute à tous.

Ah bah une musique, mon amour, c'est en fusion sur vos deux antennes Afrique et Maghreb. D'ailleurs, ça se poursuit tout de suite avec Distin qui a décidé de collaborer avec French Montana pour notre plus grand plaisir. Ria Baba, un morceau métissé racé, pétri par plusieurs influences musicales venues et de Distin et de French Montana. Et juste après, Sonia Nor Dewini qui a décidé à sa manière eh bien, de reprendre un peu l'âme et l'essence de la musique populaire marocaine et de faire eh bien, un morceau pour rendre hommage à la culture marocaine, mais également à la musique marocaine, et on adore le résultat.

Sonia Nour avec Dawini, tout de suite dans Fusion, Saint-Levant avec Wazira, un morceau qui fait un peu pop arabe, un peu raï, un peu électro. C'est difficile de poser une étiquette avec Saint-Levant et c'est tant mieux. Et juste après, Amro Dia pour Zayima Nt, façon remix, et c'est DJ Molten. Très bonne écoute à tous et puis on se retrouve dans quelques minutes pour la deuxième partie de En Fusion. À tout de suite.

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1: Ravi de vous retrouver sur Média pour On Fusionne. C'est toujours un plaisir que de vous retrouver sur les deux antennes Afrique et Maghreb pour eh bien, notre émission. Encore une petite demi-heure à passer ensemble et on fait les choses bien jusqu'au bout. Tout de suite, Mariam Nalel avec Ashaq Amlala, un classique donc revisité par DJ Nassim qui a posé sa petite touche fusion électro. On adore le résultat juste après un ovni, vraiment un big ovni, DJ Ice avec Daoudia et Ava. Je vous laisse deviner le résultat du très très lourd. À tout de suite.

vous avez prévenu du très très lourd dans Fusion aujourd'hui. Daoudia, Ava façon remix. Voilà, c'est ça aussi. La fusion des morceaux qui sortent de je ne sais où et qu'on partage avec vous avec grand grand plaisir, comme celui qui arrive, DJ Rashbe avec Inès Inès et Mohamed Rouisha, donc sublimé par Rashbe. Et juste après, DJ Gimio pour Mashallah. Très belle écoute à tous.

fusionner avec cette batte, c'est incroyable, on adore le résultat et on arrive à la fin de On Fusionne et le meilleur pour la fin. Place au Libanais Rami Blasier pour cette reprise de Camila Cabello. Faut dire que Rami Blasier, ça fait un petit moment qu'il sort sur cette vague-là. Il reprend bientôt les plus gros succès américains pour et bien tout simplement les laisser infuser dans de la musique orientale électro. Et le résultat est juste incroyable. Donc on clôture en beauté. Merci d'avoir été avec nous dans quelques instants à 18h pour être précise. Retour de Hassan sur l'antenne Maghreb et le carrefour de l'information sur l'antenne Afrique. Quant à moi, eh bien, je vous dis à demain sans faute et surtout très bonne écoute à tous et très bonne suite des programmes sur Média.

rapidement un accord. Suite à cette annonce, Téhéran indique que le détroit d'Ormuz, lui, ne rouvre pas pour autant. Cette nuit, une explosion a eu lieu près d'un pétrolier justement dans le passage, selon l'agence de sécurité maritime britannique UKMTO. Sur notre continent, 35 morts au Soudan dans une frappe de drone. L'ONG Emergency Lawyers rapporte une attaque qui a ciblé un tribunal coutumier dans le Darfour Nord. L'organisation accuse l'armée coutumière d'en être responsable. Parmi les victimes, 4 chefs tribaux et 2 commandants des forces de soutien rapide, selon un témoin anonyme. Le gouvernement des rebelles a lui qualifié cette attaque de crime horrible et annonce 37 morts ainsi que 50 blessés. Djillali Kharib est mort. Le décès de cet arbitre marocain a été annoncé hier soir par la Fédération royale marocaine de football et son président, qui salue donc la mémoire de l'une des figures de l'arbitrage dans le royaume. Djillali Kharib avait été le

0: imposé 3-2 contre le Cap-Vert au terme d'un match serré. Et ce soir, à partir de 21h, deux matchs à suivre simultanément, Kenya-Algérie et évidemment Sénégal-Maroc. Il s'agit du dernier match de groupe pour les Lions de l'Atlas qui sont déjà presque assurés de passer au prochain tour. C'est la fin de cette synthèse, merci de l'avoir suivi. Restez avec nous sur Midi 1 pour la suite des programmes.
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1: Bonjour et bienvenue sur Média, nous sommes le 3 août 2026, bon début de semaine ce lundi, il est 6h28 dans quelques secondes. Merci d'avoir choisi Média pour vous réveiller et démarrer donc cette semaine. Dans un instant, l'actualité arrive avec votre premier journal. Avant ça, on fait le point sur la météo du jour. Une météo au Maroc aujourd'hui qui sera ensoleillée au sud de la ligne Essaouira-Tata et avec un petit peu de nuages ailleurs dans le pays. Il y aura donc du soleil sur la capitale aujourd'hui à Rabat avec 27 degrés, même température du côté de Casablanca et de Tanger, 30 à Safi, prévoyez 34 degrés à Nador et à Agadir. Le thermomètre affichera 35 degrés sous le soleil d'Essaouira, 36 à Fès, 39 à Oujda, 40 du côté de Laayoune et de Bnimelal ainsi qu'à Errachidia. Enfin, la maximale est à Marrakech avec 44 degrés. En Algérie aussi, il y aura du soleil, notamment sur le quart nord-ouest du pays, ainsi que sur les Aurès et les zones proches. Des nuages, en revanche, à Tamandrasset, où il fera 31 degrés aujourd'hui, avec des orages possibles. Prévoyez 34 à Alger, 34 également à Abjaïa, 36 à Oran, ainsi qu'à Annaba, 39 du côté de

0: Charrette, il fera 41 degrés à Constantine et Radaya, 42 à Chlef, 44 à Biskra. Et c'est à Adrar qui fera le plus chaud avec 45 degrés. On termine en Tunisie où il y aura du soleil sur le nord et la moitié sud du pays, du soleil de sortie du côté de Sfax où il fera 36 degrés, 37 à Tabarka et Kasserine, prévoyez 39 à Djerba ainsi qu'à Bizerte. Le temps sera également ensoleillé à Sousse avec 40 degrés, même temps, même température du côté de Monastir, 41. Ce sera la température à Gabès, Tunis et Gafsa, prévoyez 43 degrés à Touzeur et enfin 44 pour la maximale, c'est à Benin. Dans quelques secondes, et c'est l'heure du premier journal signé Noah Perret. Bonjour Noah.
1: Bonjour Hugo, bonjour à tous.
0: Cinq jours après l'importante crise migratoire de Septa Emilia, le gouvernement marocain sort enfin du silence.
1: Hier, le porte-parole du ministère de l'Intérieur s'est exprimé à travers une vidéo revenant sur ces événements avec un premier bilan humain de 11 morts et quelques explications. Depuis ce week-end, la grande majorité des Marocains partis en exil sont de retour, heurtés au mur des politiques migratoires européennes. On reviendra sur les attentes de ces jeunes qui ont risqué leur vie pour quitter le continent.
0: Au Moyen-Orient, Donald Trump lui ravive une énième fois les espoirs d'un accord avec l'Iran.
1: À bord de son Air Force One, le locataire de la Maison-Blanche a laissé entendre que des pourparlers débuteraient dès aujourd'hui avec Téhéran. Le détroit d'Ormuz au cœur des discussions alors que cette guerre profite encore aux pays pétroliers du Golfe. Enfin, on sera au Sénégal dans ce journal au lendemain du grand Magal de Touba, la plus grande fête religieuse du pays.
0: Le calme règne désormais au point de passage de Bab Septa et aux alentours après donc un important mouvement humain ces derniers jours.
1: Des dizaines de milliers de Marocains, pour la plupart jeunes, sont allés et revenus de Septa et Melilla. Un événement marquant pour le royaume du fait de son ampleur. Alors hier, les autorités marocaines se sont exprimées à ce propos et ont donné plus de détails sur cet afflux. Le porte-parole du ministère de l'Intérieur est donc revenu sur les causes en donnant quelques chiffres, Soukaina Aziz.
2: Ces événements sont le résultat de plusieurs facteurs. Selon le ministère, ils ont été, je cite, alimentés par l'exploitation malveillante de l'espace numérique, la diffusion de fausses informations ou encore l'action de réseaux de trafic d'êtres humains et l'interprétation erronée de données juridiques. Des informations trompeuses qui ont poussé certains à croire qu'il était possible d'échapper au refoulement immédiat. Fin de citation. Des enquêtes judiciaires sont ouvertes pour déterminer les responsabilités. Face à cette situation, les autorités marocaines expliquent avoir activé rapidement une approche préventive en renforçant la vigilance et la mobilisation des services de sécurité et des autorités territoriales, ainsi que la surveillance maritime et terrestre. Selon les données du ministère de l'Intérieur, environ 40 000 personnes se sont rendues à Septa et 1135 à Melilla. Concernant les décès, les autorités avancent le chiffre de 11 morts, dont 10 par noyade. Concernant d'autres décès à Septa, les autorités marocaines précisent poursuivre les vérifications avec leurs homologues espagnols. Dans le cadre de cette coopération, les personnes concernées ont donc pu revenir au Maroc, certaines d'entre elles volontairement suite à l'ouverture des points de passage. D'ailleurs, le ministère réitère l'engagement du royaume dans la lutte contre la traite d'êtres humains à travers une approche globale fondée sur le partage des responsabilités et la solidarité effective.
1: Les détails de Soukaina Aziz.
0: À l'heure actuelle, des dizaines de milliers de Marocains sont donc revenus dans le royaume et beaucoup témoignent de la violence qu'ils ont subie.
1: Violence physique, mais aussi privation de nourriture et d'eau dans la ville de Septa. Un rejet total de ces jeunes qui sont pour la plupart des hommes partis en quête d'un avenir rêvé, puisque dans les témoignages, beaucoup évoque l'idée d'une vie meilleure en Europe. Pourtant, on sait depuis longtemps que du côté européen, la politique générale est au durcissement des conditions d'accueil. Mais selon Mehdi Alioua, sociologue et doyen de l'Institut d'études politiques de l'UIR de Rabat, la situation est moins difficile en Europe que pour certains Marocains.
3: Il y a un problème de crise sociale, on le sait. On a eu plusieurs alertes à travers différents mouvements sociaux. On a les chiffres aussi, que ce soit du HCP ou d'autres types du chiffre, ou du CESE, du Conseil économique, social et environnemental, où on sait qu'une partie de la population marocaine importante vit tout juste. Et dès que, par exemple, il y a un problème, une maladie chronique, etc., on peut s'effondrer très rapidement dans la pauvreté. Donc le Maroc a encore beaucoup de travail à faire pour sortir les gens de cette précarité. Et de l'autre côté, en Europe, effectivement,

0: effectivement, la vie est dure, tout le monde ne réussit pas, mais l'on voit bien que lorsque on commence à être intégré dans le marché du travail et qu'on finit par être régularisé, les écarts de salaire, les droits sociaux n'ont rien à voir avec la possibilité de vivre au Maroc. Donc, il y aura des écarts aussi forts, il y aura des gens qui rêveraient de partir en Europe, surtout que nous avons des exemples de gens qui réussissent et de gens parfois qui sont passés par la migration non autorisée ou dite clandestine et qui finissent par réussir en Europe, et donc ça attirera toujours autant.
1: Mehdi Alioua, sociologue et doyen de l'Institut d'études politiques à l'UIR de Rabat, il était au micro d'Alicia Miami.
2: Concernant un autre dossier marocain cette fois, depuis les États-Unis, la pression s'intensifie pour classer le Polisario comme organisation terroriste.
1: Un nouveau projet de loi a été déposé pour aboutir à cette classification. Les représentants Ronnie Jackson et Josh Gottheimer demandent au secrétaire d'État d'examiner les liens entre le front Polisario, l'Iran et ses mandataires comme le Hezbollah.
2: Et l'actualité ce matin, c'est aussi cette annonce du président des États-Unis.
1: Un accord doit être conclu pas plus tard qu'aujourd'hui avec l'Iran. Une annonce à prendre avec les pincettes. Ce n'est pas la première fois que le locataire de la Maison-Blanche fait ce genre d'annonce, sachant également qu'il informait encore ce week-end vouloir frapper très fort l'Iran. De son côté, Téhéran n'a pas encore confirmé la véracité de cette information qui tombe aujourd'hui à 3 mois jour pour jour avant les élections de mi-mandat aux États-Unis.
2: Et cette déclaration, elle intervient alors que Téhéran a déclaré être proche d'un accord, cette fois-ci avec Oman.
1: Cela concerne un nouvel itinéraire de transit dans le détroit d'Ormuz, toujours bloqué par les autorités iraniennes. Un blocage qui impacte évidemment le commerce mondial, mais qui n'empêche pas les géants pétroliers de faire du profit. Hier, les pays exportateurs de pétrole de l'OPEP+, ont annoncé augmenter leur quota pour le mois de septembre. Une aubaine pour ExxonMobil ou encore Chevron, qui ont annoncé la semaine dernière des résultats en très forte hausse au deuxième trimestre. Les précisions de Lina Taghi.
3: La guerre dope les recettes chez ExxonMobil et chez Chevron. Le blocage du détroit d'Ormuz a fortement perturbé l'approvisionnement mondial en hydrocarbures et les annonces en dents de scie du président américain ont fini de stimuler le prix de l'or noir et les marges appliquées au raffinage. Résultat en chiffres, chez ExxonMobil, le bénéfice net a tout simplement doublé et grimpe à plus de 14 milliards de dollars pour le deuxième trimestre. Le chiffre d'affaires de l'entreprise, lui, a bondi d'un peu plus de 42% pour atteindre les 116 milliards de dollars. Chez Chevron, c'est encore plus criant. Le bénéfice net est passé de 2 à 12 milliards de dollars. Le chiffre d'affaires a été multiplié par 6. Les deux groupes signalent des records de production aux États-Unis dans l'État du Texas, riche en pétrole et en gaz de schiste. Alors même que le prix des carburants pèse en ce moment sur le pouvoir d'achat des ménages américains et que la guerre se poursuit au détriment des populations, sans perspective de paix pour le moment.
1: Les explications de Lina Taghi.
2: On prend maintenant la direction du Sénégal, Noa.
1: Oui Hugo, je ne sais pas si vous connaissez le grand Magal de Touba, mais c'est bien l'événement religieux de l'année au Sénégal. Et c'était hier, des millions de pèlerins se sont donné rendez-vous comme chaque année dans la ville de Touba, à 200 km de Dakar. Et cet événement commémore le départ en exil du cher Ahmadou Bamba, fondateur du mouridisme. Notre correspondante à Dakar, Fatoun Diaye, était sur place.
4: Pape Malick Diaw est journaliste. Cela fait 10 ans maintenant qu'il a fait acte d'allégeance à son marabout, cher Bécho Tchoun. Comme à chaque Magal, avec son équipe, il se charge de la préparation du petit déjeuner.
5: Plus les années passent, plus tu as des responsabilités.
6: Est-ce que vous pouvez budgétiser le montant que vous dépensez à chaque Magal?
5: Alors personnellement, j'espère que ça va augmenter. On dépense pratiquement 8 millions, 3 millions pour les bœufs, 5 millions pour le dara, parce que vous prenez un bus d'un million, donc ça avoisine un petit peu les 8 millions de manière globale.
4: Dans une des cuisines aménagées à Touba, le menu est varié.
7: Pour aujourd'hui, nous préparons de la sauce à base de petits pois, du macaroni. Nous avons terminé la mise en place. On attend juste l'heure adéquate pour entamer la cuisson.
4: Le Magal de Touba, un événement qui réunit plus de 6000 pèlerins, se passe sous haute sécurité. La police a déployé sur le terrain près de 5000 éléments. Commissaire Daoud Bodjan, commissaire central à Touba.
8: Concernant les moyens logistiques, 212 véhicules ont été engagés, dont 2 ambulances médicales. 3 citernes à eau, 2 citernes à gasoil, 2 commandes car, 2 VID, ce sont des véhicules d'intervention et de dégagement, et des engins blindés. 37 motos, 205 postes radio, 9 drones et un système anti-drone.
4: Le grand Magal de Touba est le plus grand rassemblement religieux du Sénégal. L'événement commémore l'exil en 1895 de Cheikh Ahmadou Bamba, fondateur du mouridisme. Selon une étude publiée le 28 juillet dernier, l'événement génère 630

0: milliards de francs CFA de retombées économiques. Fatou Ndiaye Touba pour Médian.
1: On reste sur notre continent pour conclure ce journal, cette fois avec du football, puisque le Maroc accueille ce soir le Sénégal en Coupe d'Afrique des Nations féminines.
2: Les Lionnes de l'Atlas joueront leur première place du groupe A. Elles seront donc opposées aux Sénégalaises pour leur troisième et dernier match de la phase de groupe. Les Marocaines veulent conclure ce premier tour par un sans faute avant d'aborder les quarts de finale. Les précisions avec Ali Salahidine.
3: L'objectif est clair, terminer cette première phase en beauté et valider la première place du groupe A. Les joueuses de Jorge Vilda arrivent en pleine confiance après leur succès face au Kenya puis à l'Algérie. Solides défensivement et efficaces offensivement, elles n'ont besoin que d'un nul pour conserver leur place de leader et poursuivre leur dynamique avant les quarts de finale. En face, le Sénégal joue sa qualification. Les Lionnes de la Teranga n'ont plus vraiment le droit à l'erreur et devront proposer un visage beaucoup plus offensif afin d'aller chercher les points nécessaires pour accéder au tour suivant. Un contexte qui promet une rencontre engagée entre deux équipes aux ambitions différentes, mais tout aussi importantes. Présent depuis le début du tournoi, le public marocain sera une nouvelle fois très attendu, comme le confirme Sakina Ouzraoui, la joueuse marocaine.
4: Le public marocain, je l'ai toujours dit, on l'a toujours dit, c'est les meilleurs supporters. Ils sont toujours là à nous animer, à nous aider au terrain. Au final, ça reste notre 12e homme, notre 12e femme. Mais oui, c'est ça. Ça veut dire qu'ils sont là et nous, on veut juste une chose, leur rendre cette fierté, leur rendre ce bonheur sur le terrain en gagnant les matchs.
3: Devant leur public, les Marocaines auront donc l'occasion d'envoyer un message fort à leurs futurs adversaires. Une nouvelle victoire leur permettrait d'aborder les matchs à élimination directe avec un capital confiance idéal et de poursuivre leur rêve de sacre continental à domicile.
1: Les Marocaines que l'on suivra évidemment ce soir, les précisions signées Ali Salahidine. Merci Noah Peyré pour ce journal. On vous retrouve à partir de 7h30 pour la prochaine édition. D'ici là, restez avec nous. Matin Info commence tout de suite.

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1: On l'entendait lors de ce journal il y a quelques minutes, l'OPEP Plus veut augmenter sa production de pétrole. L'organisation de pays exportateurs d'or noir souhaite produire 188 000 barils par jour pour ses 7 participants. Alors que la guerre en Iran et le blocage du détroit d'Ormuz sont toujours d'actualité, d'autres font de super profits dans ce contexte de fluctuation du cours du pétrole. On en parle à partir de 8h15 avec notre invité. Notre image du jour, aujourd'hui, se concentrera sur ces familles qui sont toujours dans l'attente de nouvelles de leurs proches partis la semaine dernière en direction de Septa au Maroc. Qu'ils soient parents, frères ou même amis, hier encore, des dizaines de personnes étaient à la frontière à la recherche désespérément du moindre espoir. Et puis dans quelques minutes, on prendra la direction de la France où l'association SOS Racisme assure qu'un tiers des établissements de boîtes de nuit et plages privées pratiquent des discriminations cet été.
2: Chaque binôme porte donc une tenue similaire. Chaque binôme tente d'obtenir des places au premier rang dans une plage privée. Le constat est édifiant, il n'y a plus de place, répondent les gérants au groupe noir et arabe.
3: Allez, super, regardez.
2: Le groupe blanc, lui, est rapidement installé sur des transats.
1: Voilà, ça ce sera d'ici une dizaine de minutes sur notre antenne. Restez avec nous au Matin Info, on est ensemble jusqu'à 9h.

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2: Et à présent sur Média 1, il est temps de prendre la direction de la France pour parler notamment racisme. Puisque c'est un constat sans appel, l'association SOS Racisme a mené un testing dans les boîtes de nuit et les plages privées. Un tiers des établissements pratiquent des discriminations, refusent les personnes noires et arabes. Cette année, SOS Racisme a ciblé plusieurs villes, notamment du sud de la France, comme pour prouver que les discriminations ne prennent pas de vacances. C'est une chronique signée. Signé Camille Mathieu, excusez-moi.
3: Au total, 40 établissements ont été testés. 23 plages privées, 17 boîtes de nuit ou bars dansants, comme ici à Antibes. Les militants se préparent devant les caméras de la chaîne M6. Ils détaillent leur méthode.
4: Donc on va se présenter en binôme, à tour de rôle, avec d'abord un groupe noir, ensuite un groupe arabe et enfin un groupe blanc.
5: Il faut que le seul critère de sélection, ce soit le seul et unique, celui de la couleur de peau.
3: Chaque binôme porte donc une tenue similaire. Chaque binôme tente d'obtenir des places au premier rang dans une plage privée. Le constat est édifiant, il n'y a plus de place, répondent les gérants au groupe noir et arabe.
6: Allez, super, regardez.
3: Le groupe blanc, lui, est rapidement installé sur des transats. Même méthodologie dans les boîtes de nuit.
7: Combien la table? C'est 200 euros pour une table.
3: Et même résultat, deux militants arabes et noirs racontent l'expérience.
8: Nos camarades donc, du groupe blanc, le groupe contrôle, sont rentrés dans l'établissement, ont pu filmer et constater qu'il y avait bien de la place dans l'établissement et qu'il n'était pas complet.
9: On ne nous dit pas sortez, on vous dit si vous voulez rentrer, vous allez payer 200 euros. Et on voit clairement que c'est un tri qui est fait dans la clientèle.
3: Le groupe blanc, lui, a pu entrer sans problème. Grégory Abelli est le directeur général de SOS Racisme. Il tire les leçons de ce testing.
4: Ce qui est particulier justement dans la discrimination, c'est qu'on ne vient pas vous dire non, on ne vous accepte pas parce que vous êtes noir. On nous dit simplement non, vous ne pouvez pas rentrer parce que c'est sur réservation, dans un premier cas. Dans le second cas aussi, ce qu'on observe, c'est qu'il y a une différence d'accès à l'établissement au niveau des prix. C'est-à-dire que nous, une fois, on nous a dit que pour rentrer, pour accéder à l'établissement, il fallait débourser une somme de 200 euros pour réserver une table. Et finalement, quelques minutes après, quand le groupe blanc s'est présenté, on leur a dit qu'ils pouvaient simplement payer une entrée à 10, voire 15 euros.
3: Dans son analyse, SOS Racisme le reconnaît. Les discriminations raciales à l'entrée des établissements de loisirs ne sont pas systématiques ou universelles, mais elles sont fréquentes. C'est une réalité ancrée. Dominique Sopo, le président de l'association, le précise également. Le phénomène n'est pas spécifique au sud de la France.
10: Mais si nous avons mis le focus sur le sud de la France cette fois-ci, c'est aussi pour montrer que pendant les vacances, dans des lieux de loisirs, c'est-à-dire pendant un moment où on a envie de relâcher la pression, où c'est un temps de l'insouciance, eh bien les discriminations, elles s'invitent quand même dans le quotidien des personnes qui, à l'année, vont être aussi discriminées dans les lieux de loisirs, dans le travail, dans le logement.
3: L'association a porté plainte contre plusieurs établissements pour discrimination raciale. Elle appelle les pouvoirs publics à agir, à rappeler aux professionnels leurs obligations légales et à renforcer les poursuites. À Paris, Camille Mathieu pour Média 1.
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0: 4,7% de la population contre 3,9% au niveau national.
1: Je n'ai jamais pensé que le départ de Bata avait entraîné un changement dans les idées politiques des gens ici. Ce n'est que depuis 3 ou 4 ans qu'on constate une différence. À cause de ce parti dont je ne veux même pas prononcer le nom.
0: Ce parti, c'est Réforme UK, classé extrême droite ou droite radicale, un parti anti-immigration et xénophobe. Le député élu en 2024, John Murdoch, a été élu sous l'étiquette de ce parti, dont le chef est Nigel Farage. Mais John Murdoch a été expulsé pour malversation financière en 2025.
2: As they say, merci.
3: That's all right, you're welcome. Thanks a lot.
4: Thank you. Cheers.
2: See you again.
4: Yeah, we're done.
0: Dans les rues alentours, impossible de ne pas les voir, des rangées et des rangées de drapeaux anglais, blancs avec la croix rouge de Saint-André, accrochés aux poteaux, aux lampadaires, aux panneaux.
5: C'est un phénomène récent, des gens qui ont décidé d'installer ces drapeaux à travers tout le pays. Le Parti travailliste, c'est vrai, est censé représenter les travailleurs, mais je ne pense plus que cela soit le cas, ce n'est que mon opinion, mais je pense que c'est la raison pour laquelle les gens ont changé de positionnement politique. Je dirais que les longues années de bipartisme sont désormais révolues.
0: La région d'East Tilbury a voté à 87% en faveur de la sortie du Royaume-Uni de l'Union européenne, le Brexit, il y a 10 ans. Le basculement n'a donc pas eu lieu ces toutes dernières années, confirme Martin Farr, professeur d'histoire politique à l'université de Newcastle, récemment venu se pencher sur la situation d'East Tilbury.
6: Même si c'est près de Londres, East Tilbury ne fait absolument pas partie de Londres, ni même de la croissance britannique. Ces usines ont fermé parce que les chaussures sont fabriquées à moindre coût ailleurs. Et les chaussures elles-mêmes sont importées à moindre coût grâce à la conteneurisation. Les habitants de Tilbury ont donc vu leurs moyens de subsistance leur être retirés et ont assisté à l'arrivée des chaussures bon marché en provenance d'Extrême-Orient via la conteneurisation, ce qui a également entraîné la perte d'emploi des dockers.
0: Le Parti travailliste ne pouvait rien faire. Bata n'était pas une entreprise qui aurait pu être nationalisée. L'extrême droite avait donc le terrain idéal pour s'insérer, analyse le politologue.
6: Le comté d'Essex est le véritable berceau du Brexit, le berceau du Britain First et d'une forme de nationalisme qui n'est même pas vraiment britannique, mais plutôt un nationalisme typiquement anglais. Le parti réforme a cette identité très protéiforme, plutôt de gauche sur le plan économique et plutôt de droite sur le plan social et culturel, ce qui correspond bien aux électeurs de la classe ouvrière. Et c'est pourquoi Réforme UK est si fort auprès des électeurs de la classe ouvrière.
0: Martin Farr estime que East Tilbury pourrait être sensible à une droite encore plus radicale et identitaire que Réforme UK, le parti Restore Britain. Maintenant que la formation de Nigel Farage fait face aux réalités de la gouvernance au Parlement et des collectivités territoriales et que certains s'en trouvent déçus. C'est pour que les électeurs se tournent plutôt vers la gauche travailliste plutôt que d'aller encore plus à droite que le nouveau Premier ministre Andy Burnham veut redresser les conséquences de la désindustrialisation. À East Tilbury, Anna Roche pour Medi 1.

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1: Votre nouveau journal arrive sur Média juste avant. On jette un coup d'œil aux couleurs du ciel. Un ciel qui sera ensoleillé aujourd'hui au Maroc, au sud de la ligne Essaouira Tata, et clair ailleurs. Il y aura du soleil à Rabat avec 27 degrés. Même température du côté de Casablanca et de Tanger, 30 à Safi, 34 à Nador, ainsi qu'à Agadir. Prévoyez 35 degrés à Essaouira, 36 à Fès, 39 à Oujda. Il fera 40 degrés aujourd'hui à Laayoune, tout comme à Bni Lmellal et Rachidia. Et enfin, c'est à Marrakech qui fera le plus chaud avec 44 degrés. En Algérie, le ciel sera lui aussi ensoleillé, notamment sur le quart nord-ouest et sur les zones proches des Aurès. Prévoyant en revanche un temps nuageux du côté de Tamandracet avec des orages possibles. Il fera 31 degrés, 34 dans la capitale Alger, tout comme à Béjaïa, 36 à Oran et à Annaba, 39 à Tiaret. Prévoyez 41 du côté de Constantine et de Khardaya, 42 à Chlef, 44 à Biskra et enfin 45 à Adrar. On termine en Tunisie, où le soleil règne sur le pays, notamment sur le nord et la moitié sud. 36 degrés, ce sera la température à Sfax, 37 à Tabarka et à Kasserine, 39 à Djerba, tout comme à Bizerte. Prévoyez 40 degrés à Sousse et Monastir, 41 à Gabès, Tunis et Gafsa, 43 à Tozeur et enfin 44 du côté de Medline. h 30 tout pile et c'est le retour de Noah Perret en studio pour un nouveau journal. Rebonjour Noah.
2: Rebonjour Hugo et bonjour à tous.
1: Les autorités marocaines sortent du silence 5 jours après l'importante crise migratoire de Septa et de Melilla.
2: Hier, le porte-parole du ministère de l'Intérieur s'est exprimé à travers une vidéo revenant sur ces événements avec un premier bilan humain de 11 morts et quelques explications. Ce passage à Septa pour ces milliers de Marocains a fait l'effet d'un désenchantement au vu du traitement reçu sur place. Certains témoignent de violence, vous l'entendrez.
1: Attaque américaine annulée en Iran et annonce d'un accord dans la journée.
2: Donald Trump se veut rassurant à 3 mois des élections de mi-mandat aux États-Unis. Il a annoncé la reprise des négociations avec Téhéran dès aujourd'hui, tout en renonçant à attaquer le pays. Et depuis une semaine maintenant aux États-Unis, quelques 330 000 Haïtiens craignent l'expulsion après l'expiration du statut de protection temporaire qu'ils bénéficiaient depuis 16 ans. Et derrière cette décision, le locataire de la Maison Blanche.
1: Ça y est, c'est le retour au calme au point de passage de Bab Setta et aux alentours après un important mouvement humain ces derniers jours.
2: Des dizaines de milliers de Marocains, pour la plupart jeunes, sont allés et revenus de Septa et Melilla. Un événement marquant pour le royaume du fait de son ampleur. Alors hier, les autorités marocaines se sont exprimées à ce propos et ont donné plus de détails sur cet afflux. Le porte-parole du ministère de l'Intérieur est donc revenu sur les causes en donnant quelques chiffres sous Kena Aziz.
3: Ces événements sont le résultat de plusieurs facteurs. Selon le ministère, ils ont été, je cite, alimentés par l'exploitation malveillante de l'espace numérique, la diffusion de fausses informations ou encore l'action de réseaux de trafic d'êtres humains et l'interprétation erronée de données juridiques. Des informations trompeuses qui ont poussé certains à croire qu'il était possible d'échapper au refoulement immédiat. Fin de citation. Des enquêtes judiciaires sont ouvertes pour déterminer les responsabilités. Face à cette situation, les autorités marocaines expliquent avoir activé rapidement une approche préventive en renforçant la vigilance et la mobilisation des services de sécurité et des autorités territoriales, ainsi que la surveillance maritime et terrestre. Selon les données du ministère de l'Intérieur, environ 40 000 personnes se sont rendues à Septa et 1135 à Melilla. Concernant les décès, les autorités avancent le chiffre de 11 morts, dont 10 par noyade. Concernant d'autres décès à Septa, les autorités marocaines précisent poursuivre les vérifications avec leurs homologues espagnol. Dans le cadre de cette coopération, les personnes concernées ont donc pu revenir au Maroc, certaines d'entre elles volontairement suite à l'ouverture des points de passage. D'ailleurs, le ministère réitère l'engagement du royaume dans la lutte contre la traite d'êtres humains à travers une approche globale fondée sur le partage des responsabilités et la solidarité effective.
2: Les détails de ce communiqué avec Soukaina Aziz.
1: Et après ces événements marquants pour le royaume, place au témoignage des citoyens consternés.
2: Et en un mot, c'est le désenchantement, trouver du travail et avoir accès à une vie meilleure. Voilà les premières raisons évoquées par les 40 000 Marocains qui ont tenté ces derniers jours de rejoindre l'enclave espagnole de Septa. Une traversée difficile pour ces jeunes qui ont vite déchanté quand ils ont vu que l'Espagne ne les accueillait pas les bras ouverts. Ils racontent leur choc et leur déception au micro de l'agence France Presse.
4: On s'imaginait que le paradis se trouvait derrière la clôture. On a franchi la clôture et on s'est retrouvé en enfer. Ici, on mange, on boit, on est choyé et honoré. Mais là-bas, il n'y a même pas d'eau à boire. Il n'y a rien. Et en plus, on a subi la violence.
5: La première fois que je suis entré à Septa, on m'a tout de suite expulsé. Ce n'était pas comme cette fois-ci où je suis resté sur place. J'ai découvert la ville et son ambiance et j'ai constaté qu'il y avait beaucoup de racisme. Quant aux personnes qui travaillent ici, je leur dis, n'allez jamais là-bas, vous allez juste souffrir.
6: C'est un rêve brisé, car nous avons voulu rentrer en Espagne, mais malheureusement, ils nous en ont empêchés. Ils vont refouler tout le monde. Nous sommes donc revenus au Maroc. Nous voulions acheter à manger, mais tous les magasins nous ont fermé la porte au nez, nous obligeant à rester affamés jusqu'à ce que nous partions. Mais Dieu soit loué, rien ne vaut la terre natale. Et vive le roi.
2: Voilà plusieurs témoignages de jeunes marocains qui ont donc pris la route de l'Espagne pour sortir d'une vie difficile au Maroc, mais qui ont dû revenir dans le royaume. Des témoignages récoltés par l'agence France Presse.
1: Et concernant un autre dossier marocain, cette fois depuis les États-Unis, la pression s'intensifie pour classer le Polisario comme organisation terroriste.
2: Un nouveau projet de loi a été déposé pour aboutir à cette classification. Les représentants Johnny Jackson et Josh Gottheimer demandent au secrétaire d'État d'examiner les liens entre le Front Polisario, l'Iran et ses mandataires comme le Hezbollah.
1: Le mouvement pro-iranien justement qui a subi de fortes pertes ce week-end au Liban.
2: Oui, alors qu'à partir de demain, Beyrouth et Tel Aviv devront se retrouver une septième fois autour d'une table pour négocier la fin de la guerre au sud Liban. Le pays du Cèdre subit toujours les frappes et les dynamitages dans ces régions du sud. Ce week-end, l'armée israélienne a donc déclaré avoir tué plusieurs membres du Hezbollah, un événement qui n'a pas été commenté par le mouvement pro-iranien.
1: Et puis c'est une nouvelle annonce qui a redonné à espoir au cours du pétrole.
2: Ce matin, le prix du baril a baissé de près de 5%. La raison, la dernière annonce du président américain Donald Trump qui espère conclure un accord aujourd'hui avec l'Iran. Éline Roussel, bonjour.
7: Bonjour Noah, bonjour à tous.
2: Les délégations doivent entamer les discussions cet après-midi.
7: Voilà, c'est encore une semaine où Donald Trump a soufflé le chaud et le froid. Samedi, le président américain menaçait d'une attaque à la puissance, je cite, sans précédent depuis la Seconde Guerre mondiale. Mais c'est une fois de plus ravi. Alors, depuis son avion Air Force One, le président des États-Unis a annoncé dimanche que les discussions allaient reprendre où il les avait laissées et avec l'Iran et évoquer donc les nouvelles priorités. Alors, je cite, il y a un accord sur Hormuz et il y aura ensuite un accord sur le nucléaire, on pourrait même dire sur la dénucléarisation de l'Iran. Pour le moment, Téhéran ni le Pakistan, pays médiateur du conflit, n'ont confirmé la reprise des négociations. Du côté iranien, par contre, on annonce être prêt d'un accord avec Oman sur le détroit d'Hormuz.
2: Et Eline, Donald Trump reprend donc les négociations ce lundi, un timing stratégique pour le président américain. Nous sommes à 3 mois, jour pour jour, des midterms.
7: Absolument, des élections de mi-mandat qui vont permettre aux citoyens des États-Unis de renouveler l'ensemble de leurs députés et un tiers de leur Sénat. Un rendez-vous extrêmement stratégique puisqu'il va déterminer la teneur des 2 années restantes de Donald Trump à la Maison-Blanche. Sauf que le président des États-Unis le sait, son offensive contre l'Iran ne plaît pas à une partie de la population américaine et prend de plus en plus de place dans le débat. Alors concrètement, le taux d'approbation de Donald Trump est tombé à 32% selon un sondage Quinnipiac publié le 29 juillet dernier. Pour vous donner un ordre d'idée, aucun président américain n'a fait pire excepté Richard Nixon pendant le scandale du Watergate. Alors on le comprend, reprendre donc les discussions avec Téhéran arrange l'agenda politique de Donald Trump. À voir maintenant le résultat des pourparlers en supposant qu'ils reprennent bien ce lundi.
2: Éline Roussel, pour les détails. Merci beaucoup.
1: Et puis on traverse l'Atlantique, Noah. L'île de Cuba est une nouvelle fois plongée dans le noir.
2: Une panne de courant généralisée est en cours à Cuba où il est actuellement 2h30 du matin. La compagnie nationale d'électricité a signalé sur les réseaux sociaux une déconnexion totale du système électrique national qui a donc plongé le pays dans l'obscurité, y compris la capitale, La Havane.
1: Cette fois, à moins de 100 km de Cuba, sur l'île voisine de Haïti, c'est le choc après l'annonce de la Cour suprême américaine.
2: Haïti qui subit une crise crise humanitaire et sécuritaire depuis des années avait une protection particulière pour les exilés arrivés aux États-Unis. Mais depuis une semaine, le statut de protection temporaire accordé aux Haïtiens a expiré. C'est la conséquence d'une décision prise par Donald Trump à son retour à la Maison-Blanche, qui a été récemment validée par la Cour suprême. Désormais, des centaines de milliers d'Haïtiens sont illégalement présents sur le territoire américain. Une manifestation de soutien avait eu lieu samedi à New York. Reportage de Gwenda Lavina.
8: Les slogans scandés par la foule sont en anglais. Pas de haine, pas de peur, les migrants sont les bienvenus ici. Mais sur les pancartes, on peut lire, écrit en créole cette fois, « Travail pour tous et fin des déportations ». Au micro, Victor explique l'importance du rassemblement.
5: On se rend compte du besoin de défendre nos familles, nos amis, nos voisins, les nôtres, pour avoir un peu de tranquillité d'esprit, car on ne l'a pas.
8: 350 000 Haïtiens sont concernés par la fin du TPS, dont environ 20 000 à New York. Stéphanie Delaila est directrice exécutive de Little Haiti BK.
9: Ils sont dans l'incertitude. Il y a plusieurs conséquences. Certains ont déjà commencé à perdre leur travail avec toutes les répercussions économiques qu'on imagine. D'autres qui peuvent encore travailler ont peur de sortir de chez eux.
8: En cause des patrouilles d'ICE, la police de l'immigration, explique Kirby Joseph de l'association Caribbean Defense.
10: Même si New York est une ville refuge, on sait que ICE est bien présente. Cette semaine, leurs agents ont été signalés partout, y compris dans notre quartier.
8: Son association organise d'ailleurs régulièrement des séances pour savoir comment réagir face à ICE. Gwendal Lavina, New York, Medi 1.
1: C'est sur le continent américain qu'on conclut ce journal. Merci Noah Perret de ce tour de l'actualité. On vous retrouve à partir de 8h30 pour le prochain. À présent, il est temps de faire un tour des kiosques avec la revue de presse internationale et maghrébine qui vous est présentée comme toujours par Tariq Labi.
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1: Et ce matin au Maroc, on démarre donc avec la mise au point du ministère de l'Intérieur, largement développée et commentée dans la presse ce matin, Tariq.
13: Oui, le ministère de l'Intérieur explique les circonstances des récents événements au point de passage vers Septa Imlilia, titre le matin. Des événements qui ne sont pas dus à des facteurs conjoncturels ou spontanés, mais plutôt le résultat de l'interaction de plusieurs facteurs intriqués. Septa, l'Intérieur attribue la vague migratoire à la désinformation et aux trafiquants d'êtres humains, écrit Express. Alors qu'aujourd'hui le Maroc met l'accent sur la nécessité d'une lecture juridique rigoureuse, loin des interprétations approximatives concernant Septa Imlilia, le journal rappelle que les questions liées aux frontières doivent être traitées dans le respect des cadres légaux et des accords internationaux. L'opinion considère pour sa part que les tentatives de passage forcé ne peuvent être réduites à une simple question migratoire, mais relèvent aussi d'actions préparées par des groupes organisés. Le quotidien salue d'ailleurs la fermeté des autorités marocaines face aux réseaux criminels qui mettent en danger la sécurité des personnes. Enfin, pour la presse, le véritable enjeu reste la lutte contre les réseaux de passeurs et la diffusion de fausses interprétations juridiques qui alimentent les tentatives de passage vers Septa Imlilia.
1: Et puis toute autre chose, Tariq, cette fois à l'international, on analyse un spectaculaire retournement à Wall Street.
13: Le Figaro de titré, 35 milliards de dollars envolés en quelques jours. La chute vertigineuse du Nostradamus de l'intelligence artificielle. Le journal explique que Léopold Aschenbrenner avait tout misé sur l'essor de l'intelligence artificielle, convaincu que ce secteur continuerait de progresser sans interruption. Pour Bloomberg, cette affaire montre qu'aucun investisseur, même considéré comme un visionnaire, n'est à l'abri d'une erreur. Les marchés sanctionnent sévèrement les stratégies trop agressives. Le site rappelle que les marchés financiers peuvent changer de direction très rapidement et que les plus grosses fortunes peuvent fondre en quelques jours. Le Financial Times considère que cet épisode illustre les limites de l'engouement autour de l'IA. Le quotidien explique que beaucoup d'investisseurs ont cru que les valeurs technologiques ne pouvaient que monter avant d'être rattrapées par la réalité des marchés. Pour la presse internationale, l'intelligence artificielle reste donc un secteur d'avenir, mais qu'elle ne fait pas disparaître les règles de bon sens et l'optimisme doit toujours s'accompagner de prudence.
1: La revue de presse internationale et maghrébine de Tariq Labi. Merci Tariq, on vous retrouve demain même heure pour un nouveau tour des kiosques.
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1: Et à présent, sur Medi 1, on parle évidemment des événements de Septa. Certains sont toujours dans l'attente de longs jours, des heures interminables pour tenter d'avoir...

voire un signe de vie. Des familles n'ont toujours pas eu de nouvelles de leurs proches partis à Ceuta lors de la vague exceptionnelle de migration la semaine dernière. Cette attente, c'est l'image du jour. Elle est assise sur un rebord, voile noire sur la tête et tunique rose, un sac

0: son fils revienne sain et sauf et demande au roi Mohammed VI de faire l'impossible pour amener son enfant, les enfants qui sont partis la semaine dernière à Septa. Comme elle, Khadija attend, elle aussi, elle est les yeux emplis de larmes. Elle témoignait samedi dernier au micro de notre envoyé spécial sur place, Mathias Reynal.
1: Il ne portait qu'un short et un t-shirt. Il n'avait rien sur lui, pas d'argent. Il m'a appelé hier pour me dire « Maman, je suis rentrée à Septa ». Il m'a surprise, il m'a même choquée.
0: Khadija et Rachida Mamar sont loin d'être les seuls dans cette situation. Après la vague de migration vers Septa la semaine dernière, des dizaines de proches sont toujours dans l'attente d'informations sur leurs enfants, frères, cousins ou encore amis. Impuissantes, ces familles restent fixées à leur téléphone ou demandent à chaque personne qui franchisse la frontière si elles n'ont pas vu celui ou celle dont ils espèrent retrouver la trace. Encore hier, une trentaine de personnes attendaient, agrippées au grillage qui sépare Finidec de la mer et de la frontière avec l'enclave espagnole. Abdelatif, un ouvrier agricole de 27 ans, en fait partie. Cet homme de Moulay Boussalham n'a toujours pas retrouvé son petit frère. Il a 17 ans et a tenté de rejoindre Septa jeudi dernier avec deux de ses amis. Ce sont eux qui ont appelé Abdelatif vendredi pour informer Abdelatif que son petit frère a eu un claquage musculaire lorsqu'il nageait et qu'ils ont ensuite été séparés depuis. L'ouvrier se demande si son cadet est encore en vie alors même que ses compagnons de traversée sont eux déjà de retour. Inquiet, Abdelatif est aussi en colère. Il en veut au gouvernement marocain de ne pas sensibiliser les jeunes au danger de la migration irrégulière face aux ravages des réseaux sociaux. Il dénonce aussi le silence des autorités après cet événement. Un silence brisé hier, justement, dans un point presse de porte-parole du ministère de l'Intérieur qui explique les différents facteurs responsables de cette crise migratoire et notamment le rôle des réseaux sociaux ou encore l'implication de trafic d'êtres humains. Rabat donne également ces chiffres, assez différents de ceux de Madrid. Selon le gouvernement marocain, 40 000 personnes se sont dirigées vers Septa, 1135 vers Melilla et au moins 11 personnes sont mortes, dont 10 par noyade lors de la traversée.
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0: Il est 7h46, merci d'être toujours avec nous sur Médien. Et à présent, il est l'heure de parler sport avec l'arrivée de Mansef Zamrat. Bonjour Mansef.
3: Eh bien bonjour Hugo, bonjour à toutes et tous. Quel plaisir de vous retrouver en ce lundi matin.
0: Et pour démarrer ce sport matin, c'est un rendez-vous décisif pour les Lions de l'Atlas. Ce soir au stade Moulay El Hassan de Rabat, le Maroc affronte le Sénégal lors de la troisième et dernière journée du groupe A de la Coupe d'Afrique des Nations Féminines.
3: Eh bien, un rendez-vous décisif, Hugo, car l'objectif est clair. Eh bien, décrocher une troisième victoire consécutive, réaliser un sans faute et terminer en tête du groupe A. Les joueuses de Jorge Vilda abordent cette rencontre en pleine confiance, leader du groupe avec 6 points. Elles ont parfaitement lancé leur tournoi, on le rappelle, en dominant le Kenya, victoire 4-0. Avant de s'imposer dans le derby maghrébin face à l'Algérie, victoire 1-0. Un match nul suffira cette fois pour conserver la première place et valider définitivement leur statut de leader. Jusqu'ici, les Marocaines ont affiché deux visages complémentaires, une attaque flamboyante face au Kenya, puis une maîtrise tactique et défensive contre l'Algérie sans encaisser le moindre but depuis le début de la compétition. Mais le défi s'annonce plus relevé face au Sénégal. Relancé grâce à leur succès contre le Kenya, victoire 1-0, les Lions de la Teranga jouent elles aussi, eh bien, leur qualification solide défensivement, puissante dans les duels et dangereuse en transition. Elles compteront désormais sur leur meilleure buteuse, Nganra Ndiaye. Pour Soukena Ouzraoui, le soutien du 12e homme sera décisif pour le Maroc sur le terrain. Ça s'en tira. Eh bien, on écoute Soukena Ouzraoui, elle était en conférence de presse hier.
4: Le public marocain, je l'ai toujours dit, on l'a toujours dit, c'est les meilleurs supporters. Ils sont toujours là à nous animer, à nous aider au terrain. Au final, ça reste notre 12e homme, notre 12e femme. Mais oui, c'est ça. Ça veut dire qu'ils sont là et nous, on veut juste une chose, leur rendre cette fierté, leur rendre ce bonheur sur le terrain en gagnant les matchs.
3: Soukena Ouzraoui qui devra compter, donc, vous l'avez entendu, sur la 12e femme dans les tribunes.
0: 12e femme, non pas 12e homme.
3: Bah oui, mais on peut dire les deux.
0: Ce soir, on est du côté féminin.
3: Voilà, c'est le H en majuscule. Le coup d'envoi donc sera donné à 21h en même temps que l'autre rencontre du groupe entre le Kenya et l'Algérie. Une dernière soirée de phase de groupe qui livrera le classement final et les deux équipes qualifiées pour les quarts de finale.
0: Un duel de Lyon ce soir donc. Et avant cela, hier, il y a eu des affiches. Le Cameroun est la première équipe du groupe D à avoir validé son billet pour les quarts de finale.
3: Et oui, les Lyons, hein, donc, indomptables ont signé une deuxième victoire en deux matchs en s'imposant 1-0 face au Kenya. C'était hier, vous l'avez dit, au stade Moulay Rachid de Casablanca.

0: cas, comme lors de leur succès contre le Mali. Les Camerounaises ont pu compter sur leur buteuse Maringa Menga, déjà auteur d'un doublé lors de la première journée. Elle a inscrit l'unique but de la rencontre sur pénalty dès la 19e minute, portant son total à 3 réalisations dans la compétition. Le Ghana pensait égaliser en fin de match, mais le but a finalement été refusé après intervention de la VAR. Après 6 points, avec 6 points au compteur, le Cameroun s'assure la première place provisoire du groupe et profite de la victoire du Mali contre le Cap-Vert, 3-2 pour décrocher mathématiquement sa qualification avant même la dernière journée. On l'a dit, le Mali donc qui s'est relancé en dominant le Cap-Vert au terme d'un match spectaculaire. Oumokone a ouvert le score avant la première réalisation de l'histoire du Cap-Vert en Coupe d'Afrique des Nations Féminines, signée Evelyne Varela. Au retour des vestiaires, Fatoumata Niakate puis Fatoumata Diarra ont permis aux Aigles de reprendre le large malgré une réduction du score capverdienne en fin de rencontre. Grâce à ce succès, les Maliennes restent en course pour les quarts de finale. Elles joueront leur qualification jeudi lors d'un duel décisif face au Ghana, tandis que le Cameroun tentera de conclure un parcours parfait lors de son dernier match des phases de groupe.
1: Toujours au Maroc, c'est un retour qui ravira les supporters du Wydad. Yahya Jabran retrouve officiellement les rouges et blancs.
0: Et oui, le milieu de terrain marocain qui s'est engagé pour une saison avec le club casablancais, qui poursuit sa reconstruction à l'approche du nouvel exercice. Dans son communiqué, le Wydad met en avant l'expérience, le leadership et la parfaite connaissance du club de son ancien capitaine, appelé à encadrer le groupe et à contribuer aux ambitions de l'équipe. Jabran devient ainsi la quatrième recrue estivale du WAC après un important chantier lancé cet été. Une nouvelle dynamique impulsée par le président Ibrahim Al-Assri avec l'arrivée de l'entraîneur portugais Paulo Sergio Brito et la nomination de Salahdine Saidi au poste de coordinateur sportif. Après un passage de 6 mois à El Ajmen aux Émirats Arabes Unis, Yahya Jabran fait donc son retour dans un club qu'il connaît parfaitement. Arrivé au Wydad en 2019, l'international marocain s'y était imposé comme l'un des cadres de l'équipe. Formé à Stade, il a également porté les couleurs du Mouloudia d'Oujda, du Hassania d'Agadir, ainsi que de plusieurs clubs aux Émirats Arabes Unis, au Koweït et en Libye.
1: Et puis en Europe, cette fois, c'est le dossier qui a animé notre week-end sportif. Le vent a tourné pour Gianni Infantino.
0: Porté il y a encore 2 semaines pourtant, Hugo, par le succès de la Coupe du Monde 2026, le président de la FIFA traverse désormais l'une des périodes les plus délicates de son mandat. Après avoir salué ce qu'il qualifiait de meilleure Coupe du Monde de l'histoire, avec plus de 15 milliards de dollars de recettes et des records d'influence et d'audience, le dirigeant italo-suisse a vu son autorité vaciller à la suite de son projet d'ouvrir les Coupes du Monde à des investisseurs privés. Une proposition qui a suscité une vive opposition au sein des instances du football mondial et que la FIFA a finalement été contrainte d'abandonner. Longtemps considéré comme intouchable depuis son arrivée à la tête de l'instance en 2016, Gianni Infantino fait désormais face à une fronde grandissante. Plusieurs fédérations européennes, emmenées par l'UEFA ainsi que des membres de la CONCACAF, envisageraient de lui retirer leur soutien. Certains évoquent même une motion de censure ou une candidature alternative lors de l'élection présidentielle de 2027. Pour plusieurs observateurs, cette séquence marque un véritable tournant. L'ancien responsable marketing du Comité international olympique, Michael Payne, parle même d'une chute sans précédent dans la gouvernance sportive. Si l'Afrique et l'Océanie pourraient encore lui apporter un soutien décisif, l'avenir d'Infantino apparaît aujourd'hui beaucoup plus incertain. Selon plusieurs médias, le président de la CONCACAF, Victor Montagliani, réfléchirait à se présenter face à lui en 2027 dans un contexte où la gouvernance de la FIFA est plus que jamais remise en question, Hugo.
1: Et on reste sur le vieux continent. Maintenant, on fait le point avec vous, Mantsef, sur les derniers mouvements du mercato.
0: Et c'est Valentin Barco qui change de dimension. Le milieu de terrain international argentin quitte Strasbourg pour rejoindre Chelsea, sans surprise, où il s'est engagé pour les 7 prochaines saisons. Âgé de 22 ans, Barco devient le deuxième joueur à rejoindre les Blues cet été après Emmanuel Emega, confirmant les liens étroits entre les deux clubs, propriété du club du groupe plutôt Blueco. Arrivé en prêt de Brighton à Strasbourg à l'hiver 2025, avant d'être définitivement transféré quelques mois plus tard, l'Argentin aura disputé 58 rencontres et inscrit 3 buts sous le maillot alsacien. Il a notamment contribué au beau parcours du Racing, on s'en rappelle, jusqu'en demi-finale de la Ligue Conférence. Sous les ordres de Xabi Alonso, Chelsea poursuit ainsi un mercato ambitieux. Barco est la 7e recrue estivale du club londonien, qui a déjà investi massivement avec les arrivées de Morgan Rogers et du défenseur français Maxence Lacroix. International argentin, Valentin Barco faisait également partie de l'effectif de l'Albicéleste lors de la dernière Coupe du Monde, concluant, le rappel, par une finale perdue face à l'Espagne. Et puis l'avenir de Ronald Kolo Muani s'inscrit désormais en Italie. L'attaquant français s'est engagé définitivement avec la Juventus. Il a signé un contrat de 5 saisons. Il portera le numéro 9 sous les couleurs de la vieille dame. L'opération est estimée à 38 millions d'euros, auxquels pourraient s'ajouter 12 millions de bonus. Le Paris Saint-Germain pourrait ainsi récupérer jusqu'à 50 millions d'euros, une somme équivalente à celle investie cet été pour recruter Marnes Akliouche. Écarté des plans de Luis Enrique, l'international

0: français sort de 2 prêts consécutifs. D'abord à la Juve, puis à Tottenham. Son passage en première ligue n'a pas répondu aux attentes, avec seulement 5 buts inscrits en 41 matchs, toutes compétitions confondues. Recruté par le PSG en 2023, on s'en rappelle, hein, en provenance de Francfort, pour près de 95 millions d'euros. Colomwani ne sera jamais parvenu à s'imposer dans la capitale. Son départ marque un nouveau tournant dans le mercato parisien, alors que le champion de France poursuit son recrutement avec plusieurs dossiers prioritaires, dont ceux de Mika Götze, Ferran Torres et Zion Suzuki. Et puis on conclut par cette triste information. L'ancien arbitre international marocain Gilali Gharib est décédé hier à l'âge de 74 ans, a annoncé la Fédération Royale Marocaine de Football dans un message de condoléances publié sur le site officiel de la Fédération. Le président de la FRMF, Ozil Kja, a salué la mémoire de l'une des figures de l'arbitrage marocain, rappelant que Gilali Gharib avait été le premier arbitre marocain officier lors des phases finales d'une Coupe du Monde de la FIFA. Il avait été arbitre assistant du Mondial 94 aux États-Unis, où il a notamment pris part au match pour la 3e place entre la Suède et la Bulgarie. Au cours de sa carrière, Gilali Gharib a également officié lors de plusieurs rencontres de la Coupe d'Asie des Nations et des Jeux Olympiques. Sa mémoire restera éternelle, véritable modèle pour l'arbitrage marocain.
1: Et on présente évidemment nos condoléances à sa famille, on apporte notre soutien à ses proches. Merci Monsef Zamrat pour ce premier numéro de Sport Matin. On vous retrouve pour la deuxième édition juste après le journal de 8h30. Restez avec nous, on marque une courte page de pause musicale.

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5: Objectif 188 000 barils par jour. Voilà ce que souhaite l'OPEP+ pour ses 7 pays membres qui veut donc maintenant ajuster leur production de pétrole en l'augmentant légèrement. Une mesure annoncée alors que la guerre en Iran n'est toujours pas terminée et que le blocage des détroits d'Ormuz et de Bab el-Mandeb semble toujours en vigueur. Alors pour parler de cette augmentation de l'OPEP+, ce matin, nous recevons Francis Perrin, chercheur associé au Policy Center for the New South. Francis Perrin, bonjour.
6: Bonjour.
5: Donc alors parmi les 7 pays de l'OPEP+, en ce moment, on en compte 4 qui sont dans le Golfe. Cette décision qu'a pris l'organisation d'augmenter légèrement sa production de barils, pourquoi est-ce qu'elle a été prise alors même que, comme je viens de le dire, la circulation dans le détroit d'Ormuz notamment reste encore aujourd'hui quasi impossible, puisque par exemple cette nuit encore, il y a eu une nouvelle attaque dans ce passage?
6: Alors, nous parlons de l'OPEP+, qui est une alliance qui regroupe 21 pays. Et sur ces 21 pays, le tiers, soit 7 pays, se réunissent mensuellement depuis plusieurs mois pour décider de leur niveau de production. C'est donc un sous-ensemble de l'OPEP+ qui prend des décisions depuis plusieurs mois. Ces 7 pays, c'est Arabie Saoudite, Russie, Irak, Koweït, Kazakhstan, Algérie, Oman. Comme vous l'avez indiqué, la décision annoncée le 2 août est d'augmenter la production de ces 7 pays de 188 000 barils par jour en septembre. Alors, tout ceci est bien joli, mais comme vous l'avez souligné, c'est très théorique. C'est très théorique parce que, effectivement, 4 de ces 7 pays, Arabie Saoudite, Irak, Koweït et Oman, sont dans le golfe arabo-persique et sont donc, Oman un petit peu moins, mais les 3 autres, fortement sujets à ce qui se passe pour Ormuz, qui est toujours bloqué, qui est à nouveau bloqué par l'Iran depuis maintenant un peu moins d'un mois. Pourquoi prendre des décisions qu'on ne peut pas appliquer? Eh bien, pas pour le plaisir de prendre des décisions théoriques, mais parce que c'est une façon pour ces pays d'envoyer un signal au marché pétrolier. Lorsque les choses iront mieux, et personne ne peut dire évidemment quand elles iront mieux, lorsque les choses iront mieux, ce qui veut dire lorsque Ormuz sera débloqué, eh bien, nous avons la volonté d'augmenter notre production de pétrole. Et c'est pour cela que nous avons pris cette décision le 2 août et que des décisions ont été prises pour les mois d'avril, mai, juin, juillet, août et septembre. Cela fait 6 mois consécutifs que ces 7 mêmes pays de l'OPEP+ annoncent que le mois prochain, ils produiront plus. Et si on fait ce total sur 6 mois, on est à environ plus 1,16 million de barils par jour, ce qui n'est pas rien. Mais encore une fois, pour l'instant, ça reste théorique, mais ce ne sera pas théorique éternellement. Et donc, il y a un message envoyé au marché. Nous savons que le marché a besoin de plus de pétrole, que l'économie mondiale a besoin de plus de pétrole. Nous voulons fournir ce pétrole supplémentaire. Simplement, nous avons quelques petits problèmes maintenant, mais cela ne durera pas éternellement.
5: Et alors, donc, au vu de la situation

0: aujourd'hui dans le détroit d'Ormuz et notamment la guerre en Iran. Il y a Donald Trump qui a annoncé qu'à partir d'aujourd'hui, les négociations reprenaient entre Washington et Téhéran. Ça a eu déjà pour effet de faire baisser de 5% les cours du pétrole. Ces annonces dont vous nous parlez là de l'OPEP+, qui ont plus pour l'instant donc un effet d'annonce, un effet de préparez-vous, on est là, plutôt qu'un effet réel à l'instant T, sur le marché, ça a quel impact?
1: Alors, vous l'avez évoqué, le prix, si l'on prend par exemple le prix du pétrole Brent, mer du Nord, a baissé fortement ce matin d'environ effectivement 5%. Ce n'est pas le résultat de la décision prise par ces 7 pays de l'OPEP+, le dimanche 2 août. C'est vraiment la conséquence des déclarations, une fois de plus, de Donald Trump. Donald Trump fait beaucoup de déclarations, notamment par son réseau social, dans tous les sens, mais, et beaucoup de gens disent il n'est plus crédible, mais pour les marchés pétroliers, il reste crédible. La preuve est que quand il fait une annonce comme celle qu'il a faite au cours du week-end, finalement je ne vais pas frapper durement l'Iran, parce que l'Iran et les pays arabes du Golfe m'ont demandé de poursuivre les négociations, donc je suis prêt à sursoir ces attaques, mais il faut qu'on ait un accord rapidement. Eh bien, dès la réouverture des marchés lundi matin, notamment sur les places asiatiques, les prix du pétrole baissent fortement en anticipant un possible accord entre États-Unis et Iran. Donc c'est vraiment ça l'explication de la baisse des prix. Les marchés ne prennent pas pour l'instant en compte ces décisions successives, mois par mois, de 7 pays de l'OPEP+, parce que pour les marchés, ce qui compte, c'est ce qui n'est pas seulement théorique, ce qui pourra s'appliquer dans X mois ou X semaines, c'est ce que l'on voit maintenant. Et pour l'instant, les marchés sont fixés depuis des mois sur États-Unis-Iran, États-Unis-Iran-Hormuz.
0: Et donc ces annonces mois par mois de l'OPEP+, qui ne sont pour l'instant pas effectives, elles sont également marquées par le fait que l'OPEP n'est pas dans sa meilleure position aujourd'hui par rapport à ce qu'elle a connu auparavant, parce qu'elle veut donc rehausser la production de ses pays membres. Mais ces mêmes pays, aujourd'hui, ils connaissent une baisse globale de leur production. De plus, l'OPEP a été fragilisée cette année avec le départ des Émirats Arabes Unis en mai dernier. À quoi ressemble l'avenir aujourd'hui pour cette organisation de l'OPEP+?
1: Alors, nous avons OPEP et OPEP+. OPEP, c'est 11 pays, OPEP+, 21 pays. Et dans ces 21 pays, on trouve les 11 pays de l'OPEP, plus 10 pays non-OPEP, dont le plus important est la Russie. Vous avez parlé, c'est un point très important, du départ des Émirats Arabes Unis, à compter du 1er mai 2026, de l'OPEP et de l'OPEP+. Donc clairement, cette organisation l'OPEP, cette alliance l'OPEP+, sont fragilisées par le départ d'un important producteur et exportateur de pétrole, les Émirats Arabes Unis. Et par ailleurs, deuxième défi que vous avez abordé dans votre question, ces pays sont en train de discuter, donc au sein de l'OPEP+, donc là, 21 pays, sont en train de discuter de nouveaux quotas de production. Parce que dans l'OPEP comme dans l'OPEP+, les pays membres acceptent de limiter leur production pour avoir un effet plus fort sur les prix. Et donc, on leur donne à chacun un quota de production qu'ils sont censés ne pas dépasser. Et ces quotas, c'est un sujet très sensible au sein de l'OPEP, l'OPEP+, et il est prévu par cette coalition, l'OPEP+, d'arriver en 2027 avec de nouveaux quotas plus représentatifs des capacités de production des pays membres. Mais c'est un sujet très difficile, c'est un peu ouvrir la boîte de Pandore. Les discussions sont très discrètes, mais très difficiles. Un pays comme l'Irak, un pays comme le Kazakhstan voudrait des quotas plus élevés, pour l'Irak significativement plus élevés, parce que ces pays sont de gros producteurs qu'ils ont investi pour produire plus. C'est ce qui s'est passé pour les Émirats Arabes Unis qui disaient « mon quota est trop bas, je perds beaucoup d'argent, je pourrais produire et exporter plus de pétrole, donc je claque la porte de l'OPEP et de l'OPEP+, à compter du 1er mai ». Et donc maintenant le défi pour l'horizon 2027 avec cette réforme des quotas de production, c'est d'éviter d'autres départs, notamment de pays tels que l'Irak et le Kazakhstan. Et rappelons que l'Irak, c'est le deuxième producteur au sein de l'OPEP après l'Arabie Saoudite et le troisième producteur au sein de l'OPEP+, après Arabie Saoudite et Russie. C'est donc un gros client.
0: Ouais. Et alors, vous l'avez expliqué, aujourd'hui, le cours mondial de pétrole, il a un petit peu pendu à la langue de Donald Trump avec ses différentes annonces. Si les pays donc de l'eau

0: l'OPEP et de l'OPEP Plus semblent impactées assez négativement par la guerre en Iran. D'autres entreprises, notamment des États-Unis, montrent elles des chiffres assez exceptionnels, comme ExxonMobil et Chevron, qui ont connu une explosion de leurs recettes cette année. Finalement, qui sont les grands gagnants de cette situation au Moyen-Orient, dans le monde pétrolier?
1: La guerre d'Iran en 2026 et ses conséquences, notamment le blocage d'Hormuz, ont fait monter de façon importante, très importante, les prix du pétrole, des produits raffinés et du gaz naturel. Qu'est-ce qu'une compagnie pétrolière? C'est une compagnie qui produit et vend du pétrole brut, des produits raffinés et du gaz naturel. Donc, lorsque les prix flambent, les bénéfices de ces compagnies, en règle générale, qu'elles soient publiques ou privées, quel que soit leur statut, augmentent fortement. Et c'est ce qu'on a vu au cours du premier semestre 2026. Alors si par contre, cette compagnie, l'une de ces compagnies, est basée au Moyen-Orient, dans un pays arabe du Golfe, et que du fait du blocage d'Hormuz, sa production et ses exportations baissent fortement, elle ne va pas profiter de cette manne. Mais si vous êtes, je reprends les noms que vous avez cités, un ExxonMobil, un Chevron aux États-Unis, un Total Energy en France, en Europe, un BP, un Shell, etc., et d'autres, vous êtes en dehors de cette zone délicate du Golfe arabo-persique, vous n'avez pas le blocage d'Hormuz, vous avez des productions dans différents pays, y compris Amérique du Nord, y compris États-Unis, rappelons que ce pays est le premier producteur mondial de pétrole et de gaz naturel, vous allez donc bénéficier de la flambée des prix, et vous allez bénéficier du fait que, comme Hormuz est bloqué, il faut aller chercher du pétrole et du gaz ailleurs, et donc vous aurez un effet prix très positif et un effet volume positif. Vous additionnez les deux, cela fait de très bons résultats, de très bons bénéfices pour le premier semestre 2026 pour ces compagnies pétrolières qui ne sont pas, qui ne sont pas globalement dans la région du Golfe.
0: Et donc au-delà de la politique de son pays et de la diplomatie internationale, est-ce que Donald Trump, avec ses annonces, il ne joue pas aussi un double jeu pour, pourquoi pas, avantager, favoriser les entreprises pétrolières de son pays, comme vous l'avez dit, qui est donc le premier producteur mondial?
1: Donald Trump, c'est l'Amérique d'abord. Ce slogan est bien connu déjà depuis son premier mandat. Et la politique de Donald Trump vise à favoriser les intérêts américains. Et cela vaut aussi pour le secteur des hydrocarbures, pétrole et gaz naturel. Les Américains peuvent dire, écoutez, vous voyez, le Golfe en ce moment, c'est pas très sûr, même s'ils sont pour quelque chose. La Russie, il y a la guerre en Ukraine, donc il y a les sanctions européennes et américaines contre la Russie, et il y a les frappes ukrainiennes contre le pétrole en Russie. Donc, résultat, vous auriez intérêt, vous les consommateurs de pétrole, c'est-à-dire à peu près le monde entier, à aller vers des pays qui sont plus sûrs. Et parmi ces pays, on a le continent américain, avec en tête États-Unis, premier producteur mondial de pétrole et de gaz, et premier exportateur mondial de gaz naturel. Vous avez le Canada, quatrième producteur mondial de pétrole, ça c'est pour l'Amérique du Nord. Et vous avez en Amérique du Sud, des pays comme le Brésil, le Guyana, l'Argentine, qui sont en train d'augmenter leur production et qui profitent évidemment à fond de cette crise du Golfe, de cette guerre d'Iran et de cette crise énergétique mondiale. Comme on dit souvent en géopolitique, et malheureusement, le malheur des uns fait le bonheur des autres.
0: Très bien. Merci beaucoup pour vos réponses ce matin, Francis Perrin.
1: Avec plaisir. Merci de votre invitation.
0: Et je rappelle que vous êtes donc chercheur associé au Policy Center for the New South. Restez avec nous dans un instant, votre journal arrive.

0: Et juste avant le journal, on fait le point sur la météo du jour. Une météo qui sera ensoleillée aujourd'hui au Maroc, notamment au sud de la ligne Essaouira Tata, et nuageux parfois ailleurs, à Rabat. Il fera 27 degrés, tout comme à Casablanca et Tanger, 30 à Safi, 34 à Nador et à Agadir. Prévoyez 35 degrés du côté de Essaouira, 36 à Fès, 39 pour Oujda, 40 à Laayoun, Beni Mellal et Rachidia, et enfin 44 degrés pour la maximale à Marrakech. En Algérie, il y aura du soleil sur le quart nord-ouest du pays et nuageux du côté de Tamanrasset où il fera 31 degrés, 34 à Alger et Béjaïa, 36 à Oran ainsi qu'à Naba, 39 du côté de Tcharet. Prévoyez 41 à Constantine et Khadaïa, 44 à Biskra, 45 à Adrar. Enfin, en Tunisie, il y aura du soleil, notamment sur la moitié sud. 36, ce sera la température à Sfax. 37 à Tabarka et Kasserine. 39 à Djerba, ainsi qu'à Bizerte. 40 du côté de Sousse Monastir. 41 à Gabès, Tunis et Gafsa. 43 à Tozeur. 44 du côté de Médine. Tout pile, c'est l'heure du nouveau journal présenté par Noah Pereiro. Bonjour Noah.
1: Rebonjour Hugo et bonjour à tous.
0: 5 jours après l'importante crise migratoire de Septa Emilia, le gouvernement marocain sort du silence.
1: Hier, le porte-parole du ministère de l'Intérieur s'est exprimé à travers une vidéo revenant sur ces événements avec un premier bilan humain de 11 morts et quelques explications. Pour ces milliers de Marocains, l'objectif de cette traversée n'était autre que de prendre un nouveau départ pour une vie meilleure en Europe. Et cela passe par trouver du travail, chose qui semble de plus en plus difficile au Maroc et surtout pour les jeunes.
0: Au Proche-Orient, Israël poursuit ses bombardements sur Gaza, tuant au moins 19 personnes hier.
1: Des attaques alors que les factions palestiniennes se sont accordées récemment avec Washington pour rendre les armes et passer à la phase 2 du plan de paix à Gaza. Enfin en Europe, alors que les incendies continuent de ravager des dizaines d'hectares en Grèce, une accalmie a été notée en France. Le brasier ne progresse plus en Gironde et la plupart des habitants sont rentrés chez eux. Correspondance à la fin de cette édition.
0: Et pour démarrer ce journal, donc le calme règne désormais au point de passage de Bab Septa et aux alentours, après donc cet important mouvement humain ces derniers jours.
1: Des dizaines de milliers de Marocains, pour la plupart jeunes, sont allés et revenus de Septa et Melilla. Un événement marquant pour le royaume du fait de son ampleur. Alors hier, les autorités marocaines se sont exprimées à ce propos et ont donné plus de détails sur cet afflux. Le porte-parole du ministère de l'Intérieur est donc revenu sur les causes en donnant quelques chiffres sous Kena Aziz.
2: Ces événements sont le résultat de plusieurs facteurs. Selon le ministère, ils ont été, je cite, alimentés par l'exploitation malveillante de l'espace numérique, la diffusion de fausses informations ou encore l'action de réseaux de trafic d'êtres humains et l'interprétation erronée de données juridiques. Des informations trompeuses qui ont poussé certains à croire qu'il était possible d'échapper au refoulement immédiat. Fin de citation. Des enquêtes judiciaires sont ouvertes pour déterminer les responsabilités. Face à cette situation, les autorités marocaines expliquent avoir activé rapidement une approche préventive en renforçant la vigilance et la mobilisation des services de sécurité et des autorités territoriales, ainsi que la surveillance maritime et terrestre. Selon les données du ministère de l'Intérieur, environ 40 000 personnes se sont rendues à Septa et 1135 à Melilla. Concernant les décès, les autorités avancent le chiffre de 11 morts, dont 10 par noyade. Concernant d'autres décès, à Septa, les autorités marocaines précisent poursuivre les vérifications avec leurs homologues espagnols. Dans le cadre de cette coopération, les personnes concernées ont donc pu revenir au Maroc, certaines d'entre elles volontairement suite à l'ouverture des points de passage. D'ailleurs, le ministère réitère l'engagement du royaume dans la lutte contre la traite d'êtres humains à travers une approche globale fondée sur le partage des responsabilités et la solidarité effective.
1: Les détails de la communication marocaine concernant les événements de Septa avec Soukaina Aziz.
0: Et nous, à cet afflux massif de jeunes marocains vers l'extérieur du pays révèle un mal-être au sein du royaume.
1: Et il est avant tout économique. Avoir accès à une vie meilleure en Europe et trouver du travail, ce sont les principales raisons évoquées par les Marocains qui ont tenté de quitter le pays. Et pour cause, le taux de chômage au Maroc atteint les 13% selon le Haut Commissariat au Plan et 3 fois plus pour les 15-24 ans. Et ce, malgré un taux de croissance affiché proche des 5%. C'est pourquoi Mohamed Raj, économiste, ancien président de l'université de Settat, appelle le prochain gouvernement à proposer un vaste plan d'emploi aux Marocains et cela passe d'abord par combattre les disparités territoriales. On l'écoute.
3: Les

0: essentiel des entreprises créées ces dernières années sont tout simplement localisées dans le fameux axe Tanger, Tanger-Med, Kenitra, Rabat-Casablanca. Et le reste du Maroc, c'est le Maroc inutile. Donc il faut également mener une politique d'incitation, bien d'encouragement pour permettre surtout aux petites et moyennes entreprises d'être créées dans les différentes villes et régions. Je pense à la région de Marrakech, la région de Fès-Meknès, la région de l'Oriental, la région de Rachidia et toutes les provinces du Sud. Donc actuellement, si certaines régions sont bien garnies en matière de création d'emplois, vous avez d'autres, une ne voit de l'emploi qu'à travers quelques clichés ou bien quelques statistiques. Donc, vous avez plus de création d'emplois, mais également, il faut penser dans le cadre de la régionalisation à aller vers les régions qui sont laissées pour compte actuellement.
1: L'analyse de Mohamed Raj, économiste et ancien président de l'université de Settat. Il était au micro de Cassandre Thomas.
2: Et puis l'actualité ce matin, c'est aussi cette annonce du président des États-Unis.
1: Un accord doit être conclu pas plus tard qu'aujourd'hui avec l'Iran. Une annonce à prendre avec les pincettes tout de même. Ce n'est pas la première fois que le locataire de la Maison-Blanche fait ce genre d'annonce, sachant également qu'il informait encore ce week-end vouloir frapper très fort l'Iran. De son côté, Téhéran n'a pas encore confirmé la véracité de cette information qui tombe aujourd'hui à 3 mois, jour pour jour, avant les élections de mi-mandat aux États-Unis.
2: Benjamin Netanyahu, lui, en revanche, n'a pas l'intention de faire la paix avec les Palestiniens.
1: Les mots de la diplomatie turque concernant le premier ministre israélien ce week-end a été particulièrement meurtrier à Gaza. Au moins 19 personnes ont été tuées hier dans des frappes de Tel Aviv. Pour le Hamas, ces attaques contre l'enclave visent essentiellement à faire dérailler l'accord de trêve, puisqu'on le rappelle, Donald Trump annonçait récemment que les factions palestiniennes acceptaient de rendre les armes pour mettre en œuvre la deuxième phase de l'accord de paix. Une paix qui semble encore bien loin, Valérie Ferron.
3: Les scènes de carnage se sont répétées dans la bande de Gaza tout au long du week-end, en particulier dans la ville de Gaza, où au moins 12 personnes ont été tuées hier et des dizaines d'autres blessées. Un bombardement a emporté une famille en train de se faire à manger. 6 personnes ont été tuées, dont des enfants, par des missiles qui ont visé des appartements. Dans les régions centrées sud, l'armée israélienne a pris pour cible des tentes, des appartements ainsi que des voitures, faisant là encore des morts et des blessés. Les déplacements des troupes au sol et des chars rendent la situation encore plus confuse et a obligé ces dernières semaines des dizaines de familles à quitter à nouveau l'endroit où elles s'étaient installées, en particulier dans la région nord. Depuis l'annonce du cessez-le-feu en octobre l'an dernier, au moins 1230 personnes ont été tuées et plus de 4000 autres blessées, selon les services médicaux palestiniens. Enfants et adultes continuent de vivre dans des conditions extrêmes et la malnutrition continue de toucher la grande majorité de la population, selon des rapports des Nations Unies, en raison du blocus israélien. Actuellement, le peu d'aide humanitaire autorisé à entrer ne peut être acheminé que par un seul point de passage pour l'ensemble de la bande de Gaza. En Palestine, Valérie Ferron pour Médian.
2: L'armée israélienne toujours qui poursuit également ses attaques au sud Liban, malgré, encore une fois, la mise en place d'un cessez-le-feu.
1: Et c'est à la veille d'une 7e session de pourparlers avec Beyrouth que Tel Aviv poursuit ses bombardements et ses dynamitages au Liban. Ce matin, l'agence de presse officielle libanaise rapporte que les forces israéliennes ont largué des bombes au phosphore sur des oliveraies et des pinèdes dans les villes de Yaroun et Arnoun, ainsi que dans la ville de Binj Bey. Les attaques ont provoqué d'importants incendies, ont-ils indiqué.
2: Du côté de l'Europe, les méga-feux continuent de brûler des dizaines d'hectares.
1: Et c'est le cas notamment de la Grèce, qui ne devrait pas vivre d'accalmie les prochains jours. 5 personnes ont déjà perdu la vie. Et ce matin, les vents sont un peu moins forts, ce qui a permis à des bombardiers d'eau d'enfin décoller, notamment dans les régions d'Athènes.
2: Par ailleurs, on note une amélioration en France, dans le département de la Gironde.
1: Le brasier ne progresse plus et la quasi-totalité des habitants et des touristes ont pu regagner leur logement. En revanche, un feu de végétation s'est déclaré hier dans le département de l'Aude, au sud de la France. On fait le point avec notre correspondante Fanny Baye.
4: C'est vers 17h ce dimanche que s'est déclaré l'incendie de Carcassonne et les flammes continuent à se propager en raison de conditions climatiques défavorables, rapporte la préfecture de l'Aude. Olivier Galichet, ancien sapeur-pompier, expert en gestion des crises sur BFM TV.
5: Les conditions ne sont pas bonnes, on voit qu'il y a du vent, on voit sur les différentes images qu'en fait ça souffle. Il doit y avoir du combustible, il doit y avoir des points sensibles à défendre. Donc la situation, pour l'instant, en termes d'équilibre de moyens par rapport au chantier à réaliser, n'est pas, justement, il n'y a pas l'équilibre nécessaire.
4: Du côté de la Gironde, le méga-feu qui a dévoré 42 000 hectares en 11 jours est fixé et n'évolue plus, mais il n'est pas éteint.

0: Et dans le Var, l'incendie est toujours en cours, 1850 hectares parcourus depuis sa reprise vendredi. Le feu est stabilisé ce dimanche, mais toujours pas fixé, explique le préfet Simon Babre.
1: La journée a été une journée où on a déploré quelques reprises, deux principales reprises de feu qui ont pu être traitées grâce aux moyens aériens qui étaient prépositionnés, qui étaient prévus, et aux 1500 sapeurs-pompiers que nous avons sur l'ensemble du périmètre qui étaient au sol, prêts à intervenir également.
0: Pour autant, le Premier ministre a estimé que les incendies étaient sous contrôle, même si tout reste évolutif. Sébastien Lecornu a dit dans la tribune dimanche son intention de nommer un coordinateur national pour gérer la reconstruction des zones sinistrées. À Paris, Fanny Bay pour Média.
2: Et c'est en France qu'on conclut ce journal. Merci Noah Perret pour ce nouveau point sur l'actualité. Le prochain rendez-vous d'information sur Média, c'est sur notre antenne Afrique à partir de 9h avec Marianne Garnier. Et dans un instant, on parlera information sportive. Avant ça, courte page de pause.
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2: Et nous revoilà même pas une minute plus tard. Je sais que vous trépignez d'impatience d'écouter cette deuxième édition de Sport Matin. Alors, Monsef Zamrat est là pour ça. Bonjour Monsef.
5: Eh bien, rebonjour, j'allais dire Hugo. Rebonjour à toutes et tous.
2: C'est le jour du verdict dans le groupe A de la Coupe d'Afrique des Nations féminines. Ce soir, au stade Moulay El Hassane de Rabat, les Lions de l'Atlas disputent leur dernier match de la phase de groupe face au Sénégal.
5: Et oui, avec la première place en ligne de mire, rendez-vous décisif ce soir pour les Lions de l'Atlas. Vous l'avez dit, Hugo, leader du groupe A avec deux victoires en deux matchs face au Kenya puis à l'Algérie. Les joueuses de Jorge Vilda n'ont besoin que d'un seul nul contre le Sénégal pour terminer en tête de leur poule. Mais les Lions de la Teranga, toujours en course pour une qualification, promettent une opposition bien plus relevée, solide et ambitieuse. Elles jouent leur va-tout. Détail de la rencontre avec Ali Salatine.
6: L'objectif est clair, terminer cette première phase en beauté et valider la première place du groupe A. Les joueuses de Jorge Vilda arrivent en pleine confiance après leur succès face au Kenya puis à l'Algérie. Solides défensivement et efficaces offensivement et n'ont besoin que d'un nul pour conserver leur place de leader et poursuivre leur dynamique avant les quarts de finale. En face, le Sénégal joue sa qualification. Les Lions de la Teranga n'ont plus vraiment le droit à l'erreur et devront proposer un visage beaucoup plus offensif afin d'aller chercher les points nécessaires pour accéder au tour suivant. Un contexte qui promet une rencontre engagée entre deux équipes aux ambitions différentes, mais tout aussi importantes. Présent depuis le début du tournoi, le public marocain sera une nouvelle fois très attendu, comme le confirme Sakina Ouzraoui, la joueuse marocaine.
7: Le public marocain, je l'ai toujours dit, on l'a toujours dit, c'est les meilleurs supporters. Ils sont toujours là à nous animer, à nous aider au terrain. Au final, ça reste notre 12e homme, notre 12e femme. Mais oui, c'est ça. Ça veut dire qu'ils sont là et nous, on veut juste une chose, leur rendre cette fierté, leur rendre ce bonheur sur le terrain en gagnant les matchs.
6: Devant leur public, les Marocaines auront donc l'occasion d'envoyer un message fort à leurs futurs adversaires. Une nouvelle victoire leur permettrait d'aborder les matchs à élimination directe avec un capital confiance idéal et de poursuivre leur rêve de sacre continental à domicile.
5: Et puis le coup d'envoi donc sera donné à 21h en même temps que l'autre rencontre du groupe entre le Kenya et l'Algérie. Ce sera au stade olympique de Rabat.
2: Et on sera tous et toutes derrière les Lyon ce soir. On revient maintenant sur les rencontres disputées hier. Le Cameroun est devenu la première équipe du groupe D à composter son billet pour les quarts de finale de cette CAN féminine.
5: Effectivement, le Cameroun est la première nation du groupe D à valider son billet pour les quarts de finale de la Coupe d'Afrique des Nations féminines. Les Lyonnes indomptables ont signé une deuxième victoire consécutive en dominant le Ghana 1-0, c'était hier au stade Moulay Rachid de Casablanca, comme lors de la première journée face au Mali. Marine Gamenga a fait la différence, déjà auteur d'un doublé. L'attaquante camerounaise a inscrit l'unique but de la rencontre sur pénalty. Les Ghanéennes pensaient égaliser en fin de match, mais le but a été refusé après intervention de la VAR. Et puis dans l'autre plutôt rencontre du groupe, le Mali s'est relancé en s'imposant 3-2 face au Cap-Vert. Une victoire qui permet aux Aigles de rester dans la course à la qualification. Le dernier billet pour les quarts de finale se jouera jeudi lors d'un duel décisif entre le Mali et le Ghana, tandis que le Cameroun, déjà qualifié, visera un sans faute en phase de groupe.
2: Et le Maroc toujours avec cette nouvelle qui...

0: depuis son arrivée en 2019, après des expériences au Mouloudia d'Oujda, du Hassania d'Agadir, mais aussi aux Émirats Arabes Unis, au Koweït et en Libye.
1: Et puis du côté de l'Europe, cette fois, c'était le dossier du week-end après avoir été porté par le succès du Mondial 2026. Gianni Infantino est désormais dans une période de forte turbulence, et ça, c'est pas dans son jet qu'il a utilisé pour la Coupe du Monde.
0: Eh oui, là, le vent souffle fort et l'avion est fortement déstabilisé. Un vent qui semble avoir tourné pour Gianni Infantino, encensé il y a encore deux semaines, vous l'avez dit, après le succès de la Coupe du Monde 2026. Eh bien, le président de la FIFA traverse aujourd'hui, vous l'avez dit, une zone de forte turbulence. À l'origine de cette crise, son projet d'ouvrir les Coupes du Monde à des investisseurs privés, une proposition qui a provoqué un tollé au sein des instances du football mondial et que la FIFA a finalement dû abandonner. Au pouvoir depuis 2016, l'Italo-Suisse fait désormais face à une contestation grandissante. Plusieurs fédérations européennes soutenues par des membres de la CONCACAF envisageraient de lui retirer leur confiance en vue de l'élection présidentielle de 2027. Selon plusieurs médias, le président de la CONCACAF, Victor Montagliani, pourrait même se porter candidat. Si le soutien de l'Afrique et de l'Océanie pourrait encore jouer en sa faveur, l'avenir de Gianni Infantino, lui apparaît aujourd'hui plus incertain que jamais dans un climat de remise en question de la gouvernance de la FIFA.
1: Et les élections donc de la présidence de la FIFA qui auront lieu début 2027. On reste sur le vieux continent avec le mercato. Ça s'agite avec des grands noms en ce début de mois d'août.
0: Deux mouvements qui marquent le marché des transferts. D'abord, Chelsea qui s'offre Valentin Barco, le milieu de terrain argentin de 22 ans, quitte Strasbourg et s'engage pour les 7 prochaines saisons avec les Blues. Auteur de 58 matchs sous les couleurs du Racing, il devient la 7e recrue estivale du club, entraîné par Xabi Alonso. De son côté, Randal Kolo Muani s'engage définitivement avec la Juve. L'international français signe un contrat de 5 ans dans le cadre d'un transfert estimé à 38 millions d'euros, plus 12 millions de bonus. Après des prêts à la Juve et puis à Tottenham, l'ancien parisien tourne définitivement la page du PSG, où il ne s'est jamais imposé depuis son arrivée en 2023. Et puis le FC Barcelone ferme la porte à un départ de Ferran Torres. Selon la presse espagnole, l'attaquant annoncé dans le viseur du Paris Saint-Germain est jugé intransférable ce matin par les dirigeants catalans. Mieux encore, des discussions pour une prolongation de contrat devraient s'ouvrir dès la fin du mercato. En cas d'accord, le Barça devra verser près de 8 millions d'euros à Manchester City, conformément à une clause prévue lors de son transfert. Et puis de son côté, Arsenal poursuit son offensive pour tenter d'attirer Vinicius Junior. D'après le quotidien AS, Michael Arteta s'est personnellement entretenu avec l'attaquant brésilien afin de lui présenter son projet, lui assurer qu'il serait la pierre angulaire de son équipe. Si aucun accord n'a encore été trouvé avec le joueur du Real Madrid, les Gunners restent déterminés à faire de Vinicius leur priorité absolue de ce mercato. Et on refait ensemble ce matin notre culture sportive. C'est l'heure du quiz, Hugo.
1: Quiz.
0: Alors, vous connaissez le principe maintenant. On répond plutôt par vrai ou faux. On commence par la première question. Vous êtes installé confortable, les auditeurs. Au football, un carton rouge entraîne automatiquement une suspension pour les 3 matchs suivants.
1: Non, pas obligatoirement.
0: Effectivement,
1: match.
0: C'est faux. Un carton rouge qui entraîne une suspension, mais sa durée dépend de la gravité de la faute et de la décision de la commission de discipline. Vous l'avez dit, ça peut aller de 1 à 10 matchs. Elle n'est pas automatiquement de 3 matchs. En Formule 1, la question, un pilote marque des points uniquement s'il termine dans le top 10.
1: Alors, je n'ai pas tout entendu, excusez-moi, vous pouvez répéter.
0: Est-ce que dans la Formule 1, les pilotes du top 10 marquent tous des points?
1: Oui.
0: On marque des points que dans le top 10, c'est vrai. En Grand Prix, seuls les 10 premiers pilotes à l'arrivée inscrivent des points, selon un barème allant de 25 points pour le vainqueur à 1 point pour le 10e. Au rugby, à 15, un essai vaut 5 points.
1: Aucune idée.
0: Ah bah là, le rugby, on en a parlé toute l'année, Hugo. C'est vrai, un essai rapporte 5 points. Il peut ensuite être suivi d'une transformation qui ajoute 2 points si elle est réussite uniquement. Au golf, le terme birdie signifie qu'un joueur a réalisé un coup de plus que le par sur un trou.
1: Oui.
0: C'est faux, malheureusement, c'est faux. Un birdie correspond à un trou réalisé en un coup de moins que le par. Un coup de plus que le par s'appelle un bogey. Enfin, en volleyball, une équipe peut toucher le ballon au maximum 3 fois avant de la renvoyer dans le camp adverse.
1: Ah, ça c'est oui.
0: Et ça c'est vrai, effectivement, chaque équipe dispose de 3 touches maximum pour envoyer le ballon au-dessus du filet, sans compter un éventuel contre qui n'est pas comptabilisé comme une touche. Voilà, 5 questions, vous avez eu 4 sur 5. C'est bien.
1: Oui. 3. Non, 3, j'ai eu 2 fautes.
0: C'est pas grave.
1: Fais-moi bien. La dernière fois. On répétera ça demain et on fera mieux. Merci beaucoup Monsef Zamrat pour notre culture sportive d'abord et pour l'actualité sportive. Ensuite, restez avec nous tout de suite. On parle des éphémérides sur Média 1. C'est votre série du mois d'août. Tout au long de ce mois, on vous propose donc de revenir sur les événements qui ont marqué le monde et l'histoire. Premier épisode aujourd'hui, on revient en arrière. Le 3 août 1492, 3 navires, infocalcul et la découverte d'un continent que son capitaine ne comprendra jamais, l'éphémérides.

0: l'éphéméride du jour est signé Mehdi Jazeri.
1: Nous sommes le 3 août 2026. Je pourrais vous parler de la journée internationale de la pastèque qu'on célèbre aujourd'hui. Mais abordons plutôt un événement majeur qui s'est déroulé il y a très exactement 534 ans jour pour jour, 195 040 journées. Le 3 août 1492, trois navires quittent le port espagnol de Palos de la Frontera. À leur bord, un navigateur génois persuadé d'avoir trouvé un raccourci vers l'Asie. Christophe Colomb, vous connaissez l'histoire. Mais saviez-vous que son projet repose sur une erreur monumentale? Colomb a sous-estimé la taille de la Terre de plusieurs milliers de kilomètres, convaincu que le Japon est beaucoup plus proche qu'en réalité. Il pense ainsi pouvoir traverser l'océan en quelques semaines. Sans sa découverte du continent américain, sur sa route, son équipage n'aurait probablement jamais atteint l'Asie vivant. Tenez, autre chose, on dépeint Colomb comme un aventurier et héros solitaire. Eh bien, ce n'est pas vraiment exact. Sans les frères Pinzon, des marins influents et respectés de la région, personne ou presque n'aurait accepté de l'accompagner. Les frères ont ainsi recruté les hommes et apporté leur expérience à l'expédition. Et puis il y a cette injustice, légèrement oubliée. Le premier Européen à apercevoir la Terre la nuit du 11 au 12 octobre 1492, ce n'est pas Christophe Colomb, mais un jeune marin de 23 ans nommé Rodrigo de Triana. On lui avait promis une récompense du premier observateur. Pourtant, c'est Colomb qui affirmera avoir aperçu la lumière la veille au soir et s'attribuera lui-même cette prime. Un mot sur le navire La Santa Maria, la mère des épaves, plus grande que la Nina et la Pinta, était une caraque d'environ 25 mètres de long. C'était le bateau le plus lent et le plus lourd de l'expédition. Elle fait naufrage dans la nuit de Noël 1492 au large d'Haïti. Pour finir, le plus étonnant reste quand même ceci. Jusqu'à sa mort, Christophe Colomb ne comprendra jamais qu'il a découvert un nouveau continent. Il était persuadé d'avoir atteint les Indes et mourra ainsi sans savoir qu'il venait de bouleverser la carte du monde.

0: Début de semaine, début de journée pour ce premier café, en espérant que tout se passe à merveille pour vous. On vous accompagne donc sur nos deux antennes, Maghreb et Afrique. Notre ami Abdounour à la réalisation. Un bon petit programme en perspective. Je vous donne les détails.
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0: Alors, dans un tout petit moment, nous serons en direct avec notre invité du jour, Mounas Khalli. Elle est coach personnel et professionnel, experte en coaching des étudiants et également psychologue du travail. Aujourd'hui, on va parler d'activité physique et plus précisément comment profiter de l'été pour laisser les écrans et favoriser donc le sport. On en parle dans le détail avec elle. Elle sera en direct avec nous dans un tout petit moment. Sinon, on parlera également d'authenticité et de ses petits secrets à mettre en place qui vous permettront d'être plus authentique et surtout aligné. On parlera également d'une tendance baptisée la marche lymphatique, une pratique qui fait beaucoup parler d'elle sur les réseaux sociaux et qui promet de transformer une simple balade en un geste bénéfique pour tout l'organisme. Restez avec nous, je vous donnerai donc toutes les réponses et tous les détails dans un tout petit instant. D'ici là, on démarre en musique, un son qui sent l'été. Underdog Project pour Summer Jam. Très belle écoute.

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1: Et nous y sommes comme convenu, nous sommes en direct avec notre invité du jour, Mouna Srelli. Elle est notamment coach personnel et professionnel, experte en coaching des étudiants, mais également psychologue du travail. On parle aujourd'hui d'activité physique et plus précisément comment profiter de l'été pour laisser nos écrans de côté. Mouna Srelli, bonjour.
2: Bonjour Kalima, comment ça va?
1: Ça va très très bien, plaisir de vous recevoir aujourd'hui.
2: Bah, c'est réciproque, merci pour l'invitation.
1: Bah, c'est
2: surtout
1: un plaisir.
2: Par rapport à cette thématique d'actualité.
1: Exactement, bah, ça tombe à pic, c'est l'été. Voilà, c'est une bonne idée justement de laisser un petit peu nos écrans de côté. On sait que c'est très souvent l'été l'occasion de ralentir, Mouna, de prendre l'air un petit peu, mais aussi, et bizarrement, paradoxalement, de passer encore plus de temps les yeux rivés sur nos écrans. Alors déjà, comment faire pour se défaire de cette habitude pendant l'été, et après on parlera justement de l'activité physique pour remplacer ce temps passé d'écran. Mais déjà, comment faire pour sauter le cap?
2: C'est ça, c'est-à-dire que déjà, pourquoi on est amené aussi à sauter le cap? C'est qu'aujourd'hui, quand on prend son téléphone en vacances, c'est que, c'est-à-dire malgré nous, ben, en fait, nos enfants font la même chose.
1: Ouais, c'est vrai.
2: Et d'ailleurs, c'est ça aussi qui est essentiel. C'est-à-dire, même si parfois, par habitude, on a envie d'entrer sur les réseaux, et parce qu'on est en vacances, on se dit « Ok, on va rester sur les réseaux ben », on se dit que finalement, on a aussi un rôle à tenir par rapport à nos enfants. Et les chiffres le montrent. Ça veut dire que, par exemple, les 15-17 ans, ben, c'est-à-dire les 15-17 ans qui passent moins de 2 heures sur leur smartphone, ils sont juste de l'ordre de 8%.
1: D'accord.
2: Et les 11-14 ans, c'est seulement 17% qui passent moins de 2 heures par jour sur leur smartphone. C'est pour ça que c'est essentiel de se dire que peut-être qu'en vacances, on a envie de rester un peu sur le téléphone, mais que moins d'écran, c'est aussi une possibilité de créer plus de moments en famille, et qu'au cours de l'année, de toutes les façons, on n'a quand même pas toujours le temps pour renforcer justement ces liens avec nos enfants, passer aussi des messages essentiels.
1: C'est vrai.
2: Et puis aussi, voilà, et l'été, c'est aussi ce moment idéal pour encourager une ambiance familiale, parce qu'on a des codes qui sont différents, la météo est quand même meilleure, il y a quand même une nature qui nous apaise
1: c'est
2: autour
1: vrai.
2: De nous. Voilà, il y a pas les horaires qui sont un peu des sonnettes d'alarme et qui déclenchent un peu ce stress. Donc c'est pour ça que vraiment les vacances d'été, c'est vraiment l'occasion de réduire personnellement et pour notre famille le temps passé devant les écrans pour recréer voilà une meilleure communication avec nos enfants et réussir tous à se déconnecter des écrans.
1: C'est vrai que c'est
2: essentiel.
1: C'est primordial justement, Mouna, de donner l'exemple, parce que c'est vrai que en tant qu'adulte, des fois, on oublie ce paramètre ou ce paramétrage de donner l'exemple. C'est-à-dire que si on reste nous devant nos écrans tout au long de la journée, sur un transat à la plage ou à la piscine, etc. C'est vrai que voilà, ça donne, on va dire entre guillemets, le mauvais exemple aux enfants. Et après, ça devient compliqué de les convaincre ou de leur dire que les écrans c'est pas bon, etc. Alors que papa, maman ne donnent pas forcément le bon exemple. Et c'est vrai aussi que voilà, ça permet l'été.

0: alors que papa, maman ne donnent pas forcément le bon exemple. Et c'est vrai aussi que voilà, ça permet, l'été, c'est aussi le moment idéal pour passer des moments en famille, de créer des souvenirs, etc. Et bon, après, c'est vrai que quand on laisse notre téléphone de côté, on a généralement plus de temps, parce que mine de rien, on s'en rend pas compte. Quand on est tout le temps sur notre téléphone en train de scroller, on passe énormément de temps. On rentre dans des loops de 2 heures, 1 heure, etc., sans forcément s'en rendre compte. L'idéal serait de remplacer ce temps par quelque chose de bénéfique. Donc il y a les activités avec les enfants, la famille, passer des moments de qualité, voilà, peut-être en couple, en famille, avec ses amis, etc. Mais comment est-ce qu'on peut faire de ce temps un moment propice pour, par exemple, notamment l'activité physique et reprendre de bonnes habitudes pendant l'été et les garder pour la rentrée, bien évidemment, ce serait l'idéal.
1: Absolument, parce que déjà, en fait, quand on se dit on va prendre des vacances en famille, c'est qu'à un moment, on a besoin aussi de recharger un peu les batteries. Parfois, on passe quand même des années assez difficiles en termes de concentration, de gestion du temps et tout. Donc, c'est important de se dire, quand on reprend le sport, il faut savoir que déjà au niveau de notre corps, c'est bon autant pour le corps que pour l'esprit.
0: Bien sûr.
1: Et pour pouvoir le faire, la déconnexion, elle est essentielle, autant pour la santé mentale que pour la santé physique. Il y a aussi un autre impact. Ça veut dire que si en général on déjeune, on a l'habitude de déjeuner avec le téléphone, il faut savoir que pour un adolescent, l'impact est encore beaucoup plus important. Par exemple, on a l'habitude de manger devant la télé ou devant les jeux vidéo pour un ado ou le téléphone, ça déconnecte l'adolescent de signaux comme quoi, bon, finalement, au niveau de son corps, il a plus faim. Ça veut dire qu'il va continuer à ingérer des calories sans s'en rendre compte, et ça favorise beaucoup l'obésité ou les premiers signes d'obésité, et surtout la sédentarité. Ça veut dire moins on bouge et plus on stocke du gras.
0: Bien sûr.
1: Et donc c'est pour ça que l'été, c'est vraiment essentiel de poser de l'activité physique, parce qu'on a quand même beaucoup plus d'occasions de faire de l'activité physique.
0: C'est vrai, plus de temps
1: de
0: libre.
1: Plus.
0: Ouais, c'est vrai.
1: Voilà, plus de temps libre. Ça veut dire qu'en général, quand on préfère, par exemple, ne pas bouger, rester dans la ville où on a passé l'année, parce que parfois c'est quand même compliqué de prendre des vacances, et se dire qu'on évite déjà de prendre la voiture.
0: Ouais.
1: D'accord. Et on peut, par exemple, louer un vélo, on peut plutôt marcher. C'est vrai, c'est vraiment essentiel. Mmh. Il faut savoir aussi que l'activité physique, ce qui nous motive, c'est pas se dire, on va le faire qu'en été, mais on sait très bien que ça permet déjà de prendre soin de son cœur en tant que parent. Quand on fait une activité physique, ça maintient un point santé, et ça permet aussi de mieux dormir.
0: Exact. Ouais.
1: Vous voyez ? Ouais. Donc, c'est pour ça que c'est aussi essentiel. Ça permet aussi de réduire le stress, l'anxiété. Ça améliore l'humeur. Ça veut dire que quand on marche en famille, ça permet aussi de parler aussi de certains sujets un peu plus légers.
0: C'est
1: de
0: vrai.
1: Se lâcher un peu sur des sujets qu'on n'a pas peut-être l'habitude de parler encore en cours d'année. Et ça renforce justement ces liens sociaux. Rien qu'en marchant, en famille. Vous voyez ce que je veux dire ? Donc, et pour ça, il y a quand même beaucoup d'activités qu'on peut faire. Par exemple, on peut faire de la randonnée. On n'est pas obligé de, par exemple, quand on passe des vacances, de rester, par exemple, de ramener la serviette, de se mettre devant la plage et de rester allongé tous les jours.
0: Ouais.
1: Déjà, on n'oublie pas l'écran.
0: Exact.
1: Première des choses. Mais on peut aussi bronzer, on peut aussi bronzer utile. On peut aussi nager en même temps, en famille. Peut-être qu'il y a un enfant qui ne sait pas encore nager. On va peut-être lui apprendre à nager. C'est des activités qu'on va faire entre parents et enfants qui vont construire encore cette relation.
0: Ouais.
1: Parce que comme vous avez si bien dit tout à l'heure, effectivement, ce sont des moments cruciaux. Mm-hmm. Et c'est des moments qu'on garde dans le cœur et dans la mémoire.
0: Exactement.
1: Et ça, c'est des instants qu'on ne revit pas.
0: C'est vrai.
1: Et c'est vraiment essentiel. Parce que quand vous avez par exemple un enfant de 5-6 ans, l'année d'après, il aura 7 ans. Et ça passe très vite. Ça veut dire qu'après, quand il est adolescent, il y a peut-être aussi d'autres discussions qu'on va aborder avec lui.
0: C'est
1: vraiment essentiel de respecter un peu tous les rythmes de l'enfant pour profiter de l'été et construire quelque chose ensemble en fonction de l'âge de cet enfant. Et le sport, il contribue complètement. C'est vraiment, vraiment essentiel. Et c'est essentiel aussi de prévoir des activités.
0: Ouais. En famille. Ça veut dire que mais c'est vrai que même le sport, pardon de vous interrompre, Mouna, même le sport, on peut le faire en famille, faire des petites courses voilà, sur la plage avec des petits challenges, etc. Ça peut être une façon ludique d'encourager peut-être les enfants à bouger un petit peu. Les petites raquettes de plage, faire un petit tennis, un petit volley. Voilà, il y a plein d'activités. Ça ne demande pas beaucoup de moyens. On est déjà à la plage, donc

0: Donc autant profiter. Et voilà, c'est aussi intéressant de faire de l'activité physique à l'extérieur, parce que c'est vrai que quand il fait moins beau, on a tendance à aller dans des salles de sport, etc. Là, avec l'été, c'est encore mieux de faire ça en extérieur. C'est beaucoup plus intéressant. Il y a de beaux paysages, il y a la forêt, il y a la plage, il y a plein de... Voilà, on peut profiter
1: absolument,
0: de tout ça.
1: Que ce soit... Tout à fait. On peut quand même mieux respirer en plein air déjà, jouer avec le ballon. Donc, par exemple, faire des châteaux de sable au niveau de, c'est-à-dire à la plage sur le sable, c'est vraiment essentiel. Il y a parfois aussi quelque chose qu'on peut aussi reconstruire avec l'enfant, c'est la nutrition. Ça veut dire que, par exemple, on va préparer un plat avec cet enfant, avec les enfants, et on va aller faire les courses à pied. Par exemple, au lieu d'aller, par exemple, dans une grande surface, on va aller dans le marché local du coin, prendre des aliments frais, les préparer. Il va nous aider aussi à préparer, voir que finalement, parfois, il peut avoir des surprises par rapport à des légumes qu'il va trouver plein de terre. Alors qu'en grande surface, il va les trouver propres. Vous voyez ce que je veux dire? Ça permet qu'il... Voilà, et ça lui permet aussi de contribuer au repas. Il va manger des choses qu'il a préparées. Il va savoir aussi comment devenir aussi autonome assez tôt, c'est essentiel.
0: Il se sent impliqué, c'est important, ça le responsabilise aussi, c'est une bonne chose, c'est une excellente chose. Et justement, le fait de faire appeler ça comme ça un petit peu, parce que c'est le cas, un petit peu une détox digitale, parce que si on laisse nos écrans de côté, qu'on profite en famille, entre amis, etc., est-ce que ça peut vraiment changer nos habitudes pour la rentrée, ne pas oublier ce qu'on a fait pendant l'été, parce que généralement, on prend de bonnes résolutions, c'est comme le nouvel an, on prend de bonnes résolutions, et le 3 janvier, c'est fini, plus de sport, plus
1: exactement.
0: D'hydratation, donc là, l'idée, c'est vraiment de... La meilleure façon de garder ses bonnes habitudes pour la rentrée et en profiter en famille. Comment est-ce qu'on peut faire pour prendre avec nous cette petite valise de bonnes habitudes et la garder avec nous pour la rentrée?
1: Alors justement, cette boîte à outils qui fonctionne, concrètement, quand j'applique avec les adolescents et en fait les jeunes qui viennent avec leurs parents pour un coaching, justement pour une détox digitale, on met en place comme une sorte de banque.
0: D'accord.
1: Une banque d'heures hebdomadaires par rapport au téléphone. En tout cas, tous les écrans.
0: D'accord.
1: Ça veut dire, ça inclut quoi? Ça inclut le smartphone, ça inclut la télé et ça inclut aussi les jeux vidéo.
0: Bien sûr.
1: Voilà. Donc, ça veut dire que, par exemple, ce jeune, il va avoir une banque d'heures sur la semaine. S'il consomme, finalement, il sait très bien où est-ce qu'il en est. Il a décidé de faire un jeu vidéo, par exemple, pendant 2 heures. Il sait que ça va être au détriment des deux ou trois journées à venir.
0: Il sera à découvert.
1: De poser son téléphone.
0: Comme pour
1: absolument
0: une banque.
1: Voilà, absolument. Ouais. Et ce qui est intéressant, c'est que ça lui permet aussi de s'auto-gérer.
0: Exact.
1: Ça veut dire que ça devient sa responsabilité.
0: Ouais.
1: Mais c'est important aussi qu'il sache quel est l'impact, par exemple, de trop d'écran. Ça veut dire que ça impacte l'œil, ça impacte aussi l'apprentissage. Il faut aussi que ce sont des informations qu'il doit avoir en tête.
0: Ouais.
1: Ça veut dire que sa santé, c'est sa responsabilité. Nous, en tant que parents, on transmet des codes, mais c'est aussi à lui de prendre la responsabilité de sa santé.
0: Bien sûr.
1: Et donc, c'est pour ça que quand il intègre, par exemple, 30 minutes d'activité physique au quotidien, c'est parce que ça va lui permettre de mieux respirer, d'avoir un poids plus stable, d'être plus à l'aise avec ses émotions. Parce qu'on sait très bien que, par exemple, un ado, il est un peu trop parfois dans le rire ou parfois dans les pleurs. Donc, pour la gestion des émotions, avoir une activité physique au quotidien, c'est quand même beaucoup plus facile à gérer quand on bouge. Indiscutable. C'est indiscutable. Et donc, voilà, il y a cette banque d'heures qui peut être très intéressante. Il y a aussi, par exemple,

0: discutable. Et donc voilà, il y a cette banque d'heures qui peut être très intéressante. Il y a aussi, par exemple, lors du repas, on décide que dorénavant, personne ne prend le téléphone quand on est à table. Ça, c'est aussi quelque chose qu'on peut garder toute l'année, d'une part. D'autre part, on essaye de prendre les repas en famille au maximum, même si on a parfois des horaires décalés.
1: Ouais.
0: On fait en sorte que le petit déjeuner et peut-être le dîner, ils sont pris en famille. C'est pas que, par exemple, chacun va aller manger un bout dans de, c'est-à-dire soit devant
1: dans son
0: propre
1: coin,
0: écran, dans sa chambre. Oui. Voilà. Voilà, faire en sorte d'instaurer quand même, de préserver justement cette unité familiale qui est fragile.
1: C'est vrai.
0: On ne va pas le nier. Qui
1: Bien
0: est fragile.
1: Sûr, de plus en plus d'ailleurs. Ouais.
0: Et qui est fragile malgré nous, parce que quand on rentre sur les réseaux, ben, tout de suite on va activer la dopamine et on a toujours besoin de plus de dopamine, qui est quand même, qui est un peu notre intérêt, notre motivation. Et plus on est sur les écrans et plus on a du mal à les poser.
1: Exact.
0: C'est pour ça que c'est très essentiel de se dire ok, je passe une heure d'écran par jour et je me limite à une heure. Sinon, j'active aussi, je vois dans la semaine combien je passe de temps et on peut. C'est-à-dire régulièrement voir que malgré nous, on augmente le temps d'écran, malgré nous, parce qu'on est toujours à la recherche de nouveautés. Et les réseaux sociaux l'ont bien compris. Ils nous poussent justement à ne pas lâcher l'écran, parce qu'à chaque fois, on a de la nouveauté et ça active la dopamine. Vous voyez et c'est l'hormone de l'addiction, la dopamine.
1: Donc finalement, c'est un cercle vicieux, parce que voilà, on est dans un... comme un petit hamster qui roule. Je sais pas, aujourd'hui, aujourd'hui, je fais beaucoup d'exemples comme ça. C'est un lundi, tout va bien.
0: Oui, mais tout à fait. Mais c'est exactement ça.
1: Ouais.
0: On a un fonctionnement humain, mais c'est un fonctionnement aussi qui peut devenir automatique.
1: Exactement.
0: Alors, ce qui est aussi utile quand on est en vacances, c'est de ramener systématiquement, par exemple, des ballons. Avoir un ou deux ballons, une corde à sauter, régulièrement avoir des livres, et aujourd'hui il y a des livres qui sont adaptés à tout âge, des crayons, avoir par exemple une possibilité de venir colorier, un cahier qu'on a avec soi, laisser traîner par exemple des objets comme ça. Ça incite par exemple un enfant qui commence à s'ennuyer à commencer à les utiliser.
1: Exactement.
0: Ça, c'est vraiment, vraiment essentiel.
1: Ça nourrit sa créativité aussi.
0: Oui, tout à fait. Et c'est une habitude justement que l'enfant va ou que le jeune va redécouvrir, de dessiner, raconter des vacances, avoir par exemple son petit carnet personnel de rencontres. Par exemple, il a rencontré de nouveaux amis, il a fait des activités, prendre l'habitude de les écrire et lui dire que par exemple, tu sais, dans un an, tu seras surpris de voir qu'une année auparavant, voilà ce que tu as fait.
1: Ouais.
0: Et ça, c'est des choses qui motivent.
1: Bien sûr.
0: C'est-à-dire, quand on a tendance nous-mêmes à lire, ben, nos enfants vont lire de la même manière.
1: Exact.
0: C'est ce que je veux dire.
1: D'où l'importance de toujours donner l'exemple, en tout cas, en tant que parent. Bien sûr, Mouna Skhrli, merci beaucoup d'avoir été avec moi. On n'a pas senti
0: avec
1: le
0: plaisir.
1: Temps passer, encore une fois. Et on se dit à très vite, Inch'Allah, pour un autre sujet.
0: À très vite.
1: Bonne journée.
0: À très vite. Très bonne journée à tous.
1: Merci beaucoup, Mouna. Au revoir. Restez avec nous, on se retrouve dans un tout petit moment pour la suite de ce premier café. On parlera notamment de marche lymphatique ou encore de ces petits secrets à mettre en place qui vous permettront d'être plus authentiques. Restez avec nous sur nos deux antennes d'ailleurs, Maghreb et Afrique. Un peu de musique en attendant de vous retrouver. Je vous propose Enrique Iglesias pour Bailamos. Excellente écoute.

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1: Bonjour à toutes et à tous, avec vous Marianne Garnier, ravie de vous retrouver. C'est à la une de l'actualité au Maroc. Les autorités du royaume s'expriment suite aux récents événements survenus dans les villes de Septa et Melilla. Dans un point de presse ce dimanche, le porte-parole du ministère de l'Intérieur explique que plusieurs facteurs ont causé cette crise, notamment des actions malveillantes dans l'espace numérique, la diffusion de fausses informations ou encore l'implication de réseaux de trafic d'êtres humains. Autant de facteurs qui ont donné l'illusion que l'accès à l'espace européen était sans conséquences juridiques. D'après les chiffres du ministère, au total, 40 000 personnes se sont dirigées vers Septa et 1135 vers Melilla. Toujours selon les chiffres du ministère, au moins 11 personnes sont mortes, dont 10 par noyade. Concernant d'autres décès, le Maroc continue de vérifier les données en coordination avec les autorités espagnoles. Le ministère de l'Intérieur tient à souligner que la procédure du retour a été facilitée avec l'ouverture des points de passage à celles et ceux qui voulaient revenir de leur plein gré. L'actualité nous amène aussi au Proche-Orient. Washington ne bombardera pas l'Iran et des négociations doivent avoir lieu ce lundi. C'est ce qu'affirme le locataire de la Maison-Blanche après avoir laissé planer le doute ce week-end quant à une attaque imminente, la plus importante depuis la Seconde Guerre mondiale. Mais du côté de Téhéran, aucune confirmation pour l'instant quant à un nouveau round de négociations à venir. Dans ce conflit, la question du détroit d'Ormuz est centrale. Vous le savez, Oman et l'Iran mènent ensemble des pourparlers afin d'établir une voie de passage temporaire et sûre à travers le corridor maritime. Ce sont les affirmations du porte-parole du ministère iranien des Affaires étrangères. Ce dernier ajoute que les discussions sont en cours depuis déjà plus d'une semaine et que des progrès ont été réalisés. Et puis toujours dans la région, la Turquie hausse le ton face aux agressions israéliennes incessantes commises à l'encontre des Palestiniens dans l'enclave de Gaza. L'unique objectif de Netanyahou est de chasser les Palestiniens de leur patrie et d'empêcher l'instauration de la paix et de la stabilité dans la région, affirme le ministre des Affaires étrangères d'Ankara. Et d'ajouter, il est devenu impératif pour la communauté internationale d'adopter une position plus déterminée, cohérente et ferme contre l'approche expansionniste et militariste de Netanyahou, qui vise à transformer tout le Moyen-Orient en zone de conflit. Fin de citation. 52, c'est le nombre de personnes kidnappées au Nigeria ce week-end d'un enlèvement de masse perpétré par des hommes armés dans le village de Koussouar d'Aji, d'après des sources locales. Des enfants font partie des victimes. L'armée nigériane, de son côté, indique un nombre indéterminé de personnes enlevées. Et puis allez, avant de terminer cette synthèse un peu

0: plus de légèreté. On fait un point sur l'actualité culturelle du continent. La 4e édition du Festival international de danse et de tourisme de Kampalimé se poursuit au Togo jusqu'au 8 août. Ateliers de danse, formation et excursions sont toujours au programme. Une manière de célébrer les cultures du pays en les reliant au territoire, à ses rythmes et à ses histoires. En Afrique du Nord, c'est le Festival international de Hammamet qui fait vibrer le public jusqu'au 13 août en Tunisie. Plusieurs spectacles de danse, de théâtre et de musique sont à retrouver au centre culturel de la ville. C'est la fin de cette synthèse. Merci beaucoup de l'avoir suivi. Je vous souhaite un très bon début de matinée à l'écoute de Médi 1.
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1: Bienvenue à vous pour cette suite de ce premier café sur nos deux antennes, Maghreb et Afrique. Un plaisir de vous retrouver, de vous accompagner bien évidemment dans la joie et la bonne humeur. Dans un instant, on fera le tour de ces 5 secrets pour être plus authentique et aligné avec soi-même. Restez avec nous, en attendant c'est Chris Brown qui prend la relève avec Forever. Très très belle écoute.

Forever, Chris Brown sur Média. Comme convenu, on fait le tour de ces 5 secrets pour être plus authentique et aligné avec soi-même, surtout à une époque où la quête de vérité s'impose de plus en plus souvent face notamment aux nombreux artifices dont on est inondé sur les réseaux sociaux. L'authenticité émerge comme une qualité précieuse. Mais quels sont ces traits distinctifs qui caractérisent les personnes vraiment authentiques, celles qui semblent danser, on va dire, au rythme de leur propre vérité sans se soucier du regard des autres? Alors, selon de nombreux psychologues, l'authenticité est ce qui transcende l'honnêteté et la sincérité pour plonger au plus profond de notre être. C'est un alignement intime avec nos valeurs, nos émotions, une sorte de danse harmonieuse avec notre essence même. Étymologiquement, le mot authenticité nous invite à nous définir par notre propre autorité, à affirmer notre vérité intérieure avec conviction et sans artifice. Alors, premier secret et pas des moindres, la connaissance de soi. Se connaître véritablement avec ses forces et ses faiblesses représente le socle même sur lequel repose l'authenticité. C'est une exploration intime, un voyage vers la compréhension profonde de qui nous sommes et de ce qui nous anime. Il y a aussi la confiance en soi, qui éclot naturellement d'ailleurs lorsque l'on s'accepte pleinement. C'est cette assurance qui nous permet d'affirmer nos choix, de rester fidèle à nos convictions dans un élan de transparence et d'authenticité. Troisième secret, l'intégrité morale. Être authentique, c'est être en accord avec ses valeurs fondamentales. Naviguer à travers la vie en suivant le phare de notre intégrité morale, c'est en fait, on va dire, cette boussole interne qui guide nos actions et nos décisions, même dans les moments les plus sombres. La résilience aussi, avant-dernier secret, les âmes authentiques sont comme des roseaux dans la tempête, flexibles mais résolues. Elles surmontent les épreuves tout en restant fidèles à leurs principes, refusant de se laisser ébranler par les vents contraires. Il y a aussi enfin le réalisme. Être authentique, c'est aussi être ancré dans la réalité, conscient de ses émotions et de leur impact sur nos pensées et nos actions. C'est un voyage vers la lucidité, une exploration des profondeurs de notre être. Alors, comment cultiver l'authenticité au quotidien? Développer l'authenticité demande du courage et un travail sur soi constant. C'est un chemin parsemé d'acceptation et de libération où chaque pas nous rapproche un peu plus de notre vérité intérieure, se détacher du masque que l'on porte et oser être soi-même. Voilà donc le défi à relever pour s'épanouir pleinement. Et puis, être authentique, ça ne signifie pas être figé dans une seule expression de soi-même. C'est être flexible, s'adapter aux différentes facettes de la vie, tout en préservant l'essence de notre être. Parfois, il est nécessaire de mettre en avant différentes parties de notre personnalité selon le contexte, sans pour autant renier notre authenticité. Et être authentique, donc, c'est en quelque sorte embrasser sa vérité intérieure avec audace et bienveillance surtout, mais aussi s'accepter pleinement pour rayonner avec éclat dans un monde avide de sincérité. Et chaque jour, essayez donc de laisser briller la lumière de votre authenticité. Et le monde ne pourra ainsi que s'émerveiller devant la beauté de votre vraie nature. Voilà ce qu'on pouvait dire de l'authenticité. Restez avec nous, on se retrouve dans un tout petit moment pour la suite de ce premier café. Alexandra Stan prend la relève avec Mr. Saxo Beat. Très belle écoute.

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1: Et si vous venez à peine de nous rejoindre, bienvenue à vous pour cette suite de ce premier café sur nos deux antennes, Maghreb et Afrique. Il est temps pour nous de parler de marche lymphatique, une pratique qui fait beaucoup parler d'elle sur les réseaux sociaux et qui promet de transformer une simple balade en un geste bénéfique pour tout l'organisme. Alors marcher, on sait tous que c'est bon pour la santé, mais aujourd'hui, une nouvelle tendance bien-être propose d'aller un peu plus loin. En réalité, on ne change pas complètement sa façon de marcher, on marche simplement de manière plus consciente. On adopte une bonne posture, le dos bien droit, les épaules détendues, on laisse les bras se balancer naturellement, on respire profondément et on avance à un rythme confortable. Rien de compliqué, mais une façon différente de mobiliser son corps. L'objectif est de stimuler ce que l'on appelle le système lymphatique. C'est un réseau discret mais essentiel qui participe notamment à l'élimination des déchets produits par notre organisme, au transport de certains nutriments et au bon fonctionnement de notre système immunitaire. Contrairement à la circulation sanguine, qui est assurée par le cœur, la lymphe ne possède pas de pompe. Elle circule grâce au mouvement du corps, aux contractions des muscles et à la respiration. Autrement dit, chaque fois que nous bougeons, nous aidons naturellement ce système à fonctionner. C'est pourquoi la marche est déjà une excellente activité. La version lymphatique insiste simplement sur la qualité du mouvement. Marcher en étant plus présent à sa respiration, en gardant une posture ouverte et en laissant le corps bouger librement. Les personnes qui la pratiquent disent souvent ressentir une sensation de jambes plus légères, moins de raideur et parfois une diminution de la sensation de gonflement, notamment après une journée passée assis ou un long trajet. Respirer profondément tout en marchant favorise aussi la détente et aide à relâcher les tensions accumulées. Mais attention, il faut aussi distinguer l'effet des promesses un peu trop séduisantes. Oui, marcher régulièrement est excellent pour la santé. Ça contribue à entretenir le cœur, les muscles, les articulations, améliore la circulation et aide à mieux gérer le stress et participe au bien-être général. En revanche, parler de détox est inexact. Notre organisme possède déjà ses propres systèmes de nettoyage, principalement le foie et les reins. La marche ne remplace pas ce travail, mais elle accompagne simplement le bon fonctionnement du corps. Autre idée reçue, cette pratique ne fait pas disparaître miraculeusement la rétention d'eau. Si certaines personnes ressentent un réel soulagement grâce au mouvement, un gonflement important ou persistant mérite toujours un avis médical. Ce qui fait finalement le succès de cette marche, c'est sa simplicité. Pas besoin d'investir dans du matériel, de suivre un programme compliqué ou de passer des heures à la salle de sport. Une promenade de 20 à 30 minutes plusieurs fois par semaine suffit déjà à profiter des bienfaits du mouvement. Au fond, cette tendance nous rappelle une évidence que l'on oublie parfois et même très souvent. Notre corps est fait pour bouger. Il n'est pas toujours nécessaire de pratiquer un sport intense pour prendre soin de sa santé. Parfois, une simple marche réalisée avec une bonne posture, une respiration profonde et un peu plus de conscience peut déjà faire beaucoup de bien. Donc voilà, pourquoi pas la prochaine fois que vous sortirez, vous promenez, laissez votre téléphone dans votre poche quelques instants, redressez-vous, respirez profondément et surtout profitez de chaque pas. Votre corps travaille déjà pour vous. Il suffit parfois de lui donner un petit coup de pouce. Voilà ce qu'on pouvait dire de cette marche qui fait un petit peu le buzz, qui fait beaucoup parler d'elle, notamment sur les réseaux sociaux, la marche lymphatique. Restez avec nous, c'est Craig David qui prend la

Jack David, Seven Days sur Midi, hein, c'est sur ces beaux airs que se referme la première partie de ce premier café, puisque je vous donne rendez-vous dans un instant pour la suite sur notre antenne Afrique. En attendant, je vous souhaite une excellente suite des programmes à l'écoute de Midi, hein. Merci à notre ami Abdounour qui m'a accompagné à la réalisation. Je vous laisse en musique, on va bouger bien évidemment avec Sean Paul, Ever Blazing, très très belle écoute.

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1: Bonjour à toutes et à tous, avec vous Marianne Garnier. C'est à la une de l'actualité au Maroc. Les autorités du royaume s'expriment suite aux récents événements survenus dans les villes de Septa et Melilla. Dans un point de presse ce dimanche, le porte-parole du ministère de l'Intérieur explique que plusieurs facteurs ont causé cette crise, notamment des actions malveillantes dans l'espace numérique, la diffusion de fausses informations ou encore l'implication de réseaux de trafic d'êtres humains. Autant de facteurs qui ont donné l'illusion que l'accès à l'espace européen était sans conséquence juridique. D'après les chiffres du ministère, au total, 40 000 personnes se sont dirigées vers Septa et 1135 vers Melilla. Au moins 11 personnes sont mortes, toujours d'après les autorités, dont 10 par noyade. Concernant d'autres décès, le Maroc continue de vérifier les données en coordination avec les autorités espagnoles. Le ministère de l'Intérieur tient à souligner que la procédure du retour a été facilitée avec l'ouverture des points de passage à ceux qui voulaient revenir de leur plein gré. On prend la direction du Proche-Orient. 2 hangars agricoles détruits, 5 Palestiniens arrêtés, une maison détruite ou encore des raids sur plusieurs villes et une tentative de voler des moutons. Les pressions exercées par les colons israéliens à l'encontre de la population palestinienne en Cisjordanie occupée continuent de terroriser les habitants. Les raids ont touché les villes d'Aqaba, le camp de Fawar, la ville de Birzeit ainsi que celle de Kader Kadoum. Pour rappel, le gouvernement d'extrême droite de Benjamin Netanyahou mène une politique de colonisation acharnée dans les territoires palestiniens. Le nombre de colonies a fortement grimpé ces dernières années. Toujours dans la région, Omid Beyzad et Pouria Safvat, c'est le nom des deux hommes exécutés en Iran ce lundi. Leur tort, selon l'organe de presse du pouvoir judiciaire, avoir transmis les coordonnées de sites militaires et de sécurité sensibles à des agents du Mossad. Pour rappel, l'Iran est le deuxième pays avec le plus grand nombre de peines de mort derrière la Chine. Au moins 1639 personnes ont été exécutées en 2025, d'après les ONG Iran Human Rights et Ensemble contre la peine de mort. En Europe, les incendies continuent de faire des ravages. En Grèce, les pompiers font face à 3 feux difficiles, un à Psata, un autre à Kryopigadi et l'autre à Kandili. 9 bombardiers ont pu décoller tôt ce lundi afin d'épauler les 450 soldats du feu déjà sur place. Les fortes ravales de vent pouvant aller jusqu'à 80 voire 130 km/h avaient empêché jusque-là l'utilisation de ces avions contre les feux à Porto Germeno. Le risque d'incendie reste néanmoins très élevé dans le pays. Sachez aussi que la guerre se poursuit sur le front russo-ukrainien. 3 personnes ont été tuées et 2 autres blessées au cours de la nuit en Crimée. 3 autres personnes ont perdu la vie près de Krasnodar, d'après les autorités russes. On se quitte avec un coup d'œil sur les matchs de la Coupe d'Afrique des Nations féminines. 2 matchs à suivre demain. Ce sera la Tanzanie face à la Côte d'Ivoire et puis le Burkina Faso face à l'Afrique du Sud. Coup de sifflet pour ces 2 matchs, 21h, heure de Rabat. C'est la fin de cette synthèse, merci beaucoup de l'avoir suivi. Je vous souhaite une très belle matinée, toujours à l'écoute de Médias.
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0: On s'intéressera ensuite justement aux rumeurs mensongères qui circulent sur les plateformes, mais aussi au sein des familles de ceux qui tentent la traversée. Vous entendrez la réponse d'une experte dans ce journal. Deux représentants américains demandent officiellement au chef de la diplomatie états-unienne l'ouverture d'une enquête sur les liens entre l'Iran et le Front Polisario en vue du classement du groupe parmi les organisations terroristes étrangères. Une initiative qui s'inscrit dans la politique américaine internationale, c'est ce que nous dira un spécialiste dans ce journal. Un week-end particulièrement sanglant dans la bande de Gaza. Au moins 24 personnes ont été tuées par Tel Aviv, malgré l'annonce du désarmement du Hamas la semaine dernière. Notre correspondante en Palestine revient sur les bombardements du week-end. Nous serons en France. Plus de 1000 pompiers sont mobilisés dans le sud-est du pays pour tenter de contenir les flammes. On fait le point sur les incendies en cours avec notre correspondante. Et puis la CAN féminine au menu des sports de ce midi, un choc de Lyon. Le Maroc affronte le Sénégal ce soir. Tout ce qu'il faut savoir sur la rencontre, ce sera avec Moncef Zamrat en fin d'édition. Voilà, vous avez le programme. Merci d'être avec nous sur Midi. On se retrouve dans moins d'une heure pour développer tous ces titres.
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4: Dans quelques instants, le journal, mais tout de suite, on jette un œil sur le ciel, c'est la météo.
5: Au Maroc, aujourd'hui, il y aura du soleil au sud de la ligne Essaouira-Tata et des nuages à souvent clair sur le reste du pays. Il fera 27 degrés dans la capitale aujourd'hui, tout comme à Casablanca et à Tanger, 30 à Safi, 34 à Nador, 34 toujours du côté de Agadir. Prévoyez du soleil à Essaouira avec 35 degrés. Le thermomètre affichera 36 degrés à Fès, 39 à Oujda, 40 à Laayoun ainsi qu'à Bnimelal et Rachidia. Enfin, la maximale est à Marrakech avec 44 degrés. En Algérie, il y aura du soleil sur le quart nord-ouest du pays, ainsi que sur les Aurès et les zones proches des nuages, notamment au sud de Tamanrasset, où il fera 31 degrés avec quelques orages, 34 du côté de Alger et de Béjaïa, 36 à Oran, tout comme à Annaba. À Tiaret, il fera 39 degrés aujourd'hui. Le mercure grimpera jusqu'à 41 à Constantine et Hardaya, 42 sous le soleil de Chlef, 44 à Biskra et enfin c'est à Adrar qui fera le plus chaud avec 45 degrés. On termine en Tunisie où il y aura du soleil, notamment au nord et sur la moitié sud du pays. Prévoyez 36 degrés aujourd'hui à Sfax, 37 à Tabarka ainsi qu'à Kasserine, 39 du côté de Djerba et de Bizerte. Le thermomètre affichera 40 degrés à Sousse et Monastir, 41 à Gabès ainsi qu'à Tunis et Gafsa, 43 à Tozeur et enfin du soleil du côté de Mednine où il fera 44 degrés aujourd'hui.
4: Il est 12h30 sur Média 1, nous sommes le lundi 3 août 2026. Merci d'être avec nous. Tout de suite, c'est le journal. Et à la une ce midi, le ministère marocain de l'Intérieur a communiqué sur la crise de Septa. Hier soir, les autorités font état de 11 morts, pointent le rôle de la désinformation sur les réseaux sociaux. On y revient dès le début de ce journal. Et on s'intéresse justement aux rumeurs mensongères qui circulent sur les plateformes, mais aussi via le bouche à oreille. Vous entendrez une experte dans ce journal. Le week-end a été particulièrement sanglant dans la bande de Gaza. Au moins 24 personnes ont été tuées par Tel Aviv malgré l'annonce du désarmement du Hamas la semaine dernière. Notre correspondante en Palestine revient sur les bombardements du week-end. Nous serons en France aussi dans cette édition. Plus de 1000 pompiers sont mobilisés dans le sud-est du pays pour tenter de contenir les flammes. On fait le point sur les incendies en cours dans le pays avec notre correspondante. Enfin, de la CAN féminine au menu des sports de ce midi. Un choc de Lyon prévu ce soir. Le Maroc affronte le Sénégal. Tout ce qu'il faut savoir sur la rencontre, ce sera avec l'inénarrable Moncef Zamrat. Restez avec nous, ce sera en fin d'édition. Le porte-parole du ministre marocain de l'Intérieur a communiqué hier soir sur la crise migratoire et sur ces dizaines de milliers de personnes qui ont tenté de rejoindre Septa depuis Fnidek. Les autorités ont donné quelques chiffres et sont revenus sur ce qui a entraîné cet afflux massif vers l'enclave occupée par l'Espagne, Soukaina Aziz.
6: Ces événements sont le résultat de plusieurs facteurs. Selon le ministère, ils ont été, je cite, « alimentés par l'exploitation malveillante de l'espace numérique, la diffusion de fausses informations ou encore l'action de réseaux de trafic d'êtres humains et l'interprétation erronée de données juridiques. Des informations trompeuses qui ont poussé certains à croire qu'il était possible d'échapper au refoulement immédiat. » Fin de citation. Des enquêtes judiciaires sont ouvertes pour déterminer les responsabilités. Face à cette situation, les autorités marocaines expliquent avoir activé rapidement une approche préventive en renforçant la vigilance et la mobilisation des services de sécurité et des autorités territoriales, ainsi que la surveillance maritime et terrestre. Selon les données du ministère de l'Intérieur, environ 40 000 personnes se sont rendues à Sebta et 1135 à Melilla. Concernant les décès, les autorités avancent le chiffre de 11 morts, dont 10 par noyade. Concernant d'autres décès, à Sebta, les autorités marocaines précisent poursuivre les vérifications avec leurs homologues espagnols. Dans le cadre de cette coopération, les personnes concernées ont donc pu revenir au Maroc, certaines d'entre elles volontairement suite à l'ouverture des points de passage. D'ailleurs, le ministère réitère l'engagement du Royaume dans la lutte contre la traite d'êtres humains à travers une approche globale fondée sur le partage des responsabilités et la solidarité effective.
4: Précision signée Soukaina Aziz. Vous l'entendiez à l'instant, le ministère marocain de l'Intérieur a notamment fustigé les fausses informations diffusées sur les réseaux sociaux. Mais les plateformes ne sont pas les seules vectrices de mensonges. Le bouche à oreille a lui aussi joué un rôle. Écoutez à ce propos Shadia Arab, directrice de recherche au Centre National de Recherche Scientifique Français, le CNRS, géographe spécialiste des migrations marocaines vers l'Europe à l'Université d'Angers en France.
7: On a à la fois effectivement des réseaux de passeurs qui existent. Moi, je le vois au quotidien dans le territoire sur lequel je travaille, qui est Beni Ayat, dans la région de Beni Mellal Khnefa, qui est un bassin migratoire important aujourd'hui vers l'Italie et l'Espagne. On a une dizaine de jeunes qui sont partis aujourd'hui de Beni Ayat vers Ceuta. Cette information s'est largement diffusée. Elle ne s'est pas arrêtée au territoire frontalier autour de Ceuta, qui était Fnéder, Mdir ou Tétouan. Ça s'est vraiment propagé dans l'entièreté du territoire. On a même eu un jeune qui est décédé, dont on parle beaucoup à Beni Ayat, qui est Ayoub Bni. Tout ça pour vous dire que, pour moi, il y a des informations qui ont été erronées de la part de réseaux de passeurs. C'est une réalité. Mais il y a aussi des jeunes migrants qui étaient sur place, qui ont entendu parler d'une possible ouverture et de passage vers Ceuta et qui ont eux-mêmes diffusé ces informations. C'est aussi ce bouche à oreille. Il y a eu des images, bien entendu, mais il y a aussi des appels téléphoniques de personnes qui étaient déjà sur place pour dire à leurs amis de venir parce qu'il y avait possibilité de départ.
4: Shadia Arab, directrice de recherche au Centre National de Recherche Scientifique Français, le CNRS, géographe spécialiste des migrations marocaines vers l'Europe à l'Université d'Angers en France. Des propos recueillis par Éline Roussel. De leur côté, les ministres de l'Intérieur des pays de l'Union Européenne doivent se réunir demain en visioconférence pour échanger, je cite, sur les développements à Sebta. Plusieurs pays, l'Italie notamment, ont vivement critiqué la politique migratoire de l'Espagne juste après cette crise. C'est officiel, aux États-Unis, deux représentants ont co-introduit jeudi dernier un texte de loi qui demande au chef de la diplomatie américaine Marco Rubio d'évaluer les activités du Front Polisario, notamment les liens du groupe avec l'Iran, dans le but de classer le Front Polisario parmi les organisations terroristes étrangères. Une décision qui s'inscrit dans une stratégie géopolitique américaine bien précise. Écoutez à ce sujet le journaliste et politologue Mustapha Tossa.
8: On a l'impression que des sénateurs, des personnalités influentes au sein du Congrès américain ont trouvé comme moyen de pression pour pousser la plupart des partenaires de cette crise autour du Sahara marocain à coopérer, de faire miroiter l'idée de classer le Polisario comme organisation terroriste à partir du moment où il y a une conviction documentée selon laquelle le Polisario assure une forme de porosité entre les milices armées du Polisario et les organisations terroristes qui sont très actives au Sahel. Pour ces congressmen américains, le Polisario devient un instrument de déstabilisation régionale et pour l'arrêter, il faut que le pouvoir américain et derrière lui aussi le pouvoir européen puissent classifier le Polisario comme une organisation terroriste. Donc c'est une démarche hautement politique et qui peut avoir un impact majeur sur les rapports de force au sein de la région du Maghreb.
4: Le journaliste et politologue Mustapha Tossa qui répondait aux questions d'Éline Roussel. En bref, toujours aux États-Unis, des bâtiments calcinés, des milliers d'hectares partis en fumée. La ville de Spokane, au nord-ouest du pays, est en proie aux incendies. En ce moment, des milliers de personnes ont dû évacuer. Selon les autorités locales, aucune victime n'est à déplorer pour le moment, mais cela pourrait évoluer tant les dégâts sont colossaux. Les négociations entre l'Iran et les États-Unis reprendront-elles aujourd'hui? Comme à leur habitude, les deux belligérants soufflent le chaud et le froid. Aujourd'hui, Donald Trump a annoncé de nouveaux pourparlers, une information démentie par l'Iran quelques heures plus tard. Et Téhéran de préciser être en discussion avec Oman pour, je cite, « sécuriser le passage dans le détroit d'Ormuz ». Le passage stratégique où la situation reste précaire, l'agence de sécurité maritime britannique UKMTO rapporte qu'un pétrolier a explosé la nuit dernière. Et c'est une conséquence de cette guerre au Moyen-Orient qui s'enlise depuis plus de 5 mois. Le prix du pétrole fait le yo-yo. Le coût du baril de Brent, qui fait office de référence, a chuté de plus de 5% quand le chef d'État américain a indiqué de nouvelles discussions avec l'Iran. Et ce alors qu'hier, les États membres de l'Organisation des pays exportateurs de pétrole, l'OPEP+, ont relevé leur quota de production pour septembre prochain. Alors si nombreuses et si contradictoires soient-elles, les déclarations de Donald Trump influent sur les prix du pétrole. Écoutez à ce propos Francis Perrin, chercheur associé au Policy Center for the New South à Rabat.
9: Donald Trump fait beaucoup de déclarations, notamment par son réseau social, dans tous les sens. Et beaucoup de gens disent qu'il n'est plus crédible. Mais pour les marchés pétroliers, il reste crédible. La preuve est que quand il fait une annonce comme celle qu'il a faite au cours du week-end, finalement, je ne vais pas frapper durement l'Iran, parce que l'Iran et les pays arabes du Golfe m'ont demandé de poursuivre les négociations. Donc je suis prêt à surseoir ces attaques, mais il faut qu'on ait un accord rapidement. Eh bien, dès la réouverture des marchés lundi matin, notamment sur les places asiatiques, les prix du pétrole baissent fortement en anticipant un possible accord entre États-Unis et Iran. Donc c'est vraiment ça l'explication de la baisse des prix. Les marchés ne prennent pas pour l'instant en compte ces décisions successives, mois par mois, de 7 pays de l'OPEP+, parce que pour les marchés, ce qui compte, c'est ce qui n'est pas seulement théorique. Ce qui pourra s'appliquer dans X mois ou X semaines, c'est ce que l'on voit maintenant. Et pour l'instant, les marchés sont fixés sur États-Unis, Iran, Hormuz.
4: Francis Perrin, chercheur associé au Policy Center for the New South de Rabat, qui était au micro d'Hugo Villard ce matin sur Média. Un entretien que vous pouvez dès à présent retrouver sur notre site internet. Des pourparlers toujours, cette fois-ci entre Israël et le Liban. À la veille de nouvelles discussions à Rome demain, plusieurs villages du sud Liban demandent la suspension des négociations à cause des bombardements incessants de Tel Aviv. Quand le ministère libanais de l'information affirme que le retour des habitants du sud du pays et l'arrêt des agressions israéliennes ont été au cœur d'une réunion ministérielle aujourd'hui. Des informations rapportées par le quotidien libanais L'Orient le Jour. Sur un autre front, Israël pilonne sans discontinuer la bande de Gaza. Tel Aviv a tué au moins 24 Palestiniens de l'enclave palestinienne ce week-end, malgré l'annonce d'un accord la semaine dernière qui prévoit le désarmement du Hamas, mais aussi le retrait progressif de l'armée israélienne de la bande de Gaza. On fait le point en Palestine avec Valérie Ferron.
10: Les scènes de carnage se sont répétées dans la bande de Gaza tout au long du week-end, en particulier dans la ville de Gaza, où au moins 12 personnes ont été tuées hier et des dizaines d'autres blessées. Un bombardement a emporté une famille en train de se faire à manger. 6 personnes ont été tuées, dont des enfants par des missiles qui ont visé des appartements. Dans les régions centre et sud, l'armée israélienne a pris pour cible des tentes, des appartements ainsi que des voitures, faisant là encore des morts et des blessés. Les déplacements des troupes au sol et des chars rendent la situation encore plus confuse et a obligé ces dernières semaines des dizaines de familles à quitter à nouveau l'endroit où elles étaient installées, en particulier dans la région nord. Depuis l'annonce du cessez-le-feu en octobre l'an dernier, au moins 1230 personnes ont été tuées et plus de 4000 autres blessées, selon les services médicaux palestiniens. Enfants et adultes continuent de vivre dans des conditions extrêmes et la malnutrition continue de toucher la grande majorité de la population, selon des rapports des Nations Nations Unies en raison du blocus israélien. Actuellement, le peu d'aide humanitaire autorisé à entrer ne peut être acheminé que par un seul point de passage pour l'ensemble de la bande de Gaza. En Palestine, Valérie Ferron pour Médian.
4: Hier, le porte-parole du Premier ministre israélien Benjamin Netanyahou a dit avoir transmis à Washington ses inquiétudes au sujet de ce texte qui veut le désarmement du Hamas et le retrait de Tel Aviv de l'enclave palestinienne. Le dirigeant israélien dit craindre, je cite, de nouveaux massacres du type du 7 octobre. La bande de Gaza, toujours où un séisme s'est fait ressentir à l'aube. Le tremblement de terre de magnitude 5.6 a frappé l'est de l'Égypte. Aucune victime n'est à déplorer pour le moment, mais le ministère égyptien de la Santé recommande aux habitants de rester éloignés des immeubles anciens ou délabrés. La Grèce traverse ses jours les plus difficiles. Les mots du porte-parole des pompiers du pays en proie aux incendies et ce en pleine saison touristique. En une semaine, le brasier a ravagé plus de 12 000 hectares. Quand du côté du sud-est de la France, les secours entrent désormais, je cite, dans une nouvelle bataille contre les flammes avec des rafales de vent de plus en plus fortes. On fait le point avec notre correspondante en France, Fanny Baye.
11: C'est vers 17h ce dimanche que s'est déclaré l'incendie de Carcassonne et les flammes continuent à se propager en raison de conditions climatiques défavorables, rapporte la préfecture de l'Aude. Olivier Galichet, ancien sapeur-pompier, expert en gestion des crises sur BFM TV.
12: Les conditions ne sont pas bonnes, on voit qu'il y a du vent, on voit sur différentes images qu'en fait ça souffle. Il doit y avoir du combustible, il doit y avoir des points sensibles à défendre. Donc la situation, pour l'instant, en termes d'équilibre de moyens, par rapport au chantier à réaliser, n'est pas, justement, il n'y a pas l'équilibre nécessaire.
11: Du côté de la Gironde, le méga-feu qui a dévoré 42 000 hectares en 11 jours est fixé et n'évolue plus, mais il n'est pas éteint. Et dans le Var, l'incendie est toujours en cours. 1850 hectares parcourus depuis sa reprise vendredi. Le feu est stabilisé ce dimanche, mais toujours pas fixé, explique le préfet Simon Babre.
13: La journée a été une journée où on a déploré quelques reprises, deux principales reprises de feu qui ont pu être traité grâce aux moyens aériens qui étaient prépositionnés, qui étaient prévus, et aux 1500 sapeurs-pompiers que nous avons sur l'ensemble du périmètre qui étaient au sol, prêts à intervenir également.
11: Pour autant, le Premier ministre a estimé que les incendies étaient sous contrôle, même si tout reste évolutif. Sébastien Lecornu a dit dans la tribune dimanche son intention de nommer un coordinateur national pour gérer la reconstruction des zones sinistrées. À Paris, Fanny Baye pour Médien.
4: En bref, sur notre continent, au nord-ouest du Nigeria, au moins 52 personnes ont été kidnappées par des hommes armés. C'est ce qu'ont indiqué aujourd'hui des sources locales à l'agence France Presse. Place au sport désormais dans votre journal avec Moncef Zamarat en direct avec nous aujourd'hui. Bonjour Moncef.
14: Eh bien bonjour Sophie, bonjour à toutes et tous.
4: Moncef, troisième et dernière journée de phase de poule de la Coupe d'Afrique des Nations féminines. Moncef, c'est la sélection marocaine qui est à la une.
14: Et jusqu'ici, Sophie, tout se passe parfaitement bien pour les Lions de l'Atlas. Deux matchs, deux victoires, aucun but encaissé. Le Maroc réalise un début de Coupe d'Afrique des Nations maîtrisé. Mais ce soir, un nouveau défi attend les joueuses de Jorge Vilda face au Sénégal. Pour terminer en tête du groupe A, les Marocaines n'ont besoin que d'un match nul. En face, les Lions de la Teranga joueront leur qualification, ce qui promet une rencontre particulièrement engagée. Intensité dans les duels, bataille au milieu terrain et rigueur tactique devraient être les ingrédients de cette affiche. Sur l'avant-match, eh bien, Najet Badri, la joueuse de l'AS Far, on l'écoute.
15: Nous nous préparons pour ce match comme pour toutes les autres rencontres. Les joueuses sont déterminées, si Dieu le veut, à obtenir un résultat à la hauteur. Comme vous le savez, l'équipe du Sénégal ne sera pas un adversaire facile car elle doit prendre les 3 points. Nous aussi, nous voulons gagner ces 3 points. Nous souhaitons réaliser une performance de qualité et empocher les points pour être en tête du classement. J'espère que le public marocain viendra nous soutenir car cela nous encourage et nous motive à produire un grand niveau de jeu sur le terrain. Cela nous donne beaucoup plus de confiance. Je tiens vraiment à leur dire de venir nous soutenir.
14: Le public très attendu, puisqu'on le rappelle, la précédente rencontre s'était jouée à guichet fermé, Sophie.
4: On va parler statistiques à présent, Moncef. Alors attention, parce que les statistiques ne font pas tout dans le football, mais elles donnent une tendance. Et jusqu'à présent, le Maroc a toujours eu l'ascendant sur le Sénégal.
14: Et oui, les

L'historique des confrontations est largement en faveur du Maroc. En 6 rencontres face au Sénégal, les Lions de l'Atlas comptent 4 victoires et 2 matchs nuls sans la moindre défaite. Le succès le plus marquant remonte à un match amical disputé en octobre 2024 avec une victoire éclatante 7-0. Plus récemment, les deux sélections s'étaient retrouvées lors de la Coupe d'Afrique.

0: Chers auditeurs, chères auditrices, c'est la fin de ce journal. Restez avec nous, on revient dans une poignée de secondes sur Média.
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0: Lundi 3 août 2026 sur Média, il est 12h passées de 47 secondes. Merci d'être avec nous. On est ravis de vous accompagner. On est ensemble jusqu'à 13h30 à suivre dans votre grand journal. Les jours d'après pour les dizaines de milliers de personnes qui ont tenté de rejoindre SEPTA depuis Fnidek. Plusieurs témoignages racontent trois jours sans sommeil ni nourriture. Alors quelles conséquences sur le psychisme des migrants? On en parle avec notre invité de la mi-journée, le docteur Hachem Tayal, psychiatre et psychologue. Dans son image du jour, Hugo Villard nous fait vivre la crise depuis le Maroc, du côté de celles et ceux qui attendent, en vain parfois, des nouvelles de proches qui ont tenté la traversée. Enfin, deviendrait-on nostalgique? C'est en tout cas ce que nous fait penser cette nouvelle tendance sur les réseaux sociaux. J'ai nommé 2016 et le nouveau 2026. C'est le sujet de la chronique traîne de Karima. Voilà, vous avez le programme, on est ensemble jusqu'à 13h30. Tout de suite, c'est la revue de presse de Tariq Lahabi sur Média.
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4: Bonjour à tous. Au Maroc, la mise au point du ministère de l'Intérieur, largement développée et commentée dans la presse. Le ministère de l'Intérieur explique les circonstances des récents événements au point de passage vers SEPTA Imlilia, titre Le Matin. Des événements qui ne sont pas dus à des facteurs conjoncturels ou spontanés, mais plutôt le résultat de l'interaction de plusieurs facteurs intriqués. SEPTA, l'Intérieur, attribue la vague migratoire à la désinformation et aux trafiquants d'êtres humains, écrit Express. Alors qu'aujourd'hui le Maroc met l'accent sur la nécessité d'une lecture juridique rigoureuse, loin des interprétations approximatives concernant SEPTA Imlilia, le journal rappelle que les questions liées aux frontières doivent être traitées dans le respect des cadres légaux et des accords internationaux. L'opinion considère pour sa part que les tentatives de passage forcé ne peuvent être réduites à une simple question migratoire, mais relèvent aussi d'actions préparées par des groupes organisés. Le quotidien salue d'ailleurs la fermeté des autorités marocaines face aux réseaux criminels qui mettent en danger la sécurité des personnes. Enfin, pour la presse, le véritable enjeu reste la lutte contre les réseaux de passeurs et la diffusion de fausses interprétations juridiques qui alimentent les tentatives de passage vers SEPTA Imlilia. Tout autre chose à présent, dans les kiosques, la presse internationale analyse un spectaculaire retournement à Wall Street. Le Figaro de titré, 35 milliards de dollars envolés en quelques jours. La chute vertigineuse du Nostradamus de l'intelligence artificielle. Le journal explique que Léopold Aschenbrenner avait tout misé sur l'essor de l'intelligence artificielle, convaincu que ce secteur continuerait de progresser sans interruption. Pour Bloomberg, cette affaire montre qu'aucun investisseur, même considéré comme un visionnaire, n'est à l'abri d'une erreur. Les marchés sanctionnent sévèrement les stratégies trop agressives. Le site rappelle que les marchés financiers peuvent changer de direction très rapidement et que les plus grosses fortunes peuvent fondre en quelques jours. Le Financial Times considère que cet épisode illustre les limites de l'engouement autour de l'IA. Le quotidien explique que beaucoup d'investisseurs ont cru que les valeurs technologiques ne pouvaient que monter avant d'être rattrapées par la réalité des marchés. Pour la presse internationale, l'intelligence artificielle reste donc un secteur d'avenir, mais qu'elle ne fait pas disparaître les règles de bon sens. Et l'optimisme doit toujours s'accompagner de prudence.
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0: À suivre sur Médien, d'ici une quinzaine de minutes, on explore les conséquences psychiques, psychologiques

0: des 3 jours passés sans sommeil pour beaucoup des dizaines de milliers de migrants qui ont tenté de rejoindre SEPTA via Fnidec. Mais pour le moment, on est lundi, et qui dit lundi, dit chronique traîne sur Média 1. Avec nous, comme chaque lundi, Karima. Bonjour Karima.
1: Bonjour Sophie.
0: Karima, on va parler d'une tendance sur les réseaux sociaux. Et si je vous disais que 2026 est en train de devenir le nouveau 2016 ? Sur les réseaux, les souvenirs ressurgissent, les anciennes chansons cartonnent et la nostalgie est absolument partout. Alors pourquoi est-ce que ce retour en arrière séduit tant, Karima ?
1: Alors c'est un phénomène, Sophie, qui prend effectivement de l'ampleur depuis plusieurs semaines. Impossible d'y échapper. TikTok, Instagram semblent replonger tout le monde 10 ans en arrière. On redécouvre notamment les tubes qui faisaient danser en 2016. Baby.

0: Un petit extrait de Cheap Thrills de Sia d'ailleurs, qui avait cartonné en 2016.
1: C'était génial.
0: 10 ans
1: toujours
0: déjà.
1: Génial d'ailleurs.
0: Exactement, ça fait toujours bouger autant. Donc il y a la musique, bien sûr, Sophie, mais aussi les anciens looks qui reviennent à la mode. Les montages photos souvenirs se multiplient et les internautes racontent avec émotion leurs années lycée, leur début à l'université ou leur premier voyage. Une tendance donc qui porte le nom 2026. C'est le nouveau 2016.
1: Et alors pourquoi 2016 précisément, Karima ?
0: Alors parce que pour toute une génération, 2016 représente une période marquante. Beaucoup étaient adolescents ou jeunes adultes. C'était une époque où les réseaux sociaux semblaient plus spontanés, où l'on partageait davantage des moments de vie que des contenus parfaitement mis en scène. Il y avait moins de pression, moins d'algorithmes omniprésents et moins de comparaisons permanentes. Résultat, cette période est aujourd'hui associée à un sentiment de liberté et d'insouciance. Mais ce phénomène, Sophie, va bien au-delà des réseaux sociaux. Les psychologues expliquent que lorsque notre quotidien devient plus complexe ou plus incertain, notre cerveau a tendance à se réfugier dans des souvenirs positifs. Et il faut reconnaître que ces dernières années ont été particulièrement intenses. Donc voilà l'occasion pour les internautes un petit peu d'échapper à tout ça.
1: Et est-ce que ça veut dire, Karima, que cette nostalgie nous fait du bien ?
0: Et oui, Sophie, et c'est même prouvé. Les chercheurs expliquent que la nostalgie peut réduire le stress, améliorer l'humeur et renforcer notre sentiment d'appartenance. Se replonger dans une chanson, une série ou une mode qui nous rappelle une période heureuse réactive des émotions positives et nous donne parfois un petit coup de boost. Il y a aussi un autre phénomène, le fameux cycle des tendances. En mode, en musique ou dans la pop culture, tout finit par revenir. Les années 90 ont fait leur grand retour, puis les années 2000. Aujourd'hui, c'est au tour de 2016 de devenir, on va dire, une source d'inspiration. Les créateurs de contenu, les artistes et les marques surfent sur cette vague parce qu'ils savent qu'elle parle immédiatement aux émotions du public.
1: Et quand on vous écoute, Karima, on a l'impression que cette tendance, on dit finalement plus sur notre époque actuelle que sur 2016 en fait.
0: Absolument, Sophie, si l'on regarde autant dans le rétroviseur, c'est aussi parce que notre présent va très vite. On est constamment connecté, sollicité, bombardé d'informations. Revenir symboliquement à 2016, c'est chercher une époque qui nous paraît plus simple, plus légère et plus authentique. En réalité, on ne regrette pas forcément cette année-là, on regrette surtout le sentiment qu'elle nous procurait.
1: Et est-ce qu'on n'a pas tendance à idéaliser quand même un peu le passé, Karima ?
0: Et oui, Sophie, on a tendance à l'idéaliser, effectivement. Notre mémoire est sélective, elle retient plus facilement les bons souvenirs que les difficultés. C'est ce qui donne parfois l'impression que c'était mieux avant. Mais cette tendance nous rappelle surtout une chose, les souvenirs ont un pouvoir incroyable. Ils nous permettent de faire une pause, de sourire, de nous reconnecter à des émotions positives avant de revenir au présent avec un regard un peu plus léger.
1: Eh bien, merci beaucoup à vous, Karima, pour cette
0: avec
1: chronique
0: plaisir.
1: Trend. On se retrouve la semaine prochaine.
0: Je serai là.
1: Merci à vous qui nous écoutez sur Medizin. Bienvenue à vous qui nous rejoignez. Un grand journal consacré en partie à la crise migratoire à SEPTA. On va en parler avec notre invité de la mi-journée, le docteur Hachem Tayal, au sujet du traumatisme vécu par tous les candidats à l'immigration. Mais pour le moment, c'est l'image du jour. Et l'image du jour nous emmène à Fnidek, où certaines familles sont toujours dans l'attente. Des jours, des heures interminables, avec un souhait, un seul, avoir des nouvelles d'un proche qui a tenté de gagner SEPTA. C'est donc l'image du jour, et elle est signée Hugo Villard.
2: Elle est assise sur un rebord, voile noire sur la tête et tunique rose, un sac à la main. Rachida Mamar a 48 ans, elle attend désespérément des nouvelles de son fils Zouhair, 23 ans. La maman a les yeux encore rouges, des larmes qu'elle a versées, de l'inquiétude d'avoir perdu son enfant. La Marocaine a fait 5 heures de route depuis Fès jusqu'à la frontière avec SEPTA dans la nuit de jeudi à vendredi dernier. Elle est sans nouvelles depuis maintenant presque 24 heures à ce moment-là. Dans cette situation, elle implore Dieu pour que son fils revienne sain et sauf et demande au roi Mohamed VI de faire l'impossible pour amener son enfant, les enfants qui sont partis la semaine dernière à SEPTA. Comme elle, Khadija attend. Elle aussi, elle est les yeux emplis de larmes. Elle témoignait samedi dernier au micro de notre envoyé spécial sur place, Mathias Reynal.
3: Il ne portait qu'un short et un t-shirt. Il n'avait rien sur lui, pas d'argent. Il m'a appelé hier pour me dire « Maman, je suis rentrée à SEPTA ». Il m'a surprise, il m'a même choquée.
2: Khadija et Rachida Mamar sont loin d'être les seuls dans cette situation. Après la vague de migration vers Septa la semaine dernière, des dizaines de proches sont toujours dans l'attente d'informations sur leurs enfants, frères, cousins ou encore amis. Impuissantes, ces familles restent fixées à leur téléphone ou demandent à chaque personne qui franchisse la frontière si elles n'ont pas vu celui ou celle dont ils espèrent retrouver la trace. Encore hier, une trentaine de personnes attendaient, agrippées au grillage qui sépare Finidec de la mer et de la frontière avec l'enclave espagnole. Abdelatif, un ouvrier agricole de 27 ans, en fait partie. Cet homme de Moulay Boussalham n'a toujours pas retrouvé son petit frère. Il a 17 ans et a tenté de rejoindre Septa jeudi dernier avec deux de ses amis. Ce sont eux qui ont appelé Abdelatif vendredi pour informer Abdelatif que son petit frère a eu un claquage musculaire lorsqu'il nageait et qu'ils ont ensuite été séparés depuis. L'ouvrier se demande si son cadet est encore en vie alors même que ses compagnons de traversée sont eux déjà de retour. Inquiet, Abdelatif est aussi en colère. Il en veut au gouvernement marocain de ne pas sensibiliser les jeunes au danger de la migration irrégulière face aux ravages des réseaux sociaux. Il dénonce aussi le silence des autorités après cet événement. Un silence brisé hier, justement, dans un point presse de porte-parole du ministère de l'Intérieur qui explique les différents facteurs responsables de cette crise migratoire et notamment le rôle des réseaux sociaux ou encore l'implication de trafic d'êtres humains. Rabat donne également ses chiffres, assez différents de ceux de Madrid. Selon le gouvernement marocain, 40 000 personnes se sont dirigées vers Septa, 1135 vers Melilla et au moins 11 personnes sont mortes, dont 10 par noyade lors de la traversée.
1: Voilà, c'était l'image du jour signée Hugo Villard. On revient, on le disait, sur la crise migratoire de Septa. Ce sera avec notre invité de la mi-journée, le docteur Hachem Tillal. Pour l'heure, il est presque 13h sur Medi 1 et c'est l'heure du retour de l'actualité avec la synthèse qui vous est présentée aujourd'hui par Ayman Al-Ahmad. Bonjour.
4: 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الداخلية المغربية أن مختلف المعطيات التي تم تجميعها وتحليلها أبانت أن هذه الأحداث لم تكن وليدة عوامل ظرفية أو تلقائية وإنما جاءت نتيجة تفاعل عدة عوامل متداخلة في مقدمتها الاستغلال المغرض للفضاء الرقمي وترويج معلومات مضللة ودور عصابات الاتجار بالبشر والتأويلات الخاطئة لمعطيات قانونية وإدارية استهدفت الإهامة بإمكانية الولوج إلى الفضاء الأوروبي بسهولة ودون تبعات قانونية. وقال الناطق الرسمي باسم وزارة الداخلية إنه وإدراكا منها لطبيعة هذه التطورات ومؤشراتها بادرت السلطات العمومية منذ المراحل الأولى إلى تفعيل مقاربة استباقية والشمولية ارتكزت على الرصد المبكر لمختلف المؤشرات والرفع من درجات اليقظة والتعبئة وتعزيز جاهزية مختلف المصالح الأمنية والسلطات الترابية وتكثيف المراقبة البرية والبحرية بما مكن من التحكم في مجريات الوضع وحماية الأرواح وصون النظام العام وتأمين الحدود مع التقيد الصارم بأحكام القانون واحترام مبدأ التناسب في التدخل. وقد مكنت المعطيات الإحصائية الدقيقة المتوفرة لدى السلطات المختصة المستندة إلى منظومات المراقبة والتتبع الميداني المعتمدة عند نقاط انطلاق المشاركين في محاولات العبور غير النظامي هاته، يضيف المتحدث، من ضبط العدد الفعلي للمعنيين بذلك والذي بلغ حوالي 40 ألف شخص في اتجاه مدينة سبتة ونحو 1135 شخصا في اتجاه مدينة مليليا، حيث تمت إعادة جميع الأشخاص الذين تمكنوا من الوصول إلى مليليا في حينه. وأشار المتحدث إلى أن هذه الأحداث أسفرت إلى حدود الساعة عن تسجيل حالة وفاة عرضية واحدة إثر السقوط من منطقة صخرية مجاورة لمدينة سبتة إلى جانب 10 حالات وفاة ناجمة عن الغرق. شرق أوسطيا، نفت إيران اليوم تصريحات الرئيس الأمريكي دونالد ترامب بشأن استئناف المفاوضات الثنائية بين البلدين، وذلك بعد إعلانه إلغاء ضربات عسكرية واسعة ضد طهران لإفساح المجال للدبلوماسية واشتراطه اتفاقا سريعا يشمل فتح مضيق هرمز وإنهاء التهديد النووي. وأكدت الخارجية الإيرانية عدم وجود أي محادثات حالية مع واشنطن، موضحا أن المفاوضات أن مفاوضات إيران تقتصر على سلطنة عمان لتأمين الممر المائي الحيوي لإمدادات الطاقة العالمية، والذي تقترب طهران من إبرام اتفاق بشأنه، تقول وزارة الخارجية الإيرانية. أبلغت إسرائيل الولايات المتحدة رسميا بمخاوفها بشأن خطة السلام المقترحة لقطاع غزة، مؤكدة أن الصيغة المنشورة لا تعكس مواقفها، وذلك في وقت رحب فيه الرئيس الأمريكي بالخطة واصفا إياها بالخطوة الهائلة بعد إعلان حماس أو حركة حماس موافقتها على نزع سلاحها مقابل الانسحاب الإسرائيلي التدريجي. وشدد مكتب رئيس الوزراء بنيامين نتنياهو على أن أجهزة الاستخباراتية الإسرائيلية رصدت إعادة التسليح وتجنيد من جانب حماس منذ وقف إطلاق النار في أكتوبر الماضي، مجددا تمسك إسرائيل بالتحقق الفعلي والدائم من نزع السلاح بالكامل قبل أي انسحاب لقواتها، تزامنا مع استمرار الضربات الجوية الإسرائيلية الميدانية على قطاع غزة. تمام 1:04 بميديا، أشكر لكم طيب الإصغاء والمتابعة. بعد لحظات يتجدد لقاؤكم من جديد مع الزميلة صوفي 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
1: 13h passées de 4 minutes, merci d'être en notre compagnie sur Média. On nous a dit que derrière la clôture, c'était le paradis. En fait, on s'est retrouvé en enfer. Cette phrase est prononcée par un Marocain qui, comme des dizaines de milliers d'autres, a tenté de rejoindre SEPTA depuis Fnidek. Sur des vidéos authentifiées, diffusées par différents médias, beaucoup sont hagards, le regard vide. Pourtant, ils n'en démordent pas, ils rejoindront l'Espagne, l'Europe, coûte que coûte. Selon Madrid, la grande majorité des dizaines de milliers de migrants a finalement regagné le Maroc, quand le ministère marocain de l'Intérieur fait état de 11 morts et précise qu'une enquête est en cours pour identifier de nouvelles victimes. Alors quelles conséquences psychiques et psychologiques à plus ou moins long terme pour ceux qui, parfois très jeunes, ont vécu cette crise, à la fois dans leur corps, mais aussi dans leur esprit. Pour en parler, nous sommes avec le docteur Hachem Tayal. Bonjour.
6: Oui, bonjour, c'est Hachem Tayal, donc psychiatre et psychanalyste.
1: Merci d'avoir accepté notre invitation sur Média. J'allais vous présenter, vous êtes psychiatre, psychanalyste, président de la Fédération Nationale pour la Santé Mentale. Alors, les images de cette crise sont saisissantes. On voit des individus à bout de force, privés à la fois de nourriture et de sommeil pendant 3 jours. Cela revient dans beaucoup de témoignages. Alors, pour commencer, docteur, le mot traumatisme est souvent galvaudé, parfois utilisé à mauvais escient. Est-ce qu'on peut quand même parler d'une expérience traumatisante pour ces jeunes hommes, pour ces hommes, hein, parfois jeunes, qui ont tenté de rejoindre SEPTA ?
6: Mais oui, vous savez... C'est quoi un traumatisme ? Un traumatisme, c'est quelque chose qui fait effraction à l'intérieur de nous, quelque chose qui nous agresse. Et là, ce qui nous a agressé, ce qui a agressé ces personnes-là, c'est le fait, c'est la confrontation à un réel qui les a amenés à une énorme désillusion. Vous savez, ce sont des gens qui, pour la plupart d'entre eux, ont vécu dans un rêve, dans une illusion de quelque chose de possible, d'un avenir meilleur, de jours dans lequel ils pourront se développer, être reconnus pour ce qu'ils sont, avoir des perspectives. Et donc c'est comme ça qu'ils ont vécu. C'est quelque chose qui leur a permis cette illusion de tenir, c'est quelque chose qui leur a permis de continuer à fonctionner, à continuer à vivre.

0: d'une certaine manière, et ça c'est essentiel. Ce qui s'est passé là, c'est une situation où ils ont été confrontés à cette insupportable réalité qui les fait revenir à un réel qui, là, pour le coup, leur retombe dessus et leur fait très mal. Il leur fait très très mal parce qu'il les déséquilibre complètement. C'est essentiel.
1: Alors, quand on entend, quand on lit, et je rebondis sur ce que vous disiez par rapport à cette illusion, quand on entend, quand on lit les témoignages de ces personnes, on a l'impression qu'en fait, elles projettent sur l'Europe l'image d'un territoire d'abondance, de prospérité, c'est de l'ordre du fantasme. Comment est-ce que ça se construit, ça, dans l'imaginaire?
0: Ben oui, ça s'est construit parce que doucement, très doucement, dans le partage que nous avons avec notre environnement, on a vu des jeunes partir, et moins jeunes, partir de l'autre côté et revenir avec une voiture, avec une jolie voiture, avec de l'argent plein les poches. Et ces personnes-là, quand elles reviennent, parfois elles peuvent revenir après une année, parfois après 10 ans, elles ne partagent pas autour d'elles-mêmes leurs déceptions, leurs difficultés, leurs douleurs, ce qu'elles ont pu vivre. Elles partagent autour de ce qu'elles veulent montrer de leur réussite. Et entre autres choses, et avec tous les réseaux sociaux, avec tout ce que les gens peuvent partager par rapport à ce qui peut se passer de l'autre côté de la Méditerranée, les fantasmes se construisent. C'est comme ça, on rêve d'un Eldorado dans lequel tout est possible, tout est faisable, et c'est comme ça que on se construit ce fantasme, cette illusion, et encore une fois, c'est quelque chose qui permet de tenir. Alors le problème, c'est que quand on se rend compte de quand il y a la désillusion traumatisante qui nous agresse, qui nous déstabilise, qui peut même nous faire dysfonctionner au niveau psychologique avec l'anxiété, avec peut-être même de la dépression, quand il n'y a plus ça, ça devient très problématique. Comment continuer à vivre sans illusions? Mais je ne sais pas si vous vous rendez compte, c'est absolument terrible, terrible, terrible.
1: On va revenir sur cette illusion. J'aimerais qu'on parle maintenant des caractéristiques du traumatisme pour ces personnes qui ont tenté la traversée. Comment est-ce que le traumatisme peut se manifester? De ce que j'ai compris, c'est assez protéiforme.
0: Oui, c'est-à-dire que ces personnes-là reviennent, quand elles reviennent, en fait, reviennent sur le territoire, le territoire de leurs aïeux, quand ils reviennent en fait sur Terre, quand ils reviennent à la réalité, ils se doivent de se confronter à elles et de rester quand même fonctionnelles. Elles peuvent y arriver si elles ont suffisamment de ressources psychologiques. Elles peuvent ne pas y arriver si elles n'ont pas suffisamment de ressources. Il y a donc ce qu'on appelle dans notre jargon psychanalytique et psychologique des vulnérabilités. Quand elles sont là, ces vulnérabilités, les capacités d'adaptation à cette nouvelle situation de désillusion traumatisante et destructrice au niveau psychologique, quand ça se passe comme ça, il y a cette fameuse effraction qui va amener des symptômes. Et les symptômes, il faut savoir que quand les gens reviennent, au tout début, ils essayent de se rattraper. On l'a vu, il n'y a rien de mieux que chez nous, là-bas. Il y a cette Europe dont on a rêvé n'a rien à voir avec celle qu'on a vue. Le racisme, tout le rejet des autres. Ils se disent, on est quand même très bien chez nous. Ce sont des mécanismes pour rattraper un petit peu tout cela, pour faire en fait, d'une certaine manière, un deuil accéléré, pour s'autoriser à vivre cette situation dans de bonnes conditions, c'est-à-dire arriver à vivre, ça veut dire ne pas en subir les conséquences traumatisantes. Parce qu'après, si on n'y arrive pas, compte tenu des vulnérabilités dont je viens de parler, compte tenu des fragilités dont je viens de parler, il pourra y avoir des petits symptômes qui vont apparaître. Des petits symptômes, parce que les gens vont pouvoir se replier un petit peu sur eux-mêmes, ils vont pouvoir se sentir mal à l'aise ou avec des signes, des idées négatives dans leur tête, avec une incapacité à se projeter positivement dans l'avenir, peut-être même une culpabilité par rapport à ceux qui ont survécu, par rapport à ceux qui ont disparu, une forme de dévalorisation que l'on voit dans leur discours qui a changé. changé, alors qu'avant, il y avait un entrain et ils étaient plutôt positifs avant d'y aller. On l'avait vu même qu'ils étaient très exaltés à l'idée de se retrouver de l'autre côté de la Méditerranée. Bah, tout cela, il faut

0: faut avoir l'œil. Il faut que tout le monde puisse avoir l'œil et avoir la possibilité de demander à ces personnes-là de se faire aider. Idéalement, il aurait fallu avoir des cellules d'écoute, peut-être, ou des lieux où ces personnes-là pourraient être entendues, parce que souvent, il suffit qu'ils partagent avec des professionnels pour que l'impact destructeur de ce qu'ils ont vécu puisse être réduit au minimum, que faire se peut. Donc, c'est des choses comme ça auxquelles il faut peut-être penser, parce que souvent, les symptômes ne sont pas ils passent inaperçus. Hein, ce sont des symptômes qui ne sont pas éclatants, et entre-temps, bon, le temps passe et ça devient de plus en plus difficile de les aider. Ces personnes-là, on risque de les perdre. Il y a ceux qui sont partis noyés, il y a ceux qu'on va perdre autrement, malheureusement. Notre humanité ne nous permet pas, en tout cas, tel que moi je le pense, d'envisager les choses de cette manière.
1: Je me permets de rebondir sur ce que vous disiez à propos de la nécessité d'une prise en charge en santé mentale. Est-ce que des structures seront là pour épauler ces jeunes? Qu'est-ce qui a été mis en place?
0: Alors, je ne sais pas à ma connaissance. J'ai ouï dire que des associations essayent de se mettre à la disposition de ces personnes-là, mais en toute sincérité, je n'ai pas d'informations par rapport à cela. J'espère en tout cas que localement, parce qu'il faut envisager les choses localement, qu'il y ait des possibilités. Je parle d'associations, mais je pense que les associations ont beaucoup à donner par rapport à cela, comme ça s'est fait d'ailleurs au moment du séisme à côté de Marrakech. C'était quelque chose d'essentiel. Il faut peut-être que les associations se mobilisent à ces fins. On a encore le temps, parce que c'est encore tout frais. Il faut y penser, il faut les pousser, il faut leur donner la possibilité et les moyens peut-être aussi de se mettre à la disposition de nos concitoyens qui ont vécu cet événement ô combien difficile.
1: Est-ce que ces candidats à la migration, Hachem Thiel, jeunes et moins jeunes d'ailleurs, ont conscience des risques qu'ils prennent pour atteindre l'Espagne, notamment en traversant à la nage? Quelle est leur perception de la mort en fait? Est-ce que ces personnes ont conscience qu'en fait elles risquent de mourir?
0: Oui, vous savez, devant l'illusion et devant le rêve, devant le fantasme, le risque est mis de côté. L'humain est ainsi fait qu'il arrange un petit peu les choses d'une certaine manière à sa sauce, de telle sorte à ce que ce devienne faisable ce qui ne l'est pas. Il est évident que tout le monde sait. Tout le monde sait que ce n'est pas l'Eldorado promis qu'on va trouver de l'autre côté. Tout le monde sait que c'est devenu extrêmement difficile de se faire une place au soleil de l'autre côté de la Méditerranée. Évidemment que tout le monde le sait, mais notre fonctionnement psychologique est capable de faire abstraction de ces réalités pour que l'illusion soit maintenu et que le rêve mu par ce qu'on appelle en psychanalyse donc le désir c'est la vie, le désir c'est ce qui nous pousse à aller vers autre chose, vers des lendemains meilleurs. Mais c'est ce désir là avec alimenté par l'illusion, par le fantasme, il passe outre les interdits liés à la réalité telle qu'on la connaît, telle qu'on en a pleinement conscience. Bon, on s'arrange, vous savez, quand on veut faire un achat et qu'on n'en a pas la possibilité matérielle, on s'arrange pour que rendre cet achat possible, même s'il est risqué, etc. Ce sont les moyens de fonctionnement de notre moi, de notre personnalité, qui rendent l'infaisable faisable et qui font que l'on peut prendre des fois des risques qui sont lourds de conséquences. C'est ce qui s'est passé en la matière.
1: Alors on entend que le traumatisme peut se manifester de diverses manières et qu'il faut prendre en compte tous ces symptômes, être à l'écoute. Beaucoup de migrants interrogés disent pour leur part qu'ils retenteront la traversée. Une jeune femme de 16 ans rencontrée par le média d'investigation français Mediapart avait tenté déjà cinq fois de rejoindre Septa par la mer auparavant. Qu'est-ce que ça dit, ça, de notre jeunesse marocaine, Hachem Thiel?
0: Ça ne donne pas que de la jeunesse marocaine, ça donne de l'individu en général. Encore une fois, je l'ai dit tout à l'heure, on l'a dit suffisamment de fois, ou peut-être pas suffisamment de fois, l'illusion fait vivre. Le fantasme à la matière permet à la personne de rester debout. Voyez-vous, ces personnes-là, si vous leur enlevez ça, qu'est-ce qu'elles vont devenir? Pour elles, ça voudrait dire qu'il n'y a plus aucune possibilité de vivre, tout simplement, parce que tout leur devenir, leur avenir,

0: lire est axé là-dessus. Vous savez, dans mon institution, dans ma clinique et dans mon cabinet, je vois souvent des gens venir et dire la même chose, dire « moi j'ai essayé une fois, mais je vais réessayer, je vais réessayer ». Mais après, quand vous poussez un petit peu plus loin, quand vous les prenez en charge en psychothérapie, ils vous disent « mais qu'est-ce qu'on m'offre d'autre ? Qu'est-ce que vous voulez que je fasse ? Bah, que j'attende de vieillir dans les plus mauvaises conditions et de disparaître. » C'est le problème, il est à ce niveau. Quelle perspective est-ce qu'on offre à notre jeunesse ? Quelle perspective est-ce qu'on offre à notre jeunesse ? Il faudrait pas fabriquer une illusion sur le pays, mais il faut donner la possibilité aux jeunes de pouvoir s'identifier à des personnes qui ont réussi dans la vie. Mais au Maroc, on a beaucoup de personnes qui étaient démunies, qui ont vécu dans un environnement qui ne devait pas permettre grand-chose, mais qui ont réussi. On le voit, on est des gens de l'école publique qui ont fait l'université donc publique et qui ont gravi les échelons les uns après les autres et qui sont actuellement, qui ont brillamment réussi. C'est important, vous savez, mais sauf qu'on n'en parle pas suffisamment de tout cela. C'est intéressant de donner la possibilité à ce que nos jeunes Marocains construisent une représentation de ce qui est possible dans notre pays. Qu'ils aient aussi la possibilité d'avoir des exemples de petits projets qui ont commencé de rien du tout, qui se sont constitués de plus en plus, qui se sont développés. En tout cas, il y a beaucoup de possibilités, mais c'est des choses qui doivent être pensées et encouragées, développées. C'est comme ça, je crois. En plus, bien évidemment, des perspectives d'avenir réelles qu'on offre à nos jeunes.
1: On a compris le message, Hachem Tiyal, et c'est sur cette note d'espoir que nous allons clore cet entretien. Merci beaucoup d'avoir été avec nous. Je rappelle que vous êtes psychiatre, psychanalyste et président de la Fédération nationale pour la santé mentale. Merci encore.
0: Merci à vous.
1: Et merci à vous qui nous écoutez sur Médien. Il est 13h passé de 19 minutes. Alors tout au long du mois d'août, Médien vous propose des éphémérides pour revenir sur les événements qui ont marqué le monde et l'histoire. Premier épisode aujourd'hui. Alors voilà les ingrédients. Une date, le 3 août 1492. Trois navires, un faux calcul et la découverte d'un continent que son capitaine ne comprendra jamais. L'éphéméride du jour est signé Mehdi Djaziri.
2: Nous sommes le 3 août 2026. Je pourrais vous parler de la journée internationale de la pastèque qu'on célèbre aujourd'hui. Mais abordons plutôt un événement majeur qui s'est déroulé il y a très exactement 534 ans jour pour jour, 195 040 journées. Le 3 août 1492, trois navires quittent le port espagnol de Palos de la Frontera. À leur bord, un navigateur génois, persuadé d'avoir trouvé un raccourci vers l'Asie. Christophe Colomb, vous connaissez l'histoire. Mais saviez-vous que son projet repose sur une erreur monumentale ? Colomb a sous-estimé la taille de la Terre de plusieurs milliers de kilomètres, convaincu que le Japon est beaucoup plus proche qu'en réalité. Il pense ainsi pouvoir traverser l'océan en quelques semaines. Sans sa découverte du continent américain, sur sa route, son équipage n'aurait probablement jamais atteint l'Asie vivant. Tenez, autre chose, on dépeint Colomb comme un aventurier et héros solitaire. Eh bien, ce n'est pas vraiment exact. Sans les frères Pinzon, des marins influents et respectés de la région, personne ou presque n'aurait accepté de l'accompagner. Les frères ont ainsi recruté les hommes et apporté leur expérience à l'expédition. Et puis il y a cette injustice, légèrement oubliée. Le premier Européen à apercevoir la Terre la nuit du 11 au 12 octobre 1492, ce n'est pas Christophe Colomb, mais un jeune marin de 23 ans nommé Rodrigo de Triana. On lui avait promis une récompense du premier observateur. Pourtant, c'est Colomb qui affirmera avoir aperçu la lumière la veille au soir et s'attribuera lui-même cette prime. Un mot sur le navire La Santa Maria, la mère des épaves, plus grande que la Nina et la Pinta, était une carraque d'environ 25 mètres de long. C'était le bateau le plus lent et le plus lourd de l'expédition. Elle fait naufrage dans la nuit de Noël 1492 au large d'Haïti. Pour finir, le plus étonnant reste quand même ceci. Jusqu'à sa mort, Christophe Colomb ne comprendra jamais qu'il a découvert un nouveau continent. Il était persuadé d'avoir atteint les Indes et mourra ainsi sans savoir qu'il venait de bouleverser la carte du monde.

0: Voilà, c'était le premier éphéméride du mois d'août, signé Mehdi Djaziri. Merci Mehdi, et à demain pour un nouvel éphéméride. Autre nouveauté de ce mois d'août, de cette période estivale, Médien vous propose chaque jour un magazine de l'été. Alors le premier numéro nous emmène au Royaume-Uni, où le nouveau Premier ministre Andy Burnham a pris ses fonctions il y a 2 semaines avec une ambition: renverser l'héritage de Margaret Thatcher au pouvoir dans les années 1980 et 1990, qui a amorcé un vaste mouvement de désindustrialisation dans le pays. Le nouveau chef du gouvernement britannique veut remettre l'industrie au cœur de l'emploi, en creux une volonté bien politique, répondre à la fuite des électeurs de gauche vers l'extrême droite. Alors notre correspondante au Royaume-Uni, Anna Roche, s'est rendue à East Tilbury, une ancienne ville manufacturière du nord-est de Londres. Reportage.
1: You can see the factory across there.
2: John Perkins.

0: 59, un endroit très prisé des jeunes pour aller s'amuser avec le jukebox. Juste au coin de la rue, il y avait le salon de coiffure pour hommes et celui pour femmes. Tout était géré par Bata. Comme Bata possédait tous les commerces, vous étiez payé le vendredi et le vendredi suivant, vous leur aviez déjà rendu tout votre argent. C'était une économie à très petite échelle, mais ça marchait.
1: Bata a aussi construit des quartiers entiers de maisons indépendantes ou mitoyennes pour ses employés. John Perkis montre fièrement la résidence à deux étages avec jardin dans laquelle il habite encore. Elle se situe au bout de la rue où il est né.
0: Oui, j'habite dans une maison Bata. Les habitations des gérants ont compté quatre chambres et un garage à l'époque où Bata en était propriétaire. On n'avait pas le droit de faire de modifications. Toutes les maisons devaient respecter un code de couleur. Elles étaient jaunes, rouges, bleues, vertes, jaunes, rouges, bleues, vertes, tout le long de la rue. Il fallait aussi entretenir son jardin selon certaines normes.
1: Bata s'était installé ici à East Silbury dans les années 30 et agissait comme le propriétaire tout-puissant. La ville était une sorte d'espace public privatisé. Bata entretenait la voirie, l'éclairage urbain, a installé un système de drainage des eaux usées. Alors quand Bata a commencé à se retirer dans les années 70 et puis est parti complètement en 2005, la ville tout entière et son économie se sont effondrées.
0: En fait, ça s'est vraiment dégradé. Beaucoup de gens ont déménagé et sont partis ailleurs à cause de ce déclin, ce qui est vraiment dommage. Ce n'est plus ce que c'était.
1: Un peu plus loin, sur la même rue, John frappe à la porte d'un autre John, John Pace, qui lui a travaillé pour Bata pendant 17 ans et qui vit encore aussi dans une maison construite par Bata.
2: Il n'y a plus aucune opportunité d'emploi. Quand je suis arrivé ici, Bata employait plus de 3000 personnes. Les travailleurs débarquaient ici par bus entier chaque jour. Mais une fois que Bata était parti, il ne restait plus rien. Tout le site a été vendu, il y a différentes petites entreprises à la place. Mais de là, y trouver un emploi.
1: Selon les chiffres des autorités locales, le taux de chômage à East Tilbury est de 4,7% de la population contre 3,9% au niveau national.
2: Je n'ai jamais pensé que le départ de Bata avait entraîné un changement dans les idées politiques des gens ici. Ce n'est que depuis 3 ou 4 ans qu'on constate une différence. À cause de ce parti dont je ne veux même pas prononcer le nom.
1: Ce parti, c'est Réforme UK, classé extrême droite ou droite radicale, un parti anti-immigration et xénophobe. Le député élu en 2024, John Murdoch, a été élu sous l'étiquette de ce parti, dont le chef est Nigel Farage. Mais John Murdoch a été expulsé pour malversation financière en 2025.
3: As they say, merci.
4: That's all right, you're welcome. Thanks
3: so much. Thank you. Cheers. See you again.
4: See you again, yeah, we're done.
1: Dans les rues alentours, impossible de ne pas les voir, dérangés et dérangés de drapeaux anglais, blanc avec la croix rouge de Saint-André, accroché aux poteaux, aux lampadaires, aux panneaux.
0: C'est un phénomène récent, des gens qui ont décidé d'installer ces drapeaux à travers tout le pays. Le Parti travailliste, c'est vrai, est censé représenter les travailleurs, mais je ne pense plus que cela soit le cas, ce n'est que mon opinion, mais je pense que c'est la raison pour laquelle les gens ont changé de positionnement politique. Je dirais que les longues années de bipartisme sont désormais révolues.
1: La région d'East Tilbury a voté à 87% en faveur de la sortie du Royaume-Uni de l'Union européenne, le Brexit, il y a 10 ans. Le basculement n'a donc pas eu lieu ces toutes dernières années, confirme Martin Farr, professeur d'histoire politique à l'université de Newcastle, récemment venu se pencher sur la situation d'East Tilbury.
5: Même si c'est près de Londres, East Tilbury ne fait absolument pas partie de Londres, ni même de la croissance britannique. Ces usines ont fermé parce que les chaussures sont fabriquées à moindre coût ailleurs. Et les chaussures elles-mêmes sont importées à moindre coût grâce à la conteneurisation. Les habitants de Tilbury ont donc vu leurs moyens de subsistance leur être retirés et ont assisté à l'arrivée des chaussures bon marché en provenance d'Extrême-Orient via la conteneurisation, ce qui a également entraîné la perte d'emploi des dockers.
1: Le Parti travailliste ne pouvait rien faire. Bata n'était pas une entreprise qui aurait pu être nationalisée. L'extrême droite avait donc le terrain idéal pour s'insérer, analyse le politologue.
6: Essex is in many ways the
5: Le comté d'Essex est le véritable berceau du Brexit, le berceau du Britain First, et d'une forme de nationalisme qui n'est même pas vraiment britannique, mais plutôt un nationalisme typiquement anglais. Le parti Réforme a cette identité très protéiforme, plutôt de gauche sur le plan économique et plutôt de droite sur le plan social et culturel, ce qui correspond bien aux électeurs de la classe ouvrière. Et c'est pourquoi Réforme UK est si fort auprès des électeurs de la

0: classe ouvrière.
1: Martin Farr estime que East Tilbury pourrait être sensible à une droite encore plus radicale et identitaire que Reform UK, le parti Restore Britain. Maintenant que la formation de Nigel Farage fait face aux réalités de la gouvernance au Parlement et des collectivités territoriales et que certains s'en trouvent déçus. C'est pour que les électeurs se tournent plutôt vers la gauche travailliste plutôt que d'aller encore plus à droite que le nouveau Premier ministre Andy Burnham veut redresser les conséquences de la désindustrialisation. À East Tilbury, Anna Roche pour Midi 1.
2: Voilà, c'était le magazine, le premier magazine de l'été signé Anna Roche. Retour de l'actualité avec la synthèse dans deux petites minutes. Avant cela, on jette un œil sur le ciel avec la météo.
3: Au Maroc aujourd'hui, il y aura du soleil au sud de la ligne Essaouira-Tata et des nuages à souvent clair sur le reste du pays. Il fera 27 degrés dans la capitale aujourd'hui, tout comme à Casablanca et à Tanger, 30 à Safi, 34 à Nador, 34 toujours du côté de Agadir. Prévoyez du soleil à Essaouira avec 35 degrés. Le thermomètre affichera 36 degrés à Fès, 39 à Oujda, 40 à Laayoun ainsi qu'à Bnimela et Rachidia. Enfin, la maximale est à Marrakech avec 44 degrés. En Algérie, il y aura du soleil sur le quart nord-ouest du pays ainsi que sur les Aurès et les zones proches des nuages, notamment au sud de Tamanrasset, où il fera 31 degrés avec quelques orages, 34 du côté de Alger et de Béjaïa, 36 à Oran, tout comme à Annaba. À Tiaret, il fera 39 degrés aujourd'hui. Le mercure grimpera jusqu'à 41 à Constantine et Hardaya, 42 sous le soleil de Chlef, 44 à Biskra et enfin c'est à Adrar qui fera le plus chaud avec 45 degrés. On termine en Tunisie où il y aura du soleil, notamment au nord et sur la moitié sud du pays. Prévoyez 36 degrés aujourd'hui à Sfax, 37 à Tabarka ainsi qu'à Kasserine, 39 du côté de Djerba et de Bizerte. Le thermomètre affichera 40 degrés à Sousse et Monastir, 41 à Gabès ainsi qu'à Tunis et Gafsa, 43 à Tozeur et enfin du soleil du côté de Médnine où il fera 44 degrés aujourd'hui.
2: 13h passées de 30 minutes, retour de l'actualité avec la synthèse. Vous êtes entre de bonnes mains, chers auditeurs, chères auditrices. La synthèse qui vous est présentée par Stéphanie Parot aujourd'hui. Bonjour Stéphanie.
4: Bonjour Sophie, bonjour à toutes et tous. Dans un point de presse ce dimanche, le porte-parole du ministère marocain de l'Intérieur explique que plusieurs facteurs ont causé la crise à Septa, notamment des actions malveillantes dans l'espace numérique, la diffusion de fausses informations ou encore l'implication du réseau de trafic d'êtres humains. Autant de facteurs qui ont donné l'illusion que l'accès à l'espace européen était sans conséquences juridiques. D'après les chiffres du ministère, au total 40 000 personnes se sont dirigées à Septa et 1135 vers Melilla. Au moins 11 personnes sont mortes, dont 10 par noyade. Concernant d'autres décès, le Maroc continue de vérifier les données en coordination avec les autorités espagnoles. Le ministère de l'Intérieur tient à souligner que la procédure du retour a été facilitée avec l'ouverture des points de passage à ceux qui voulaient revenir de leur plein gré. Demain, les ministres de l'Intérieur européens se réuniront en visioconférence. Le but, discuter des développements à Ceuta. Un rendez-vous donné par l'Espagne, puis par un groupe de 22 pays, dont l'Italie et le Danemark. La présidente de la Commission européenne a rappelé à trouver une réponse européenne commune pour consolider les frontières. Dans le reste de l'actualité, Israël utilise des bombes au phosphore sur des villages du sud du Liban. Une information de l'Agence nationale de l'information libanaise. Selon la même source, ces armes ont provoqué des incendies dans les oliveraies et les épinèdes. Ce n'est pas la première fois que Tel Aviv est accusé d'utiliser du phosphore dans le pays contre des zones habitées. Rebelote, l'Iran accuse à nouveau les États-Unis d'avoir violé l'accord de fin de guerre signé en juin. Le porte-parole du ministère iranien des Affaires étrangères reproche à Washington de ne pas avoir attendu les 30 jours accordés dans le texte aux gardiens de la Révolution pour rétablir le trafic maritime dans le détroit d'Ormuz. Le secteur privé s'active en Libye. Hier, des hommes d'affaires libyens ont travaillé sur les moyens de renforcer la contribution du secteur privé au développement du pays. Un travail fait au cours d'un forum économique organisé par l'Union Générale Libyenne des Chambres de Commerce, d'Industrie et d'Agriculture. Et un peu de football pour finir.

0: Deux rencontres de Cannes féminines encore au programme ce soir. Le dernier match de poule pour les Lyonnes de l'Atlas. Le Maroc affronte le Sénégal à 21h. Objectif, ne pas perdre pour assurer la qualification. À la même heure, Kenya-Algérie. C'est la fin de ce flash. Belle journée à l'écoute de Média.
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Et c'est avec Gloria Estefan et son tube Conga que démarre cette playlist. Bienvenue à toutes et à tous. Si vous venez de nous rejoindre sur les ondes de Média 1, Salma avec vous au micro, en régie, notre réalisateur Hisham est resté à nos côtés pour cette demi-heure 100% musicale. On va écouter tout de suite Angélique Kidjo avec La Vida Es

C'est des karaokés avec la lambada et on continue tout de suite cette playlist avec des sons hispanophones avec ce tube de Juanes. Ce sera suivi par Enrique Iglesias, Bailando.

Merci encore de nous avoir suivis sur les ondes de Médias. Merci à notre réalisateur Hichem, bien sûr, et restez à nos côtés sur nos ondes. Dans quelques instants, nous allons laisser place à notre prochain flash d'information. Ce sera suivi par Taqal Ijabiya sur nos antennes Maghreb et sur nos antennes Afrique. Vous retrouverez les dossiers extraordinaires de Pierre Belmar. De notre côté, nous vous quittons avec Rosalía et son titre Divinité. Ce sera suivi par Shakira et son classique Rosassi. Très bonne écoute en vous souhaitant une très bonne suite des programmes sur les ondes de Médias.

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2: Bonjour à toutes et tous, avec vous Stéphanie Parot. Dans un point de presse ce dimanche, le porte-parole du ministère marocain de l'Intérieur explique que plusieurs facteurs ont causé la crise à SEPTA, notamment des actions malveillantes dans l'espace numérique, la diffusion de fausses informations ou encore l'implication de réseaux de trafic d'êtres humains. Autant de facteurs qui ont donné l'illusion que l'accès à l'espace européen était sans conséquences juridiques. D'après les chiffres du ministère, au total 40 000 personnes se sont dirigées vers SEPTA et 1135 vers Melilla. Au moins 11 personnes sont mortes, dont 10 par noyade. Concernant d'autres décès, le Maroc continue de vérifier les données en coordination avec les autorités espagnoles. Le ministère de l'Intérieur tient à souligner que la procédure du retour a été facilitée avec l'ouverture des points de passage à ceux qui voulaient revenir de leur plein gré. Autre crise migratoire, mais entre la France et le Royaume-Uni, le parti britannique d'extrême droite veut lancer la plus grande opération militaire dans la Manche depuis la Seconde Guerre mondiale. Les mots du chef du parti, le plan déployé, la Royal Navy, pour empêcher l'arrivée de bateaux de migrants depuis la France. Un projet intitulé Opération Forteresse, une promesse d'élection. Dans le reste de l'actualité, un État palestinien indépendant, la Chine réaffirme son soutien pour ce projet. Une déclaration émise par le chef du bureau chinois en Palestine. Il a aussi exprimé la volonté de Pékin de poursuivre son aide humanitaire et au développement et de renforcer les relations sino-palestiniennes. Le Hamas a une volonté. Le mouvement souhaite que les médiateurs contraignent Israël à instaurer un cessez-le-feu. Un texte voté il y a plusieurs mois, mais qui empêche que Tel Aviv de bombarder l'enclave, mais qui n'empêche pas Tel Aviv de bombarder l'enclave palestinienne. Israël a tué 73 375 Palestiniens depuis octobre 2023, selon le ministère de la Santé à Gaza. Un chiffre sous-estimé, d'après plusieurs experts. Et un peu de football pour finir. Deux rencontres de la CAN féminine encore au programme ce soir. Le dernier match de poule pour les Lionnes de l'Atlas. Le Maroc affronte le Sénégal à 21h. Objectif, ne pas perdre pour assurer la qualification. À la même heure, ce sera Kenya-Algérie. C'est la fin de ce flash. Belle journée à l'écoute de Média.
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1: Et oui, top départ pour votre émission, pour votre quotidien Live Summer qui revient tous les jours du lundi au vendredi, chers amis, de 14h30 à 15h30. On est ensemble donc pour une heure à peu près environ pour passer un bon moment, évidemment, avec cette première partie dédiée à une très belle programmation musicale avec du Gims, Gazo, DJ Hamida, Benny Adam, l'artiste et du beau monde, chers amis, sur cette programmation musicale. On va évidemment passer un super moment avec du bon son et surtout des good vibes. Et pour notre seconde partie d'émission, comme d'habitude, c'est dédié à notre interview du jour et on sera en compagnie avec en compagnie de Sonia Terrab. Sonia Terrab qui est écrivaine, réalisatrice et militante marocaine, tout simplement. Elle nous vient avec un nouveau projet, une nouvelle mini-série. On va pouvoir en parler en seconde partie d'émission. Et comme d'habitude, autour du thème qu'elle aborde souvent, c'est eh bien, de la place de la femme dans notre société, avec un angle assez intéressant sur ce nouveau projet, sur cette nouvelle série qui s'appelle Toilette pour filles, soit Toilette de filles, pardon. Toilette de filles. Et on va bien tout savoir au propos de cette mini-série en seconde partie d'émission. Chers amis, juste avant ça, eh bien on a de la musique et surtout du bon son. Boogies in My Soul, signé Snoop Dogg, et surtout Chaka Khan, qu'on va écouter tout de suite. Et maintenant, pour lancer cette émission Live Summer sur Média.

Love Loud de Rihanna, toujours Live Summer qui vous accompagne sur Média. Et oui, toujours votre quotidienne et votre émission de l'été, chers amis. Vous êtes évidemment sur Média, c'est Live Summer. On est ensemble sur cette première partie jusqu'à 15h. Encore une bonne quinzaine de minutes à passer ensemble. Et forcément, un petit clin d'œil et surtout un petit retour sportif sur cette Coupe d'Afrique des Nations féminine qui se joue actuellement au Maroc avec un sans faute de notre équipe nationale qui culmine tout simplement la première place du groupe A avec en première position 6 points au total. 0 défaite, 0 match nul, 2 victoires tout simplement, et avec une différence de but positive de 5. En deuxième position, on retrouve eh bien, l'Algérie avec 3 points, le Sénégal également avec 3 points, et puis en tout en bas de ce groupe tout simplement, eh bien, c'est le Kenya avec 0 points, puisqu'elle elle accuse 2 défaites tout simplement. Je vous parle de ça puisque eh bien, aujourd'hui, nous avons eh bien, ce troisième match, troisième journée de cette phase de poule, notamment avec à 21h, deux matchs à 21h aujourd'hui, celui du Kenya contre l'Algérie et surtout celui du Sénégal face au Maroc avec la possibilité de faire un sans faute pour l'équipe nationale marocaine face à l'équipe du Sénégal qui réussit on va dire assez facilement à cette équipe du Maroc sur les 7 dernières rencontres. Et bien c'est tout simplement sur les 6 dernières rencontres, pardon, c'est tout simplement 4 victoires et 2 matchs nuls pour le Maroc. Donc ça devrait le faire normalement, c'est des statistiques, mais qui ne se confirment pas souvent, surtout dans le football. On verra ça, donc c'est ce soir à partir de 21h. On revient à la musique et on revient avec un son de l'été, notamment un son qu'il faudra ajouter, si ce n'est pas déjà le cas, à votre playlist de l'été. C'est le titre Ella avec Benny Adam et l'artiste qu'on va écouter tout de suite et maintenant dans Live Summer.

0: Morceau signé DJ Hmida, Badr Wahbi et Célia Tiziri. Encore 10 petites minutes à passer sur cette première partie d'émission, chers amis. Toujours Live Summer qui vous accompagne sur Média, évidemment. En seconde partie, on aura eh bien, l'honneur d'accueillir avec nous sur eh bien, Média, dans Live Summer, évidemment, Sonia Terab. Sonia Terab qui est eh bien, écrivaine aussi et surtout réalisatrice, puisqu'on va parler eh bien, d'une mini-série qui vient tout juste de pointer le bout de son nez, un nouveau projet qui nous est présenté, qui nous sera présenté par la réalisatrice, surtout autour d'une thématique qui revient assez souvent dans ses œuvres, c'est-à-dire la place de la femme dans la société, puisqu'elle est aussi beaucoup investie dans cette cause ici au Maroc, et ça sera en seconde partie d'émission, chers amis. Donc restez bien avec nous, ça sera évidemment intéressant d'écouter tout ça et ça vaut le détour. On continue en musique avec Triple S, le morceau de Gims et Gazo, tout de suite et maintenant sur Média.
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London entre Aya Nakamura et Skepta sur le morceau Shippy, toujours live Summer qui vous accompagne, toujours Medjian évidemment. Encore quelques minutes à passer sur cette première partie d'émission et on va clôturer cette, cette partie avec un dernier morceau 18 carats de Alonso et RN Boy. On se retrouve en seconde partie d'émission avec notre invité du jour en la personne de Sonia Terab avec qui on va pouvoir parler de sa, notamment de sa mini-série autour eh bien, d'une cause qu'elle défend depuis de nombreuses années, c'est-à-dire la place de la femme dans la société avec pour eh bien comme nom chers amis toilettes de filles. On va tout savoir de cette nouvelle série, de ce nouveau projet signé Sonia Terab. Ça sera en seconde partie d'émission. On est parti pour 18 carats Alonso RN Boy et on se retrouve en seconde partie d'émission toujours sur Média.

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1: De retour dans votre émission, chers amis, Live Summer, toujours sur Midi 1, évidemment. Top départ pour cette seconde partie d'émission qui est dédiée à notre interview, invité du jour en compagnie de Sonia Terra. Première question, Sonia, comment ça va?
2: Ça va très bien, merci. Merci de me recevoir.
1: Avec grand plaisir, énorme plaisir. Je vais prendre quand même quelques secondes pour vous présenter. Vous êtes écrivaine, réalisatrice et surtout, on va dire le point d'exergue de ces deux casquettes-là, vous êtes aussi militante marocaine avec un sujet que vous avez pris à bras-le-corps depuis de nombreuses années, c'est-à-dire la place de la femme dans la société marocaine. Et vous revenez avec un nouveau projet qui, je ne sais pas s'il est encore sorti à proprement dit, si on peut déjà le visionner, mais qui s'appelle Toilette de filles, avec un nom assez c'est évocateur, qui parle eh bien, à la fois d'un lieu et surtout des discussions. Alors, je vais faire quand même la petite parenthèse en tant qu'homme. C'est vrai que les filles passent beaucoup de temps aux toilettes. Est-ce que vous répondez un peu à ce mystère-là dans cette mini-série qui va sortir d'ici quelques jours?
2: Alors déjà, la mini-série est en cours de diffusion. Donc okay. C'est ce qu'on appelle des micro-dramas. C'est-à-dire okay. des séries très très courtes qui sont sur les réseaux sociaux, donc qui sont faites exprès pour être consommées sur les réseaux sociaux, donc avec un format reel, vertical, et qui racontent des histoires de fiction. Donc ça, c'est quelque chose qui commence à se faire maintenant mm-hmm. et qui devient de plus en plus à la mode. Et au fait, nous, ça fait des années que je développe ce projet et j'ai juste eu ce bon timing de le sortir à ce moment-là où ces séries, ces formats-là commencent à devenir de plus en plus consommés en Asie, en Europe et bientôt au Maroc. Donc je pense que ça ne se fait pas encore au Maroc, mais on est quand même parmi les précurseurs de ce format-là. Et du coup, c'est diffusé sur le média LIC. Donc LIC, c'est un média français, mais qui est très axé Méditerranée et Maghreb, qui a été fondé par le journaliste Rachid Arab, qui est un présentateur vedette en France et qui, pour le coup, avait très envie de donner la parole aussi au pays, dans la francophonie, mais pas seulement aussi les pays du Maghreb et de la Méditerranée, de créer un média dédié à ces zones-là. Donc, on est très, très heureux que LIC diffuse cette web-série.
1: C'est vraiment une chose assez intéressante de pouvoir parler de cette nouvelle consommation, on va dire, des produits multimédia à travers les réseaux sociaux. Ça se faisait pas tellement, déjà qu'on est passé sur des plateformes de streaming il y a quelques

0: quelques années qui prennent la, on va dire, la majeure partie du temps de visionnage que la télé propre et que notamment le cinéma. Là, il y a un nouvel enjeu, il y a une nouvelle plateforme, donc les réseaux sociaux qui prennent part à ce combat, on va dire, même si ça s'oppose pas tellement. Est-ce que le format ou la manière de réaliser et d'écrire tout ça, ça a pris une tournure différente en sachant la plateforme sur laquelle, eh bien, cette mini-série allait être diffusée?
1: Oui, alors comme je vous disais, ça a été une longue aventure. Donc au fait, il y a 10 ans, un peu moins de 10 ans, j'avais fait la série Maroquillette, où j'avais mis, donc à l'époque, c'était le début vraiment des réseaux sociaux, etc., de Facebook et tout, et j'avais mis dans la rue des femmes marocaines, et je leur avais demandé de me raconter une histoire hyper intime sur elles, mais dans un temps très très court, de 1 minute, 1 minute 30, et chacune d'entre elles racontait des histoires très très fortes, de harcèlement sexuel, de viol, de harcèlement dans le monde du travail, enfin voilà, c'était des histoires quand même qui étaient hyper marquantes, et c'était tombé avec le mouvement MeToo, donc c'était aussi un bon timing parce qu'on l'avait pas fait exprès, mais c'est juste tombé à ce moment-là, et ça a donné aussi cette libération de la parole sur les réseaux sociaux et ces filles qui maintenant, même à visage découvert, prennent la parole pour raconter des choses qui sont très très difficiles. Et j'avais cette idée, je me suis dit, donc j'avais exploré l'espace public comme ça, parce qu'en mettant ces femmes dans la rue, c'est une manière pour moi aussi qu'elles s'approprient cet espace public qui leur appartient pas, parce qu'au Maroc, la rue n'appartient pas aux femmes. On se sent pas en sécurité, on a peur quand on marche dans la rue, etc. On se fait harceler, tout ça. Donc c'était pour moi très important qu'elle s'approprie cet espace en racontant cette histoire. Et j'avais envie pour une deuxième saison d'explorer un autre espace. Et je me suis dit, quel autre espace je vais explorer qui soit aussi très très propre aux femmes et très particulier aux femmes. Et j'ai eu cette idée des toilettes de filles la nuit dans les restaurants, les bars, etc. Parce qu'effectivement, à chaque fois, nous, les filles, on vit des choses incroyables dans les toilettes quand on sort le soir. C'est-à-dire, on rencontre des filles qu'on n'aurait jamais rencontrées par ailleurs. On discute, on rigole, on partage un beau moment. Même avec la dame pipi, souvent, il y a toujours un échange hyper convivial, etc. Parfois même, elle va nous raconter sa vie, on va lui raconter nos vies. Donc, il y a toujours ce moment-là qui est très, très... très très particulier, très précieux. Et j'ai commencé à enquêter sur ça, et plus je parlais aux filles, plus j'avais des témoignages qui tombaient. Chacune d'entre nous a vécu une histoire dans des toilettes de filles, et donc ça m'a encore plus donné envie d'explorer cet espace. Au départ, je voulais le faire sous la forme documentaire, mais ça a devenu de plus en plus compliqué à monter, parce qu'effectivement, les temps ont changé, les réseaux sociaux ont changé, et les femmes aujourd'hui ne sont plus aussi à l'aise qu'avant, malgré MeToo, etc., finalement de se mettre en danger et de parler à visage découvert et de dire des choses assez difficiles et de les filmer vraiment dans cet espace qui est secret, c'est-à-dire pénétrer cet espace secret qui est un safe place avec ma caméra. Ça devenait, en termes de même d'éthique et de déontologie, un peu problématique, parce que c'est justement un safe space que je ne me voyais pas dans des pays où quand même là il y a des choses qui sont très taboues. Je me voyais pas mettre en danger ces femmes, et on a décidé de passer par la fiction pour faire ça, pour rester dans cet esprit-là, mais en même temps mettre en avant et mettre en exergue ce lieu des toilettes de filles. Et du coup, ça fait 3 ans qu'on écrit cette série avec Sophia Belkamel, Awatef Lahmini, Rita Berada et d'autres guest stars aussi qui se sont aussi intéressés, qui est Madame Farid sur les réseaux sociaux, etc. Et du coup, on s'est dit, on va faire un truc un peu déjanté, un peu pop, un peu drôle, mais en même temps, on va raconter quelque chose de dur aussi, parce que, oui, sortir la nuit, j'avais envie de montrer des femmes qui font la fête, etc., et qui s'échangent et qui discutent dans les toilettes de filles, mais j'avais aussi envie de montrer qu'il y a toujours du danger, que la nuit, c'est aussi... c'est aussi quelque chose de très compliqué. On se sent pas toujours en sécurité, donc elles sont à la recherche d'un violeur. On sait pas s'il a agressé l'une d'elles ou une de leurs copines, mais le prétexte de la série devient ça, tout en abordant d'autres thématiques liées au harcèlement sexuel, à l'amitié, à la sororité, aux apparences, parce que l'une d'entre elles est influenceuse et du coup ment sur sa vie avec les réseaux sociaux. Donc on avait aussi envie d'interroger ce rapport à l'image et ce rapport aussi au mensonge qu'on a dans notre société.
0: Est-ce que justement avoir choisi cette safe place au final qui est un peu qui sort un peu du cadre habituel qu'on peut voir dans nos sociétés, parce que ça reste un espace, on va dire,

0: clos, à huis clos, qui est uniquement dédié à ces femmes-là. Et c'est pour ça que ça devient une safe place. C'est aussi peut-être une revendication ou peut-être un constat qu'il n'y a pas assez, entre guillemets, de safe place dans la société.
1: Complètement, complètement. D'ailleurs, les toilettes de filles, pour moi, sont l'un des seuls espaces de mixité sociale au Maroc. Parce que quand on sort la nuit, dans les toilettes de filles, on va se rencontrer entre nous, les femmes, mais des femmes qui peut-être ne se seraient jamais croisées, qui viennent de milieux totalement différents, d'un contexte socio-économique aussi totalement différent. Mais on va se retrouver dans ce milieu-là, dans ces toilettes-là, on va se retrouver dans cette fête-là, dans cette nuit-là, et on va se poser, on va échanger, on va rigoler. Et donc, c'est vraiment sacré comme endroit, parce que c'est vraiment un endroit où on se rencontre, parce que le Maroc, c'est aussi un pays qui est énormément fracturé socialement, où les mondes ne se croisent pas, ou très peu, et ce lieu devient emblématique parce qu'il permet justement cette rencontre, et ça aussi, c'était important pour moi.
0: Comment, moi, petite question sur l'aspect réalisation et même écriture au final. Alors, on va dire que le thème global et la safe place permet d'aborder des sujets qui sont très personnels. Vous venez de l'évoquer comme certaines expériences qui sont malencontreusement arrivées à certaines femmes avec qui vous avez pu échanger avant cette fiction-là. Comment on mêle justement ces sujets personnels avec de la légèreté, de l'humour, et tout en étant profond aussi dans les messages que vous essayez de passer?
1: Ben, c'était le défi, c'était le challenge. Je ne sais pas si j'ai réussi, il faut laisser le public dire si ça fonctionne ou pas. Mais en gros, j'ai aussi eu la chance d'être entourée de trois comédiennes extraordinaires qui ont donné d'elles-mêmes dans cette écriture et dans ce jeu, etc. C'est-à-dire que ce n'est pas qu'elles jouent leur propre rôle, mais c'est juste qu'elles sont dans une parodie d'elles-mêmes, dans une exagération de certains aspects de certaines personnalités, etc. Et qui mettent aussi beaucoup d'humour, qui sont par exemple Awatef Lahmini, elle est humoriste, donc elle a créé ce personnage qui est très très drôle, donc c'était vraiment sa création, et le fait d'avoir aussi écrit en collaboration avec elle, parce que moi je viens du documentaire, donc pour moi, filmer, même quand je fais de la fiction, j'aime filmer les choses réellement, faire des prises de vue réelles, et filmer comme ça vient dans l'impro, dans la spontanéité, donc c'était vraiment des mises en situation, où on se disait voilà, donc dans cet épisode on va raconter ça, puis après je l'ai laissé, je l'ai filmé, elle parlait, je leur ai donné toute cette liberté là pour que ça soit le plus authentique possible et que pour chacune finalement montre là où elle est le mieux, elle est le plus à l'aise. Par exemple, Sofia Belkacem, elle est mom influenceuse dans la vie, donc elle joue aussi le rôle d'une influenceuse. Donc voilà, il y a toujours ce truc un peu brouillé entre fiction et réalité sur lequel j'aime jouer dans la fiction et créer aussi, même dans le tournage, une safe space, parce qu'on n'était que des femmes dans toute l'équipe, il n'y avait que des femmes, c'est-à-dire même ma cadreuse, ma chef-op, c'était une femme, l'ingénieur du son était une femme, mon assistante était une femme, ma productrice était une femme, vraiment on n'était que des femmes, donc même au sein même de ce tournage on a créé cette espèce de féminité, de sororité qui finalement j'espère transparaît dans la série.
0: Eh bien, on va dire que c'est peut-être un projet pour les femmes, fait par les femmes. Et aussi, j'ai une question qui va également dans ce sens-là, c'est quel est le message au final que vous voulez délivrer à travers cette série-là aux femmes qui vont la regarder? Est-ce qu'il n'y a pas un sentiment communautaire que vous voulez créer de solidarité entre les femmes?
1: En fait, c'est-à-dire que c'est très difficile pour moi de dire que je fais de l'art pour envoyer un message, enfin, je crée quelque chose pour envoyer un message ou quoi que ce soit, parce que l'idée, c'était vraiment de faire un clin d'œil à cet endroit où toutes les femmes se reconnaissent. L'idée aussi, c'était de divertir, parce que ça passe sur Instagram et on scrolle et on tombe et oui, on rigole, mais on suit aussi ces femmes et on les trouve attachantes et certaines vont nous toucher plus que d'autres et certaines vont nous faire rire plus que d'autres et tout. Donc, il y avait vraiment ce qui crée aussi cette fiction, cette narration raconter de cette histoire au fait et finalement vraiment montrer que dans toutes les toilettes de filles partout dans le monde il y a aussi cette universalité, parce que la série elle est en français, parce que déjà ma production est française, les fonds qu'on a levés étaient en France, le média qui est publié en France, mais aussi parce que les comédiennes sont francophones, donc il y avait aussi ce côté d'universalité qu'on voulait montrer, faire un clin d'œil pas seulement aux toilettes marocaines ou au combat des femmes marocaines ou quoi, mais aussi à toutes les femmes au monde qui sont dans les toilettes de filles la nuit et qui vivent des choses un peu dingues. Donc il y avait vraiment ça qui était très important pour nous. Et passer un bon moment finalement, passer un bon moment.
0: Passer un
1: bon moment. C'est pour ça d'ailleurs qu'on la sort en été, parce qu'on voulait que ça soit la

0: série un peu la petite pépite, le petit bonbon. Là, ça, chaque épisode fait 2 minutes. Donc, on voulait que ça soit le truc de l'été où les gens ils vont consommer ça d'une manière plutôt légère.
1: Oui, et puis c'est plutôt réussi parce qu'on sent que voilà que c'est justement c'est divertissant, que l'aspect divertissant pardon reste au cœur de tout au long en fait des épisodes et qu'on essaye de passer un bon moment tout simplement. Est-ce que vous peut-être vous constatez un changement dans la société marocaine? Là, c'est une question un peu plus de fond, on va dire, sur la place des femmes.
0: Oh, c'est une grande question, ça. Oui, c'est sûr. Moi, je trouve que les femmes aujourd'hui au Maroc, c'est les seules qui bénéficient vraiment de l'ascenseur social parce que les femmes, elles travaillent de plus en plus, elles étudient de plus en plus, elles portent des foyers de plus en plus. Moi, je le vois même dans mes documentaires avant, etc. Je vois les femmes aujourd'hui qui portent des familles, qui ont de plus en plus de responsabilités au sein du foyer familial. Malheureusement, les lois ne suivent pas. Parce que les lois aujourd'hui sont censées protéger les femmes, au contraire les mettre en danger, mais dans la réalité, les femmes marocaines aujourd'hui avancent de plus en plus et prennent de plus en plus de responsabilités et évoluent de plus en plus dans le sens économique, mais aussi intellectuel, mais aussi social, mais aussi par rapport aux libertés, à plein de choses. Ça, c'est sûr. Mais c'est les lois qui ne suivent pas. Mais les femmes, elles sont là, elles y vont, elles avancent et elles tiennent le pays, hein, faut pas croire.
1: Ah ben ça je suis tout à fait d'accord avec vous. Évidemment, Sunat Terab, on le rappelle, vous avez réalisé et créé cette mini-série qui s'appelle Toilette de filles, qui est déjà disponible sur le média Leak, notamment sur les réseaux sociaux, Instagram notamment. Je vais peut-être vous poser la dernière petite question. J'allais clôturer l'interview, mais la dernière petite question assez légère. Est-ce que peut-être vous avez peut-être répondu aux questions de certains hommes qui se poser la question de qu'est-ce que faisaient les femmes dans les toilettes pour mettre autant de temps aux toilettes, au restaurant, dans les bars, etc.
0: C'est une série, parce que vous avez dit que c'était une série qu'on a fait pour les femmes, mais en fait pas du tout, c'est une série qu'on a fait pour les hommes, pour répondre à cette fameuse question, parce que tout le monde se demande. On a fait cette série pour leur dire ben voilà ce qui se passe dans les toilettes, il s'en passe des choses et ça déménage et c'est génial. Et aussi un autre point hyper important, c'est que oui, on a décidé de créer ce format-là et d'expérimenter ce format-là avec légèreté. Même moi, j'expérimente. Moi, je fais mes premiers pas dans la fiction. J'ai fait mon premier court-métrage de fiction. Donc là, j'ai fait cette web-série. Donc j'expérimente cette fiction documentaire qui me tient à cœur. Mais l'idée, c'est de faire suivre ça par un podcast qui se passe dans les toilettes des filles, où pour le coup, on va peut-être prendre le temps de nous poser et de discuter et de vraiment approfondir ces sujets-là et parler de manière beaucoup plus sérieuse et beaucoup plus approfondie par rapport à tout ce qui finalement traverse la série, mais avec légèreté.
1: Super projet, merci beaucoup Sunat Terab d'avoir répondu à nos questions. Je le rappelle donc pour une dernière fois, Toilette de filles, c'est disponible sur le média Leak, sur les réseaux sociaux, une mini-série créée.
0: On poste tous les mardis, jeudi un épisode pendant tout le mois d'août. Là on a posté 2 épisodes et pendant tout le mois d'août, mardi, jeudi à 18h, enfin 17h heure marocaine, un épisode est posté. En tout il y a 7 épisodes.
1: Ok, tout est bien noté, on va suivre ça évidemment avec beaucoup de minutie sur tout ce mois d'août. Merci d'avoir répondu à nos questions et merci puis beaucoup. Je vous souhaite une très belle journée à l'écoute de Média, bien sûr.
0: À bientôt, merci, au revoir.
1: Quant à nous, chers amis, on va continuer en musique avec un nouveau morceau, le morceau Prête, signé Naira, marocaine, artiste, chanteuse évidemment, qu'on va s'écouter tout de suite et maintenant sur Média.
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0: de cet nouvel épisode de Live Summer, mais pas d'inquiétude, pas de tristesse, chers amis, parce qu'on se retrouve eh bien, dès demain, 14h30, 15h30, comme chaque jour du lundi au vendredi, pour Live Summer, toujours sur Média. Un grand merci à vous pour nous avoir suivis, pour votre fidélité, évidemment, et un grand, grand merci à notre réalisateur du jour, monsieur Hichem, à la réalisation, chers amis. On se retrouve eh bien, dès demain pour une émission spéciale avec un invité avec qui on parlera musique, évidemment, ne surtout pas louper, chers amis. Je vais vous laisser en très bonne compagnie, surtout avec la suite de vos programmes, toujours sur Média, chers amis. Bye bye.
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5: Bonjour à toutes et tous, avec vous Stéphanie Parot. 6 pétroliers saoudiens rebroussent chemin, ces navires étaient dans le golfe d'Aden ces derniers jours, leur direction l'Afrique australe. Dans cette zone, le trafic maritime est perturbé par les Houthis du Yémen, un blocus mis en place par les rebelles pour soutenir l'Iran. Un État palestinien indépendant, la Chine réaffirme son soutien pour ce projet. Une déclaration émise par le chef du bureau chinois en Palestine. Il a aussi exprimé la volonté de la Chine de poursuivre son aide humanitaire et au développement et de renforcer les relations sino-palestiniennes. Le Hamas a une volonté, le mouvement souhaite que les médiateurs contraignent l'Israël à instaurer un cessez-le-feu. Un texte voté il y a plusieurs mois, mais qui n'empêche pas Tel Aviv de bombarder l'enclave palestinienne. Israël a tué 63 375 Palestiniens depuis octobre 2023, selon le ministère de la Santé à Gaza, un chiffre sous-estimé selon plusieurs experts. 13 morts, le bilan des échanges de frappes entre l'Ukraine et la Russie. Kiev a visé la péninsule de Crimée annexée par Moscou dans la région méridionale. De son côté, le Kremlin bombarde le centre de l'Ukraine. Les attaques entre les deux pays augmentent ces derniers mois, plus de 4 ans après le début de cette guerre. Si vous avez entre 18 et 35 ans et que vous êtes engagé dans le secteur de l'eau, vous êtes invité par l'UNESCO à partager votre expérience jusqu'au 31 août. Une invitation dans le cadre de la première enquête mondiale de l'Organisation des Nations Unies sur la participation significative des jeunes dans le secteur de l'eau. Angleterre et Pays de Galles n'ont jamais eu aussi chaud. Les deux pays ont connu le mois de juillet le plus sec jamais enregistré selon l'agence météorologique britannique. L'Europe est depuis juin confrontée à de nombreuses vagues de chaleur, un climat qui encourage les incendies qui se multiplient partout dans le monde. Et un peu de football pour finir, l'objectif est simple, ne pas perdre. Les Lions de l'Atlas affrontent le Sénégal à 21h ce soir pour le dernier match de poule de la CAN féminine. Les Marocaines n'ont pour l'instant perdu aucun de leurs matchs de poule. À la même heure, le Kenya affrontera l'Algérie. C'est la fin de ce flash, belle journée à l'écoute de Média.
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0: Bienvenue à toutes et à tous, si vous venez de nous rejoindre sur les ondes de Média pour ce nouveau numéro de Culture Vibes, votre émission culturelle estivale.
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0: Et en première partie d'émission dans notre story du jour, on va vous parler d'un phénomène qui se fait de plus en plus récurrent dans les concerts. Ce sont les concerts sans portable. Pour notre coup de cœur du jour, on va vous parler d'un festival qui est actuellement en cours ici à Tanger. Et enfin, pour la suite de notre émission, nos invités du jour seront Daniel Aron, président de la co-président de la Fondation pour la photographie, ainsi que le photographe et réalisateur marocain Hichem Gardaf, avec qui nous allons parler d'une exposition actuellement en cours à la Fondation. Pourquoi Tanger ? Voilà donc pour le programme du jour. Restez avec nous dans quelques instants notre story, mais avant ça, Daniel Bedingfield, If You're Not The One.

If You're Not The One. Et tout de suite, nous allons passer à notre story du jour. Alors, c'est devenu une habitude. Maintenant, on se rend à un concert avec des amis, prêts à écouter certains de nos sons préférés live. Et dès les premières notes, notre réflexe est de sortir nos portables pour immortaliser l'instant. Une habitude qui peut paraître banale, voire normale, sauf quand littéralement chaque personne autour de vous a exactement la même idée. En effet, depuis quelques années déjà, des artistes se rebellent contre les portables omniprésents pendant les concerts. En effet, comme le rapporte CNN, des artistes comme Harry Styles, Billie Eilish, Adele ou encore Childish Gambino figurent parmi les superstars qui ont activement imploré leurs fans, parfois avec désespoir, de poser leur appareil photo lors de leur concert. Et d'autres sont de plus en plus disposés à aller plus loin en prenant les choses en main. Bob Dylan, par exemple, est allé jusqu'à interdire les téléphones portables pendant toute une tournée au Royaume-Uni et en Europe en 2024. Le rocker Jack White a également défendu pendant, et ce depuis des années, les concerts sans téléphone. Et puis récemment, c'est l'auteure-compositrice Phoebe Bridgers qui a carrément interdit l'utilisation des smartphones lors d'un concert inédit au Madison Square Garden. Après, les artistes peuvent avoir des avis divergents autour des vidéos pendant les concerts. Pour certains, ce n'est pas vraiment dérangeant étant donné que ça peut leur faire de la promotion. Mais d'autres considèrent que voilà, ce mur de portable entre eux et le public gâche un petit peu la fête. Après, chacun son avis sur la question. Et tout de suite, justement, on va écouter une partisante du anti-portable en concert. C'est Phoebe Bridgers avec son nouveau titre « Lost Boys ».

C'était Phoebe Bridgers avec son titre Lost Boys, extrait de son prochain album qui sortira d'ailleurs dans quelques jours. Et restez avec nous dans quelques instants, notre coup de cœur du jour qui sera consacré au Festival international de l'image qui est actuellement en cours à Tanger. C'est dans quelques minutes. Ce sera juste après Natasha Bedingfield, Unwritten.

C'était Natasha Bedingfield avec son tube Unwritten. Et tout de suite, on va passer à notre coup de cœur du jour. Alors si vous êtes de passage à Tanger, vous l'aurez remarqué, depuis un peu plus d'un mois, la ville du Détroit est tapissée de photos. Pourquoi ? Eh bien, la ville accueille actuellement la première édition du Festival international de l'image consacré au 8e art. Dans sa initiative de Tahar Benjelloun Ibrahim Alaoui, cet événement se déroule jusqu'au 31 août et à cette occasion, donc plusieurs lieux et espaces publics de Tanger accueillent rencontres et expositions. Et le thème de cette première édition, l'appel du large, rend hommage à cette ville, je cite, tournée vers la Méditerranée et l'Atlantique, évoquant l'ouverture à l'altérité et au voyage depuis l'Antiquité. Et par la création de Photos Tanger, ce festival international de l'image ambitionne en fait de contribuer culturellement à la dynamique qui anime la ville du Détroit en renouant avec

son riche héritage photographique et en explorant les pratiques visuelles contemporaines ainsi que leur évolution créative. Phototanger qui se veut un festival ancré localement tout en étant ouvert sur tout le monde, mettant en lumière de nouveaux regards et favorisant les échanges interculturels à travers la présentation des œuvres d'artistes établis et émergents d'ici et d'ailleurs. Ainsi, depuis quelques semaines déjà, la ville, plusieurs endroits de la ville accueillent des expositions. D'ailleurs, nous vous en parlerons d'une dans quelques instants. C'est une exposition organisée par la Fondation pour la photographie. Nous étions rendus à son inauguration il y a quelques semaines et nous avions rencontré à cette occasion Daniel Aron, cofondateur de la Fondation pour la photographie, ainsi que le photographe marocain. Il s'agit de Hicham, pardon, son nom de famille, nous avons perdu son nom de famille, Hicham Gardaf, voilà, je cherchais son nom de famille. Il faisait partie des artistes exposés à cette occasion, nous leur avons parlé et ils seront nos invités du jour, c'est dans quelques minutes. Mais avant ça, on va écouter TLC, No Scrubs.

C'était TSI avec leur tube No Scrubs et restez avec nous surtout. Culture Vibes continue dans quelques instants, juste après notre prochain flash d'information et juste après NSYNC, bye bye bye. Ce n'est pas nous en train de dire au revoir, on revient juste après ce titre et après le prochain flash d'information.

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2: Bonjour à toutes et tous, avec vous Stéphanie Parot. 1000 navires ont été aidés par l'armée états-unienne pour traverser le détroit d'Ormuz depuis début mai, un chiffre du commandement central américain. Un peu plus tôt, l'Iran a accusé les États-Unis de ne pas avoir suivi l'accord de cesser le feu, notamment car Washington a bombardé Téhéran sans laisser aux gardiens de la révolution les 30 jours convenus dans le texte pour rétablir le trafic maritime dans le point de passage stratégique. Pendant ce temps, dans la bande de Gaza, des patients continuent de mourir en raison de pénuries dans le secteur de la santé. Une affirmation du ministère palestinien de la Santé. D'après cette source, la privation délibérée de médicaments essentiels se poursuit dans le territoire palestinien. Dans l'enclave, les pénuries de médicaments atteignent 47%, une pénurie qui touche surtout ceux contre le cancer et l'hématologie, qui s'élève à 61% de déficit. Nouveau bilan dans la bande de Gaza. 73 375 Palestiniens depuis octobre 2023 ont perdu la vie, un chiffre du ministère de la Santé à Gaza, un nombre sous-estimé selon plusieurs experts. Malgré le cessez-le-feu, les opérations militaires israéliennes continuent dans le territoire palestinien. Aujourd'hui, 1600 Danois ont entamé leur service militaire. Service militaire au Danemark qui a triplé. Il est passé de 4 mois à 11 mois dans quelques années. La raison, la menace russe, une conséquence donc de l'invasion de l'Ukraine par la Russie. Le service militaire a aussi été élargi aux femmes dans le pays. La vague de chaleur va s'atténuer au Maroc après plusieurs jours avec des températures qui atteignaient les 48 degrés dans certaines provinces. Une baisse graduelle à partir de mercredi. Mais les fortes chaleurs continueront d'impacter les régions intérieures et méridionales selon la Direction générale de la météorologie. Si vous avez entre 18 et 35 ans et que vous êtes engagé dans le secteur de l'eau, vous êtes invité par l'UNESCO à partager votre expérience jusqu'au 31 août. Une invitation dans le cadre de la première enquête mondiale de l'Organisation des Nations Unies sur la participation significative des jeunes dans le secteur de l'eau. Et un peu de football pour finir. L'objectif est simple, ne pas perdre. Les Lions de l'Atlas affronteront le Sénégal à 21h ce soir pour le dernier match de poule de la CAN féminine. Les Marocaines n'ont perdu aucun de leurs deux premières rencontres. À la même heure, Kenya contre Algérie. C'est la fin de ce flash. Belle journée à l'écoute de Midi 1.
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1: Culture Vibes continue toujours sur les ondes de Medi 1 et dans quelques instants nous allons laisser la parole à Daniel Aron qui est cofondateur de la Fondation pour la photographie, la fondation qui accueille actuellement l'exposition Pourquoi Tanger, une des expositions qui a lieu en parallèle avec le Festival International de l'Image dont on vous a parlé donc il y a quelques minutes et qui est actuellement en cours à Tanger. On en parlera avec lui dans quelques instants. Nous serons également en compagnie du photographe et réalisateur marocain Hicham Gardaf qui fait partie des artistes exposés à cette occasion. Mais avant ça, écoutons les Backstreet Boys, Show Me the Meaning of Being Lonely. 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

0: Lonely, tout de suite, comme convenu, on va laisser place à notre prochain sujet qui est consacré à une exposition qui est actuellement en cours à la Fondation pour la photographie Tanger. Tanger, pourquoi Tanger? Voilà, grande question. D'ailleurs, nous avions à l'occasion de son inauguration rencontré Daniel Aron. Il nous parle non seulement de cette exposition, mais également eh bien, de ce Festival international de l'image qui est également organisé au même temps.
1: C'est Tahar Benjelloun et Ibrahim Alaoui qui sont à l'origine de cette belle idée. Alors peut-être pour nous dire qu'ils sont venus à nous parce qu'ils savent que nous sommes finalement la première antenne, si l'on peut dire, le premier relais culturel pour la photographie dans le nord du Maroc depuis la création de cette fondation en 2018. Voilà. Et... Donc, Brahim et Tahar est un ami de longue date, m'ont demandé si on voulait associer la Fondation à, comment dirais-je, cet ensemble formidable qu'ils sont en train de construire pour fédérer autour de l'idée de ce festival.
0: Et justement, par rapport aux artistes qui sont exposés à cette occasion à la Fondation, parlez-nous donc des artistes qui seront exposés et du choix des artistes qui seront donc présentés.
1: Ben, le choix de ces artistes, c'est ce qui nous a conduits. C'est leur façon de voir la vie de Tanger, puisque c'est le sujet, Tanger, pourquoi Tanger. Donc ce qui nous intéressait, c'était de rassembler l'œil, la vision de plusieurs artistes à travers une période très longue, puisque les premières photos ont été réalisées en 1868 par Henri Regnault et Blachy l'année suivante. Et ensuite, dans un temps plus proche, on a les photos de Nicolas Muller qui photographie Tanger pendant la guerre, extrêmement intéressant, puisque c'est une époque un peu particulière où le statut international de Tanger est suspendu. Et puis ensuite, nous avons des photographes extrêmement talentueux comme Rondeau, comme Gruyère, comme Voyeux, qui vont photographier Tanger dans les années 70-80. Et puis nous avons des photographes marocains. C'était très important d'avoir l'œil des photographes marocains sur Tanger. Nous avons donc Leïla Alaoui. Nous avons Hicham Gardaf. Et puis nous avons un photographe qui s'appelle Marco Guerra qui pose sur Tanger un regard très particulier et avec des photos de croisement de rue faites à une heure très particulière qui évoque finalement presque plus New York que Tanger.
0: Oui, c'est vrai que donc, le thème de cette édition, c'est pourquoi Tanger. Donc ce serait quoi votre interprétation du thème? Pourquoi Tanger?
1: Bah, si vous voulez, pourquoi Tanger, je dirais que pour moi, Tanger, quand j'arrive à Tanger, que je commence à découvrir cette ville, ma première impression, c'est d'une ville, enfin en tout cas dans la ville ancienne de Tanger, d'y voir de très grand nombre de maisons ou d'appartements avec les volets clos. Et c'est assez surprenant, parce que... En France, on est habitué à avoir des volets clos au mois d'août à Paris, par exemple, parce que les gens sont partis en vacances. Enfin, pour autant qu'il reste des volets. Ici, c'est assez surprenant. Et je me suis dit, c'est une ville qui est pleine de vide, en fait. Beaucoup de gens avaient, pour des raisons diverses, quitté Tanger. Hein, et par conséquent, c'est ça que je trouvais particulièrement intéressant, que j'avais envie, moi, déjà, de photographier.
2: Je m'appelle Hicham Gardaf, je suis photographe et cinéaste. Et le travail que je montre ici, alors il y a deux En fait, il y a 4 photos. 2 photos ils sont issues d'une série qui s'appelle The Red Square, qui s'agit de photos un peu abstraites de façades de bâtiments que j'ai réalisées entre 2014 et 2016 et dont j'étais intéressé par le lien qui existe entre la photographie et la peinture. Il y a une autre photo, un portrait d'un jeune homme qui s'appelle Ahmed, que j'ai photographié en 2016 et qui fait partie d'une autre série qui s'appelle Intersection, dans laquelle je me suis intéressé aux changements et transformations de la ville de Tanger. Et une dernière photo qui s'appelle Street Conversation, qui est issue d'une autre série qui s'appelle In Praise of Slowness, dans laquelle j'ai travaillé sur les petits métiers qui sont en train de disparaître à Tanger et dans lequel je me suis concentré sur le métier de vendeur de l'eau de Javel. Donc c'est 4 photos que je montre ici. Oui.
0: Et vous êtes vous-même donc artiste originaire de Tanger, et c'est vrai que le thème donc de cette première édition du Festival de l'Image, c'est pourquoi Tanger. Vous, ce serait quoi votre définition de votre réponse à pourquoi Tanger? Qu'est-ce qui fait de Tanger cette ville qui attire autant les artistes, les photographes?
2: Pour moi, c'est un peu compliqué de répondre à cette question, parce que même moi, je sais pas la réponse, mais pour moi, c'est la ville où il y a mes souvenirs d'enfance. C'est aussi une ville où, de lumière, en fait. La lumière, elle est très belle. Donc, je pense que c'est une des raisons qui fait que les artistes se sont installés ici.
0: On vient donc d'écouter Hicham Gardaf, qui est artiste, photographe et réalisateur marocain originaire de Tanger, pour parler donc de cette exposition Pourquoi Tanger, qui est actuellement en cours à la Fondation pour la photographie dans la ville du Détroit. Et restez avec nous tout de suite, on va continuer en musique en compagnie de Ed Sheeran avec son titre, d'ailleurs c'est parfaitement approprié pour l'occasion, Photograph.

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1: On vient d'écouter Ed Sheeran avec son titre Photographe et restez avec nous surtout sur les ondes de Média. Culture Vibes continue tout de suite en musique et on va prendre la direction de l'Italie en compagnie et bien de Eros Ramazzotti avec son titre Più Bella Cosa.

0: C'était Charlie XCX avec son titre Wink Wink, extrait de son nouvel album Music Fashion Film. Et nous arrivons sur ce déjà à la fin de ce numéro de Culture Vibes. Merci encore de nous avoir suivis sur les ondes de Médias. Merci à notre réalisateur Hicham et restez à nos côtés dans quelques instants. On va retrouver sur nos deux antennes, on fusionne en compagnie de Amna. Et de notre côté, nous vous quittons en musique avec Zucchero et son titre Baila Morena. Très bonne écoute en vous souhaitant une très bonne suite des programmes sur les ondes de Médias.
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0: Bienvenue sur Média, si vous venez de nous rejoindre, c'est avec un énorme plaisir que je vous retrouve pour On Fusionne. Pendant une petite heure, nous allons vous accompagner en musique, en vibration, en nouveauté et surtout, bien sûr, en fusion, notre ami Hamza à la réalisation.
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0: Et on commence avec Chirine Abdelwahab, donc façon masculine. Et c'est Reza Zakaria qui réécrit à sa manière cet énorme succès Sabri Khalil à sa façon, avec son univers musical, sa voix, sa sensibilité. Et juste après, un morceau donc du répertoire Gnaoui, peut-être moins connu que les autres et qui a connu un regain d'intérêt dernièrement. Fofou Dnba, Ayuba Amori, ça arrive en grande pompe. Très bonne écoute à tous et à tout de suite.

Avec Ayoub Amoury pour cette très jolie réécriture un peu pop sur les bords, avec bien sûr sa Torah Tagnawit qui nous régale. Restez avec nous sur Média, tout de suite Batman Prod avec Dakrami, un morceau donc qui à la base a été inventé par la résistance lors du protectorat au Maroc, et c'est devenu un chant de résistance. Il a connu un regard d'intérêt grâce aux réseaux sociaux TikTok notamment, avec la reprise de Chama, et cette fois-ci c'est Batman Prod avec ce superbe remix électro. On adore le rendu. Et juste après, de la Tropical House avec du Tagnawis pour La Larkia, ça arrive, à tout de suite.

Un morceau que l'on aime tout particulièrement de l'électro pur jeu avec cette pointe de Tropical House sur l'Alarqia. Restez avec nous sur Média tout de suite. Deep Soul, grand amoureux de la musique marocaine, de la musique populaire marocaine de manière générale, et rend hommage à sa manière à la Haïta. Et juste après, Saint-Levant, Win Maïdéwin. Très bonne écoute à tous et à tout de suite.

Ça le vend, bien sûr, avec Win Maddy. Win est toujours cet ADN Rai omniprésente dans l'univers de l'artiste. Tout de suite, dans une veine un peu définitivement Amapiano, les Bidarikida. Très jolie reprise de Ruby. Très bonne écoute à tous. Et puis on se dit à tout de suite pour la deuxième partie de On Fusionne. Et du très très lourd vous attend encore.

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0: Bonjour à toutes et tous, avec vous Stéphanie Parot. Accord ou capitulation totale, le choix que laisse Donald Trump à l'Iran. Une déclaration quelques heures après que Téhéran a affirmé ne pas négocier avec Washington en ce moment. Le régime des Mollahs a également annoncé être en pourparlers avec Oman pour sécuriser le trafic dans le détroit d'Ormuz. Mais Washington affirme que le détroit d'Ormuz est sous contrôle américain. Tel Aviv s'inquiète, une inquiétude au sujet de l'accord annoncé par le président des États-Unis pour sortir de la guerre dans la bande de Gaza. Une déclaration une semaine après l'entente qui prévoit le désarmement du Hamas. Pendant ce temps, dans la bande de Gaza, des patients continuent de mourir en raison des pénuries du secteur de la santé. Une affirmation du ministère palestinien de la Santé. D'après cette source, la privation délibérée de médicaments essentiels se poursuit dans le territoire palestinien. Dans l'enclave, les pénuries de médicaments ont atteint 47%. Une pénurie qui touche surtout ceux contre le cancer et l'hématologie, qui s'élève à 60%. 1% de déficit. Le président du Kurdistan autonome en Syrie, la raison de cette visite, l'intégration des Kurdes au sein du pouvoir central. Après plusieurs affrontements dans le pays, un accord pour l'intégration des Kurdes a été signé entre les deux parties il y a quelques mois. Le premier président du Kurdistan autonome à Damas depuis la chute de Bachar el-Assad fin 2024. Vague de chaleur va s'atténuer au Maroc après plusieurs jours avec des températures qui atteignaient les 48 degrés dans certaines provinces, une baisse graduelle à partir de mercredi. Mais des fortes chaleurs continueront d'impacter les régions intérieures et méridionales selon la Direction générale de la météorologie. Des fortes chaleurs qui touchent tous les pays du monde et les conséquences sont catastrophiques. Plusieurs pays européens font face à des méga feux de forêt, les installations énergétiques souffrent aussi. En Hongrie, par exemple, l'unique centrale nucléaire du pays est sous haute surveillance à cause de la canicule. Le niveau du Danube est historiquement bas. L'arrêt de la centrale a été envisagé, mais repoussé par le Premier ministre du pays aujourd'hui. Et un peu de football pour finir. L'objectif est simple, ne pas perdre. Les Lions de l'Atlas affrontent le Sénégal à 21h ce soir pour le dernier match de poule de la CAN féminine. Les Marocaines n'ont perdu aucun de leurs deux premières rencontres. À la même heure, Kenya affrontera l'Algérie. C'est la fin de ce flash. Belle journée à l'écoute de Média.
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1: Ravi de vous retrouver sur Medium pour la deuxième partie de On Fusionne qui commence très fort avec une réécriture totale de l'Haja. Hamdawiya, Hiya Hiya façon fusion, c'est signé Nour Kamar. Et juste après, Shirin Lajmi avec Kitchoufni, Maghirek. Très bonne écoute à tous et à tout de suite.

شوفني مع غيرك سوبر مورسو اي تري جولي façon et bien d'interpréter cette chanson, une petite fusion taillée sur mesure comme celle qui arrive Hidden Naira, qui est une des rares femmes Malem avec Omari, une alliance d'exception pour Marhaba.

Énorme morceau et superbe fusion comme on aime, Moulay Tahar façon électro. Et c'est vrai que c'est un sans faute pour cette superbe fusion. Tout de suite, Bébés Houani, une autre fusion façon électro, ou encore Abil Abed et Zaman pour Ajini El Ghazal. À tout de suite.

Les Ewani avec cette magnifique réécriture électro dans toute légèreté. C'est vrai, un morceau qui colle absolument à la peau et on arrive à la fin dans Fusion, ou presque, en tout cas dans un tout petit moment. Retour de l'information, Hassad, bien sûr, à partir de 18h. Merci d'avoir été avec nous. Merci également à notre ami Hamza à la réalisation. Tout de suite, Abil Ahmed et Zaman, très jolie alliance. Ajini El Rzel, très bonne écoute à tous. Et à demain, sans faute.

0: et parfois aussi de mentir. Hein. Ce jeu qui leur permet de tuer tous leurs opposants, plusieurs pendaisons et assassinats d'opposants ces temps derniers. Donc voilà où je pense nous en sommes.
1: Yves Beaumati, historien spécialiste de l'Iran, était au micro d'Arnaud Dalmas. Et demain, ce sont d'autres négociations qui doivent reprendre. Les délégations libanaises et israéliennes sont attendues à Rome pendant 2 jours pour tenter de trouver une issue au conflit. Des discussions qui se tiendront sous l'égide américaine. Mais sur le terrain, les frappes israéliennes continuent de cibler le sud du pays. Cet après-midi, L'Orient le Jour rapporte des tirs d'artillerie, des explosifs et un drone dans le sud libanais. L'armée israélienne également engagée sur un autre front. Les attaques de Tel Aviv menées dans la bande de Gaza au cours des dernières 24 heures ont fait au moins 19 morts et 35 blessés parmi les Palestiniens. Un bilan publié ce lundi par le ministère de la Santé de Gaza. Toujours dans la région, en Syrie, le dirigeant Ahmad al-Shara a reçu ce lundi à Damas le président du Kurdistan autonome. Objectif, discuter de l'avancement de l'accord visant à intégrer les institutions kurdes syriennes au sein du pouvoir central. Selon les dires de sources officielles rapportées par l'AFP, cet accord avait été signé en janvier, mais sa mise en œuvre piétine. Comme promis, c'est à présent l'heure du sport avec Mohamed Amimi. Bonsoir Mohamed.
2: Bonsoir Cassandre.
1: Troisième et dernier match de poule pour les Lions de l'Atlas qui affrontent ce soir le Sénégal. C'est bien la Coupe d'Afrique des Nations féminines qui se poursuit au Maroc.
2: Exactement, après avoir validé 2 succès synonymes de qualification pour les quarts de finale, l'enjeu désormais pour les protégés de Jorge Vilda est de terminer première de leur groupe. En face, c'est le Sénégal qui se dresse sur leur chemin. Les Lions de l'Atlas, et malgré le poids de l'adversaire, sont acculés à la victoire. Les détails avec vous. Ali Salahdin.
3: L'objectif est clair, terminer cette première phase en beauté et valider la première place du groupe A. Les joueuses de Jorge Vilda arrivent en pleine confiance après leur succès face au Kenya, puis à l'Algérie. Solides défensivement et efficaces offensivement, et n'ont besoin que d'un nul pour conserver leur place de leader et poursuivre leur dynamique avant les quarts de finale. En face, le Sénégal joue sa qualification. Les Lions de la Teranga n'ont plus vraiment le droit à l'erreur et devront proposer un visage beaucoup plus offensif afin d'aller chercher les points nécessaires pour accéder au tour suivant. Un contexte qui promet une rencontre engagée entre 2 équipes aux ambitions différentes, mais tout aussi importantes. Présent depuis le début du tournoi, le public marocain sera une nouvelle fois très attendu, comme le confirme Sakina Ouzraoui, la joueuse marocaine.
4: Le public marocain, je l'ai toujours dit, on l'a toujours dit, c'est les meilleurs supporters. Ils sont toujours là à nous animer, à nous aider au terrain. Au final, ça reste notre 12e homme, notre 12e femme. Mais oui, c'est ça. Ça veut dire qu'ils sont là et nous, on veut juste une chose, leur rendre cette fierté, leur rendre ce bonheur sur le terrain en gagnant les matchs.
3: Devant leur public, les Marocaines auront donc l'occasion d'envoyer un message fort à leurs futurs adversaires. Une nouvelle victoire leur permettrait d'aborder les matchs à élimination directe avec un capital confiance idéal et de poursuivre leur rêve de sacre continental à domicile.
2: Et la conférence de presse d'avant-match était l'occasion pour Jorge Vilda de dresser un bilan sur le développement du football féminin en Maroc, initié par la Fédération Royale Marocaine de Football et renforcé à travers une vision claire basée sur la détection des jeunes talents et l'adoption d'une méthodologie unifiée au sein des sélections nationales. Ce sont des facteurs évidemment qui rend un impact positif sur l'avenir du football féminin. Si les Lions terminent la première, elle affrontera le deuxième du groupe B, Maroc-Sénégal, à partir de 21h au stade Moulay Hassan de Rabat. Et puis au stade olympique, l'Algérie croise le fer avec le Kenya. Les Algériennes sont acculées à la victoire pour découvrir les quarts de finale.
1: Et à propos du mercato estival international marocain, Ayoub Bouadi proche de Manchester City.
2: Et ce malgré les déclarations du président de Lille, son actuel club, Olivier Létang, qui précise que le joueur marocain poursuivra son aventure avec le club nordiste pour au moins une saison supplémentaire. Mais selon Sky Sport, un accord verbal aurait été trouvé entre le milieu marocain de 18 ans et les Citizens, tandis que les négociations avec Lille se poursuivent sous contrat jusqu'en 2029. Bouadi pourrait faire l'objet d'un transfert estimé jusqu'à 100 millions d'euros. Le joueur semble séduit par le projet proposé par le club anglais en phase de reconstruction après le départ de Pep Guardiola. Une affaire à suivre. Shamsdine Talbi intéresse Leipzig qui veut renforcer son secteur offensif en vue du départ annoncé de Yann Diamandé, auteur de 4 buts et 30 matchs avec Sunderland la saison dernière. Les ailier de 21 ans figure parmi les profils suivis par le club allemand. Et le directeur justement de Leipzig a mis fin aux spéculations concernant le départ de la star ivoirienne Yann Diamandé vers le Real. Il serait encore loin de devenir un joueur de la Casablanca. Le directeur Marcel Schaffer a expliqué à Sky Sports Germany qu'il n'existait pas d'accord entre les deux clubs, contrairement aux informations qui circulent dans la presse sportive tout récemment. Pas de troisième recrue pour le Barça, en tout cas pas pour le moment. Le club catalan attend de connaître la décision de Ferran Torres avant de recruter un nouvel attaquant. C'est ce qu'a confirmé Hansi Flick, le sélectionneur ou l'entraîneur donc du Barça ce lundi, courtisé par le Paris Saint-Germain. L'international espagnol n'exclut aucun scénario pour son avenir. En parallèle, le Barça cible Julian Alvarez, mais l'Atlético de Madrid réclame le montant de sa clause libératoire fixée à 500 millions d'euros. Chelsea poursuit son recrutement d'expérience avec l'arrivée de Jordan Henderson. Le milieu anglais de 36 ans s'est engagé jusqu'en 2028 afin d'apporter son leadership à un effectif très jeune après une saison à 32 matchs en Première Ligue et une participation à la Coupe du Monde 2026 avec les True Lions. Devenue une véritable icône au Cap-Vert, révélée au grand public grâce à ses performances marquantes lors de la Coupe du Monde 2026, Vozinha, le gardien de 40 ans, a reçu un accueil spectaculaire. Mais pour son arrivée au Chili, le portier découvre désormais une notoriété internationale et s'apprête à relever un nouveau défi en Amérique du Sud avec l'équipe Colo-Colo. Un mot de tennis avant de clore ce journal. La finale de l'ATP 500 de Washington met aux prises en ce moment deux profils opposés. D'un côté, l'Américain Taylor Fritz, 10e joueur mondial et grand favori, en quête d'un onzième titre ATP. De l'autre, Rafael Jodar, 19 ans, considéré comme l'un des plus grands espoirs du tennis espagnol. Déjà assuré d'intégrer le top 20 mondial la semaine prochaine, le jeune espagnol tentera de décrocher le deuxième trophée de sa carrière après son sacre au Maroc en avril dernier. Alors que Fritz visera son premier titre depuis Eastbourne en 2025, les deux hommes s'étaient déjà affrontés en février lors du Delray Beach Open où l'Américain s'était imposé avec autorité. Retour à vous, Cassandre.
1: Merci beaucoup, Mohamed Amini, pour ce tour de l'actualité sportive. C'est maintenant la fin de cette édition. Je vous remercie à toutes et à tous de l'avoir suivi. Je vous donne rendez-vous dans une heure pour le prochain journal.
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8: الأحداث المتسارعة التي شهدتها مدينة سبتة المحتلة بتدفقات شبابية تجاوزت سياجاتها لا يمكن اعتبار مشهدها مجرد أزمة عابرة، فهي أزمة حدثت وقد تحدث في المستقبل، لكنها تطرح أسئلة تبدو في منطقة تماس الحارقة لتحديات متعددة.
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1: ولحظة مستمعينا الكرام، لعشاق الرياضة أبرز الأخبار في مساء الرياضة مع زميل يوسف الشاطر. مساء الخير يوسف.
2: مساء الخير عثمان. أهلا بكم مستمعينا الكرام إلى هذا العدد الجديد من مساء رياضة. نسأل بأخبار كأس أمم إفريقيا للسيدات التي تتواصل بإجراء الجولة الثالثة من مباريات المجموعة الأولى التي تضم لبؤات الأطلس. الصدارة لصالح المنتخب المغربي بست نقاط بفارق ثلاث نقاط عن منتخبي الجزائر والسنغال، وكينيا تأتي في ذيل الترتيب من دون رصيد. مباراة الجولة الثالثة تضع المنتخب المغربي أمام نظيره السنغالي في قمة حاسمة من أجل صدارة هذه المجموعة، والتفاصيل في موضوع وديع أحتي.
3: تدخل لبؤات الأطلس هذه القمة وهن في صدارة الترتيب برصيد ست نقاط بعد انتصارين متواليين على كينيا والجزائر، في مسار اتسم بالانضباط الدفاعي والنجاعة الهجومية، ما منح المنتخب المغربي أفضلية واضحة قبل الجولة الأخيرة. وتكفي النخبة المغربية نتيجة التعادل للاحتفاظ بصدارة المجموعة وبلوغ ربع النهائي من موقع القوة، فيما سيمنح الفوز العلم الكامل ويؤكد جاهزية المنتخب المغربي لمواصلة المنافسة على اللقب. أما أي تعثر فقد يفتح الباب أمام حسابات مرتبطة بنتيجة المباراة الثانية التي تجمع الجزائر بكينيا. وبين طموح تأكيد الريادة ورغبة المنتخب السنغالي في انتزاع بطاقة العبور، تبدو المواجهة مرشحة لأن تكون من أكثر مباريات الدور الأول تنافسا وإثارة. نسمع لغزلان الشباك التي بلغت المباراة المئة رفقة لبؤات الأطلس خلال الجولة الماضية.
4: كل ماتش لعبناه بطريقة، وهذا يعني على أن اللاعبات كيقدروا أضبطوا معك كل شيء ما تاكشيك. فالحمد لله دابا احنا عندنا دراسة واحدة أخرى على فارق الخصم ديال السنغال اللي هو غادي يجي من دافع لأنه باش يفوز على بثلاثة نقاط، وكذلك احنا ما عندناش حتى شي خيار آخر غير أننا نفوزه.
3: قمة المغرب والسنغال تنطلق في تمام الساعة التاسعة مساء، وهو نفس التوقيت التي تجرى فيه مباراة الجزائر وكينيا. في أمسية كروية ستكشف ملامح المتاهلين عن المجموعة الأولى وتحدد هوية المتصدر قبل انطلاق الأدوار الإقصائية.
1: بالتوفيق للمنتخب المغربي للسيدات. في خبر آخر، وصل المكتب المديري للجامعة الملكية المغربية برئاسة فوزي لقجع اجتماعاته لاستكمال مناقشة جدول الأعمال مع التركيز على تطوير كرة القدم النسوية وكرة القدم المتنوعة. وأكد لقجع أن جميع العصابة المغربية ستتمتع باستقلالية كاملة في تدبير شؤونها ابتداء من نهاية دجنبر المقبل في إطار تعزيز الحكامة، كما دعا إلى حدث قطب تقني خاص بكرة القدم النسوية داخل الإدارة التقنية الوطنية بهدف إعداد لاعبات قادرات على تمثيل المنتخب المغربي، مع تشديده على تحسين التأطير وتوفير ملاعب مخصصة وتشديد الرقابة على التسيير الإداري والتقني والطبي لضمان الشفافية وجودة المنافسات. من جانبها استعرضت رئيسة العصبة الوطنية لكرة القدم النسوية خديجة إلا حصيلة العمل، مؤكدة أن الاستراتيجية المعتمدة منذ 2020 ساهمت في تطوير الاحتراف وتوسيع قاعدة الممارسة والارتقاء بمستوى البطولات والمنتخبات المغربية. في أخبار الأندية المغربية، توصل نادي نهضة بركان إلى اتفاق مع المدرب البرتغالي بيدرو ليتاو بريتو بوبيستا المعروف بهذا الاسم لتولي تدريب الفريق، على أن يعلن عن التعاقد رسميا خلال الساعات المقبلة، مع غلق بعض التفاصيل المتعلقة خصوصا بالشق المالي. ويأتي اختيار بوبيستا بعد نجاحاته مع منتخب كابفيردي خلال كأس العالم الماضية، وهو رهان كبير بالنسبة لإدارة الفريق. الفريق البركاني. أما في أخبار الجيش الملكي فقد أعلن الفريق العسكري تعاقده مع اللاعب صلاح الدين الرحولي قادما من أولمبيك أسفي، وذلك في إطار تعزيز صفوف النادي خلال فترة الانتقالات الصيفية الحالية. وصول صلاح الدين الرحولي نجم أولمبيك أسفي يرافقه أيضا وصول نبيل مرموق اللاعب السابق لأندية الوداد الرياضي والمغرب الفاسي، والذي خاض تجربة في الدوري الكويتي. أما في أخبار الميركاتو الأوروبي الذي يمس نجوم المنتخب المغربي، فقد دخل نادي فياريال الإسباني سباق التعاقد مع سفيان مرابط لاعب نادي فينرباتشي التركي في ظل منافسة شرسة مع نادي الاتحاد السعودي. وارتبط مرابط بعقد مع نادي فينرباتشي حتى صيف 2028، بينما يبحث فياريال عن تعزيز خط وسطه بلاعب يملك من الخبرة الشيء الكثير خصوصا في الدوري الإسباني بعد مروره الناجح من نادي ريال بيتيس. إلى أخبار كرة القدم الأوروبية، البداية من إسبانيا، حيث أثر الإسباني فيران توريس مهاجم برشلونة التكهنات بشأن مستقبله مع الفريق بعدما أكد أن بقاءه ليس مضمونا رغم ارتباطه بعقد مع النادي الكاتالوني. وقال توريس في تصريحات لأحد البرنامج الشهيرة في الولايات المتحدة الذي يعقد مع برشلونة وأنتظر اتخاذ القرار الصحيح، ولا أعرف بعد ما الذي سيحدث. هذا اعتبرته الوسائل الإعلام الكاتالونية إشارة واضحة من اللاعب الذي يفاوض في هذه الفترة نادي باريس سان جيرمان. الأمر اهتم به أيضا المدرب الألماني هانز فليك الذي تحدث عن ضرورة تعزيز خط الهجوم بعد رحيل البولندي روبرت ليفاندوفسكي والإنجليزي ماركوس راشفورد. وفي ظل هذا الغموض الذي يحيط بمستقبل فيران توريس، العملاق الكتالوني كان قدم عرضا لنادي أتلتيكو مدريد لضم المهاجم الأرجنتيني خوليان ألفاريس، لكنه قوبل بالرفض. وقال فليك للصحفيين عقب مباراة تدري داخلية في مركز سان جورج بارك في إنجلترا، حيث يقيم برشلونة معسكرا إعداديا، لدي الثقة الكاملة في ديكو وأعرف أننا نستطيع تعزيز الصفوف. فليك توقف أيضا عند مسألة إمكانية لاعبي لامين يامال كمهاجم وهمي.
5: كما تعلم شارك لامين يامال أيضا معنا في مباراة أو مباراتين في هذا المركز، وأعتقد أنه لاعب رائع ومن الطراز العالمي، لذلك فهو قادر أيضا على التأقلم مع هذا الدور، لكن في النهاية ينصب التركيز بشكل أكبر على مركز الجناح الأيسر وسنرى ما سيحدث. أعتقد أن كيلان من جوردن وأديمي يستطيعان اللعب على الجانبين، كما يمكنهما أيضا شغل مركز المهاجم الصريح رقم 9. في الواقع لدينا العديد من الخيارات، وبالطبع سنرى كيف ستسير الأمور.
1: سريعا بعد الأخبار المتفرقة، تشيلسي تعاقد مع جوردن هندرسون لمدة عامين قادما من برينتفورد. الاتحاد الأمريكي لكرة القدم مدد عقد المدرب موريسيو بوشيتينو على رأس جهاز الفني للمنتخب الأمريكي حتى كأس العالم 2030، وويلز سحبت دعمها لإعادة انتخاب رئيس الاتحاد الدولي جياني إنفانتينو. بهذا نصل المستمعين الكرام لنهاية هذا العدد من مساء الرياضة. بعد لحظات يعود الزميل عثمان الطاهري.
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7: أحوال الطقس بمنطقتنا المغاربية.
8: Au Maroc, le temps sera le matin partiellement nuageux à souvent ensoleillé sur le Haut Atlas et clair sur le reste du pays. Côté mercure, il fera 28 degrés à Rabat, 27 degrés à Casablanca et Tanger. Prévoir 38 degrés à La Yone, il fera 41 degrés à Marrakech, 32 degrés à Agadir, 34 degrés à Fès. Prévoir 36 degrés à Oujda, 32 degrés à Nador ou encore 31 degrés à Essaouira. En Algérie, le temps sera le matin souvent ensoleillé sur le littoral et les zones proches. Partiellement nuageux à souvent ensoleillé sur le sud du pays et clair ailleurs. Côté mercure, prévoir 30 degrés à Alger, 40 degrés à Chlef, il fera 34 degrés à Tamanrasset, 46 degrés à Adrar, 33 degrés à Béjaïa et à Oran, ou encore 37 degrés à Tiaret. Et en Tunisie, le temps sera le matin souvent ensoleillé sur le quart nord-ouest du pays et clair ailleurs. Et enfin, le thermomètre enregistrera 40 degrés à Tunis, 46 degrés à Medellin, 45 degrés à Tozeur. Il fera 37 degrés à Monastir, 39 degrés à Kasserine, 37 degrés à Sfax, 42 degrés à Gabès ou encore 39 degrés à Bizerte.
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9: Bonsoir à toutes et à tous. Des attaques qui ne cessent pas. Dans le sud du Liban, l'armée israélienne continue de bombarder alors que les négociations doivent reprendre demain entre Beyrouth et Tel Aviv. On fait le point avec notre correspondante au Liban en début d'édition. En Éthiopie, de nouveaux combats ont éclaté ce week-end dans le nord du pays. Un épisode qui fait craindre la reprise de la guerre. Mais attention, on ne sait pas exactement qui s'est battu à ce stade. La mise en garde d'un expert à venir. Aux États-Unis, c'est un nouveau projet de loi pour faire reconnaître le Polisario comme organisation terroriste. Et s'il aboutit, ce règlement pourrait réorganiser les relations internationales autour du Maghreb. Analyse à venir. Des Marocains heurtés, déçus et même peut-être parfois traumatisés. La tentative de rejoindre SEPTA ne s'est pas faite dans la douceur pour des dizaines de milliers d'entre eux. On s'intéresse à l'impact psychologique de cet épisode en fin d'édition. Au Liban, c'est une véritable escalade des attaques israéliennes au cours de ces dernières heures. Le sud du pays du Cèdre est particulièrement touché alors que les discussions doivent reprendre demain entre les deux pays. Ce sera à Rome, sous l'égide américaine, et à propos de l'accord cadre de paix signé entre le Liban et Israël le 19 juin dernier, on le rappelle. Amélie David, notre correspondante à Beyrouth, fait le point.
10: Dynamitage, bombes sonores, tirs d'artillerie. Dans le sud du Liban, les attaques israéliennes se poursuivent. La municipalité de Yaloun accuse l'armée israélienne d'avoir mis le feu à plus d'un million de mètres carrés d'arbres forestiers et fruitiers ainsi que des oliviers centenaires. Dans son communiqué, la municipalité dit soumettre les photos aux Nations Unies. La municipalité estime aussi que les autorités libanaises donnent à l'armée israélienne la légitimité de demeurer dans le sud du Liban. De son côté, le rassemblement des habitants des localités frontalière du Sud appelle à suspendre les négociations face aux destructions. Et alors qu'une des routes principales reliant une grande partie du Sud au Nord et à Beyrouth devait rouvrir demain, cette réouverture a été reportée en raison d'un avis israélien transmis par l'intermédiaire de la commission du mécanisme qui indique que cette route demeure dangereuse et impropre à la circulation automobile. Beyrouth, Amélie David pour Média 1.
9: Et à la veille de cette reprise des négociations, c'est le flou en ce qui concerne les discussions irano-américaines. Le locataire de la Maison-Blanche affirme ce soir que des discussions ont lieu en ce moment même. Cela fait plusieurs fois que Donald Trump annonce depuis hier des négociations, mais Téhéran a démenti plus tôt dans la journée. À propos du blocus des États-Unis sur les ports iraniens, Donald Trump affirme que l'Iran a le choix entre un accord ou la capitulation totale. Sur notre continent, à présent, ce sont d'autres conflits qui ont sévi ce week-end. Au Nigeria, d'abord, au moins 52 personnes ont été enlevées dans l'état de Zamfara, au nord-ouest du pays. Plusieurs médias rapportent ce lundi que les hommes armés ont fait irruption dans un village. Les assaillants se seraient emparés de fusils et auraient incendié un véhicule de patrouille militaire. De son côté, un porte-parole de l'armée nigériane, Olaini Osoba, a indiqué que les troupes avaient repoussé avec succès l'attaque contre la base militaire. Notez que les enlèvements sont devenus une source majeure de revenus pour les groupes armés au Nigeria. En Éthiopie, à présent, d'autres formes de violence. Des affrontements ont éclaté ce samedi. D'après les informations recueillies par l'AFP, les forces fédérales nationales se sont opposées aux rebelles du Front de libération du peuple du Tigré, le TLPF. Les combats auraient débuté tôt dans la matinée, dans le Tigré occidental, au nord, près de la frontière avec le Soudan, avant de s'arrêter en fin d'après-midi. Mais que sait-on réellement de ces combats à ce stade ? René Lefort, chercheur indépendant et spécialiste de l'Éthiopie, appelle à la plus grande prudence. On l'écoute.
11: Les combats tels qu'on les connaît aujourd'hui se sont déroulés à la frontière entre l'Éthiopie et le Soudan. C'est une zone où il n'y a pas d'armée tigréenne. Bon, il y a une espèce de corps d'armée tigréen réfugié au Soudan qui peut-être a participé aux opérations. Donc on ne sait pas exactement qui s'est battu là. Est-ce que l'armée fédérale est intervenue ou pas? Est-ce que la milice de la région Amhara voisine qui occupe cette partie du Tigray est intervenue ou pas? Tout ça, on ne le sait pas. Donc, moi, je pense qu'il faut attendre pour en savoir un peu plus sur ce qui s'est passé. D'autre part, il y a un point qui me paraît très étonnant, c'est qu'on annonçait partout, ça y est, la guerre généralisée est déclenchée. On n'a plus une seule information. Les Tigréens n'ont pas dit un mot. Le gouvernement d'Addis Abeba n'a pas dit un mot. Donc, il faut vraiment rester très, très prudent sur l'importance et la signification de ces affrontements armés.
9: René Lefort, chercheur indépendant et spécialiste de l'Éthiopie. Et on rappelle que ces combats interviennent dans une région profondément marquée par la précédente guerre qui avait fait 600 000 morts à l'échelle du pays entre 2020 et 2022, d'après les estimations de l'Union africaine. Les États-Unis pourraient classer le Front Polisario comme organisation terroriste. C'est la proposition qu'ont présenté les représentants Ronny Jackson, un républicain, et Josh Gottheimer, un démocrate, au Congrès la semaine dernière. Le troisième projet dans le genre en quelques mois, et s'il est adopté, il pourrait changer l'intégralité des dynamiques régionales en Afrique du Nord. C'est tout un nouvel équilibre qui pourrait s'installer au Maghreb, avec un impact direct sur les relations entre Alger, les États-Unis, mais aussi ses alliés. Les précisions de Mustapha Tossa, politologue et journaliste spécialiste du monde arabe.
12: Si ces congressmen parviennent à convaincre l'administration américaine de mettre le Polisario dans la liste des organisations terroristes, cela obligerait l'administration américaine à avoir un certain nombre de comportements et de sanctions à l'égard directement du pays qui abrite les organisations terroristes, à savoir l'Algérie. Donc le discours et la relation et la nature des relations que Washington pourrait avoir avec Alger seraient empreintes, impactées par ce fait. Mais ça va changer aussi sur le plan international. Il ne faut pas oublier que si demain Washington qualifie le Polisario d'organisation terroriste, l'ensemble des pays européens, une grande partie des pays africains, la totalité du monde arabe va complètement changer de lien et de comportement avec cette région et avec le régime algérien. Donc on peut assister à une vraie révolution des relations autour du Maghreb si demain l'Amérique considère que le Polisario est une organisation terroriste et que le Polisario agit sur le territoire et sur les ordres et sur les directives du régime d'Alger.
9: Mustapha Tossa, politologue et journaliste spécialiste du monde arabe, était au micro d'Éline Roussel. À propos de SEPTA, à présent, on nous a dit que derrière la clôture, c'était le paradis. En fait, on s'est retrouvé en enfer. Cette phrase a été prononcée par un Marocain qui, comme des dizaines de milliers d'autres, a tenté de rejoindre SEPTA depuis Fnidek. Sur les vidéos authentifiées et diffusées par différents médias, beaucoup sont hagards, le regard vide. Pourtant, ils n'en démordent pas. Ils rejoindront l'Espagne et l'Europe, coûte que coûte. Selon Madrid, la grande majorité des dizaines de milliers de migrants a finalement regagné le Maroc. De son côté, le ministère marocain de l'Intérieur, qui s'est exprimé pour la première fois sur le sujet hier soir, fait état de 11 morts. Les autorités marocaines précisent qu'une enquête est en cours pour identifier d'autres victimes. Reste que ceux qui sont de retour ont bel et bien vécu un traumatisme en tentant de regagner SEPTA. À l'origine, il y a la construction d'une illusion à propos d'une Espagne qui serait prospère et accueillante. Écoutez à ce sujet le psychiatre Hachem Tial.
13: C'est quoi un traumatisme? Un traumatisme, c'est quelque chose qui fait effraction à l'intérieur de nous, quelque chose qui nous agresse. Et là, ce qui nous a agressé, ce qui a agressé ces personnes-là, c'est la confrontation à un réel qui les a amenés à une énorme désillusion. Vous savez, ce sont des gens qui, pour la plupart d'entre eux, ont vécu dans un rêve, dans une illusion de quelque chose de possible, d'un avenir meilleur, de jours dans lesquels ils pourront se développer, être reconnus pour ce qu'ils sont, avoir des perspectives. C'est quelque chose qui leur a permis, cette illusion, de tenir. C'est quelque chose qui leur a permis de continuer à fonctionner. Ce qui s'est passé là, c'est une situation où ils ont été confrontés à cette insupportable réalité qui les fait revenir à un réel qui, là, pour le coup, leur retombe dessus et leur fait très mal. Il leur fait très, très mal parce qu'il les déséquilibre complètement. C'est essentiel.
9: Docteur Hachem Tial, psychiatre, psychanalyste et président de la Fédération nationale de la santé mentale. Et à noter qu'une réunion est prévue demain matin en visioconférence entre les ministres de l'Intérieur européens. L'objectif sera d'aborder la crise de SEPTA. Et ce lundi, la présidente de la Commission européenne a appelé les 27 à une réponse commune. L'afflux de dizaines de milliers de migrants montre, selon Ursula von der Leyen, qu'il est temps de renforcer les frontières aux points les plus sensibles, par exemple SEPTA. C'est ainsi que se conclut cette édition. Merci à toutes et à tous de l'avoir suivi. Je vous souhaite une belle soirée à l'écoute de Média.
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2: Bonsoir à toutes et à tous, Cassandre Thomas avec vous. Pas de retrait israélien à Gaza sans désarmement complet du Hamas. Une annonce du Conseil de paix ce soir après une réunion avec le Premier ministre israélien Benjamin Netanyahou. Rappelons que cette instance a été créée par Donald Trump dans le but notamment de superviser la gestion de la bande de Gaza. La semaine dernière, le président américain avait annoncé qu'un accord avait été trouvé entre le Hamas et Israël, qui prévoyait notamment le retrait des troupes israéliennes de l'enclave, ainsi que le désarmement du groupe palestinien. Le Hamas a confirmé l'existence de cet accord, tandis qu'Israël a fait part de ses inquiétudes à Washington à son propos. Dans un autre conflit, locataire de la Maison-Blanche affirme que des discussions ont lieu en ce moment même avec l'Iran. D'après les propos rapportés par Al Jazeera, Donald Trump assure que c'est la dernière chance pour l'Iran de signer un bon accord. Plusieurs fois dans la journée, le président des États-Unis a dit que des pourparlers se tenaient aujourd'hui avec l'Iran, ce que Téhéran a démenti. Volodymyr Zelensky continue de réorganiser les pouvoirs et les responsabilités. Le président ukrainien a limogé ce lundi son ambassadrice aux États-Unis, une décision attendue depuis le remaniement gouvernemental de juillet et qui intervient au moment où Kiev réclame à Washington de nouveaux missiles patriotes pour contrer les frappes russes. On reste en Europe, direction la Grèce où les incendies continuent de faire rage depuis 4 jours. Les rafales de vent ont diminué ce lundi, mais les flammes ont repris par endroits. De nouvelles évacuations ont été ordonnées du côté de la zone industrielle de Mégara. Elle se trouve à quelques dizaines de kilomètres à l'ouest d'Athènes. Au nord de la Grèce, c'est la Hongrie qui est également frappée par les chaleurs et la sécheresse. Finalement, la centrale nucléaire du pays continuera de fonctionner. Son arrêt avait été annoncé hier à cause d'un niveau historiquement bas du Danube. Le manque d'eau dans le fleuve n'aurait pas permis de la refroidir complètement. Une vague de chaleur qui concerne aussi le Maroc. Un temps chaud avec des températures proches de 48 degrés est attendu encore pour demain dans plusieurs provinces du royaume, parmi elles Assazag, Semara, Tata, Taroudante ou encore Zagora. Le mercure devrait redescendre progressivement à partir de mercredi. Pour plus d'informations, n'hésitez pas à consulter le site de la Direction Générale de la Météorologie. On reste au Maroc avec un mot de sport pour finir cette synthèse. Ne manquez pas ce soir le dernier match de poule pour les Lions de l'Atlas. Dans le cadre de la Coupe d'Afrique des Nations, elles affronteront les Sénégalaises à 21h heure de Rabat. Et dans le même temps, le Kenya rencontrera l'Algérie. C'est la fin de cette synthèse. Merci de l'avoir suivi et bonne suite des programmes sur Médias.

C'est la version Dimitri Vegas. Alors, bien sûr, c'est pas Dimitri Vegas qui chante. Celle qui chante, c'est. Il y a Loasia et puis il y a également Like and Mike. Et tout, on sait que le Dimitri Vegas sont deux frères grecs qui sont très très célèbres maintenant depuis quelques années dans le monde de la musique électro-dance et qu'à plusieurs reprises, ils ont été classés numéro 1 au niveau des meilleurs DJ de la planète. Et celui qui réalise l'émission, bien vu. Chers amis, c'est notre cher campion, hein, le battle, el campion, le champion, le champion, bien évidemment. C'est incroyable, campion, champion, c'est facile à se rappeler. Champion, ça veut dire champion, campion, ça veut dire champion, et champion, ça veut dire champion. Eh oui, si je vous dis le surfeur, nageur, plongeur, réalisateur, vous allez dire, ah, c'est Mehdi, celui qui réalise Summer Tracks. Eh bien oui, mes chers amis, c'est Mehdi qui réalise la première partie des Nocturnes. Et après ce bon départ, eh bien notre bon départ qui arrive dans quelques secondes, et ensuite il y aura un autre super bon départ. Et puis, vous savez pourquoi il y a plein de bons départs? Parce qu'on a un très bon commandant de bord. Mehdi, c'est lui qui fait décoller et atterrir les chansons, et nous on est là à se relaxer en écoutant le meilleur côté musique via toutes les émissions sur les ondes médias, entre autres les Nocturnes. C'est bien parce qu'à travers les Nocturnes, il y a tous les styles. Hein. C'est ceux qui aiment la country rock, c'est bien. Si vous aimez la musique afro house, c'est bien. Si vous aimez la musique reggae, c'est bien. Enfin bref, tout est bien. Lorsqu'on écoute médias, c'est une valeur sûre de la radio. Et bien évidemment, sur ce, eh bien, on se retrouve dans un instant pour une belle soirée d'été ensemble. Très bonne écoute!

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Eh oui, chers amis, le regretté George Michael à l'instant avec cette superbe chanson de style smooth rock qui s'intitule The Strangest Thing. Sans oublier juste avant Villa, et en fait Villa, son style se rapproche très souvent de celui de la regrettée Amy Winehouse. 50 Cent avec sa version en intelligence artificielle au niveau de la reprise de Famine Da Club, c'est pourquoi c'est pas du tout le même style. L'un des plus remarquables chanteurs également, je veux dire rappeurs actuels, Central C de la partie, sans oublier tout ce que nous avons écouté avec Léonie et Diamond Rio pour le style country.

À propos de George Michael, il faut savoir une chose, c'est que beaucoup de personnes, enfin la majorité, se sont rendues compte que c'était un philanthrope, c'est-à-dire qu'il aidait les gens, mais on l'a su après son décès. Pourquoi ? Tout simplement parce que lorsqu'il a disparu, on a appris qu'il faisait beaucoup de bien, mais il demandait à ce qu'on ne le dise pas, hein, c'est-à-dire que ce ne soit pas divulgué. Donc il aidait des personnes, mais il disait voilà, bon, je t'ai aidé, mais ça reste entre nous. Ça, c'est une preuve de modestie extraordinaire. C'est-à-dire, il faisait le bien, mais il ne voulait pas que ça soit divulgué, etc. Donc, c'était une manière tout à fait discrète de bien évidemment aider un petit peu les personnes qui avaient besoin d'être aidées. Eh bien, chers amis, avec un grand plaisir, nous allons poursuivre le programme avec un bon style d'Afro House, Afro Pop. Et aussitôt après, on sera toutes et tous là pour la suite de cette émission, Les Nocturnes, faisant le dire. Les infos, je vous rappelle, reviennent dans exactement 2 minutes et 5 secondes pour être hyper précis.

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1: Bonsoir à tous, Paul-Lionel Kivigère avec vous pour cette synthèse d'informations. Israël se retirera de Gaza qu'après le désarmement complet du Hamas. C'est le message envoyé par le Conseil de paix de Donald Trump au Premier ministre israélien. Tel Aviv avait fait part à Washington dans la journée de ses inquiétudes sur l'accord annoncé par le président américain au sujet du lancement de la deuxième étape de sortie du conflit à Gaza qui passe par la fin des opérations militaires des deux côtés et donc par le démantèlement de l'arsenal du Hamas. C'est dans ce contexte que les opérations israéliennes continuent dans le reste de la Palestine, en Cisjordanie occupée. Les forces armées ont mené un raid dans la soirée sur la ville d'Al-Khader, au sud de Bethléem. D'après l'agence de presse Wafa, les soldats ont pris d'assaut la ville et se sont positionnés sur la route principale reliant Jérusalem à Hébron et ont arrêté un Palestinien. Dans le conflit entre l'Iran et les États-Unis, Donald Trump assure que des discussions sont en cours et qu'elles représentent, je cite le président américain, la dernière chance pour Téhéran de parvenir à un accord avec Washington. Côté iranien, le ministre de l'économie affirme de son côté que son pays dispose d'un plan de résilience économique pour au moins 2 ans et ajoute que ceux qui prétendent vouloir détruire le pays par des moyens financiers emporteront leurs vœux dans la tombe. Fin de citation. Le taux de chômage est en baisse au Maroc. Dans le dernier rapport du Haut Commissariat au Plan, il s'établit maintenant à 9,5% au deuxième trimestre 2026 contre 10,8% le dernier trimestre, soit une baisse de 1,3%. Dans le détail, ce taux atteint 14,8% pour les femmes contre 8,1% pour les hommes. Il culmine à 11,9% en milieu urbain contre 5,4% en milieu rural. Dans le reste de l'actualité africaine, 46 migrants ont été interpellés par les autorités gambiennes. L'opération s'est déroulée dans la région de la North Bank, proche du Sénégal, où 5 ressortissants de ce pays ont été interpellés. On termine cette synthèse d'actualité avec du football. Le point sur la Coupe d'Afrique des Nations féminines. Le Maroc joue en ce moment contre le Sénégal 0-0. C'est le score à quelques minutes maintenant de la mi-temps dans ce dernier match du groupe A. Le Kenya joue aussi en ce moment contre l'Algérie. C'est l'autre match du groupe A. L'Algérie mène en ce moment 2-0. Voilà, c'est la fin de votre synthèse. Merci de l'avoir écouté. Maintenant, la suite des Nocturnes avec Jawad.
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Et oui, chers amis, la reprise des Nocturnes Saison Média à travers cette chanson qui s'intitule Saturday Night par les Earth, Wind and Fire, eh bien, on ressent carrément l'influence et la connotation du jazz. Et je veux dire pourquoi c'est normal.

ressent le groove, c'est ça qui donne franchement beaucoup de plus à ce genre de musique. Simplement parce que c'est grand public, mais c'est inspiré du jazz, mais à version à la façon jazzy. Et pourquoi c'est normal? Simplement parce que la musique funk vient du jazz. Simplement parce que les frères qui avaient créé le groupe Kool & The Gang étaient des jazzmen. Ils avaient voulu à l'époque, pendant la fin des années 60 ou des années 70, ils avaient voulu faire évoluer un petit peu ce genre de musique pour qu'elle devienne plus grand public. Et c'est pourquoi il y a toujours cette attirance du jazz vers un style qui est nouveau. Et comment on sait que c'est très groovy, tout simplement au niveau du rythme, bien évidemment, mais surtout la manière avec laquelle la guitare basse est utilisée. Si vous augmentez un petit peu vos récepteurs audio, vous remarquerez que la guitare basse est toujours mise en avant. Ah ouais, je parlais de rythme, mais chanteur, il a dit, il a de la rhythm. C'est tout ce que j'ai compris, rhythm, parce que j'ai pas compris exactement ce qu'il a dit avant, mais il a dit un truc très, très, très bien. Hein. En tout cas, j'ai dit, rhythm. Et c'est vrai que the rhythm, c'est-à-dire le rythme, el ritmo, eh bien, il est. Tiens, ça me rappelle le ritmo latino. Vous vous rappelez, ritmo latino, franchement, avec tempo latino. Ça, c'est des émissions que vous proposez médian, bien évidemment, dans le style latino. Mais le latino, on le retrouve. Eh oui, on le retrouve tout le temps, même si ça ne s'appelle pas tempo latino, mais tempo latino existe encore, bien évidemment, à travers les nocturnes. Mais ce que je veux dire, même si on ne dit pas, par exemple, tempo latino, par exemple, que vous avez souvent entendu via les nocturnes, sous en médian, il y a Vamos a la Playa. Et Vamos a la Playa, c'est le samedi et le dimanche, après les infos de 15h, pour un bel été version piscine et plage. Et lorsqu'on dit Vamos a la Playa, ce qui va avec, c'est le reggaeton, le merengue, la bachata, la salsa, etc. Et tout ça, c'est des styles latinos. Donc, à partir du moment où c'est des styles latinos, ça veut dire que ça nous rappelle Tempo Latino des Nocturnes en version Vamos a la Playa via Summer Tracks. Magnifique artiste, Marc Knopfler, tout de suite. We had no way staying afloat. On se retrouve dans un instant. En attendant, je vous rappelle à 22h le retour de l'information et le journal. En attendant, place à la musique. Très bonne soirée à l'écoute de Médien, en direct de nos studios à Tanger, au Maroc. Vous êtes les bienvenus. You are welcome.

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Remarquable chanteuse Lisa Stansfield à l'instant. Et en fait, ce son que nous écoutons pour l'heure, il nous rappelle quel son exactement? La réponse est très simple, c'est la sonorité des chansons de George Michael. Et c'est pourquoi également Lisa Stansfield est en featuring avec George Michael lors d'un mémorable concert en hommage au regretté chanteur du groupe de légende Queen, bien évidemment, le chanteur Freddie Mercury, où ils avaient ensemble repris une belle ballade du groupe Queen, le groupe de Freddie Mercury. Et en fait, Lisa Stansfield et par exemple George Michael, ils se sont inspirés des sonorités qui ont été mises au goût du jour par de grands artistes de la scène soul, notamment Billy Paul, par exemple, et puis Barry White. C'est Barry White, c'est un des premiers artistes qui a créé le genre de son que vous écoutez pour l'heure. Ce sont les couleurs de la musique, et c'est pourquoi la musique, c'est très très beau, hein, faut bien le savoir, mais c'est beau également et c'est jamais monotone. C'est vraiment parce que les sonorités sont différentes entre une guitare électrique, une guitare acoustique avec des cordes en acier, une guitare acoustique à 12 cordes, une guitare acoustique avec des cordes en nylon, un synthétiseur généraliste, un synthétiseur pour la musique électro, etc.

ça donne tellement de sonorités que vous retrouvez via les programmes de médias, entre autres les nocturnes. Dans un instant, vous avez rendez-vous avec le journal de 22h, les informations, et aussitôt après, la suite des nocturnes sur Média 1. Chers amis auditrices, chers amis auditeurs, merci infiniment pour votre fidélité à Média 1. Merci également à notre cher ami Mehdi, qui a brillamment réalisé la première partie de cette émission. Je vous souhaite à toutes et à tous une excellente soirée d'été à l'écoute de nos programmes. 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

De Nocturne saison média, notre cher ami Mehdi l'a sorti tout à l'heure. Maintenant, c'est Hamza. C'est très bien parce qu'ils sont deux jeunes et brillants réalisateurs, sont deux bons copains. Et franchement, ils réalisent super bien. Donc, c'est eux qui, hier, dimanche, via Summer Tracks, quand je suis entré en régie, je trouvais la musique à fond. J'ai dit, hey, les gars, ça va? Ils m'ont dit, ouais, ça va, ça va. Ça va très, très bien. Et ça fait plaisir de voir des jeunes réalisateurs brillants qui réalisent comme ça, comme des champions, bien évidemment, Summer Tracks, Les Nocturnes et d'autres émissions, saison de Mehdi 1, bien évidemment. Eh bien, chers amis, voilà, sur Les Nocturnes, ben, la suite ne va pas se faire attendre, elle arrive tout de suite. Avec Bibi Huizca, elle est superbe cette chanteuse. Et on se retrouve aussitôt après ce titre qui s'intitule Satellite sur les ondes Média. A tout de suite et merci d'être toujours fidèle à Média, la radio que tout le monde adore.

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1: Et oui, chers amis, un rappeur et une chanteuse. Le rappeur, c'est Snoop Dogg, bien évidemment. Et puis, la chanteuse, c'est Bibi Liska. Et le réalisateur, c'est Hamza. Et les auditrices, les auditeurs, c'est vous, chers amis auditrices, chers amis auditeurs. Alors, c'est bien parce que pendant l'été, on peut dire, hein, chers vacancières, en temps normal, quand c'est hiver, on dit chers auditrices, chers auditeurs. Ladies and gentlemen, girls and boys, parce que c'est normal, ça, la radio de toutes les générations. Ladies and gentlemen, ça c'est papa, maman. Girls and boys, ben c'est les enfants à papa, à maman, les filles à papa, les fils à papa, les filles à maman, les fils à maman, voilà. Donc on y est, papa et maman, voilà. Les filles et garçons, là, il n'y a pas de jaloux. Quand c'est la famille, elle est bien réunie. Chers amis, donc Bibi Liska, c'est une superbe chanteuse. C'est vrai qu'une chanteuse albanaise, elle est américaine maintenant. Mais...

c'est incroyable de voir que il y a par exemple beaucoup de chanteuses albanaises sont devenues très célèbres dans le monde de la musique anglo-saxonne, que ce soit Rita Ora, que ce soit Bibi Liska que nous venons d'écouter un instant, que ce soit Dua Lipa, que ce soit Eva Max. C'est incroyable parce que dire tiens Eva Max, Bibi Liska, Rita Ora, Dua Lipa, etc., comme elles se sont faites connaître dans le monde de la musique electro dance et la musique electro pop, bien évidemment avec des chansons anglo-saxonnes, beaucoup de personnes pensaient qu'elles sont américaines et anglaises. Et, elles le sont bien évidemment, mais simplement leur origine, elles sont albanaises, et c'est formidable de voir ces chanteuses évoluer comme cela brillamment avec des carrières qui depuis un certain temps eh bien, sont bien évaluées et évoluées. Et c'est un petit peu la même chose avec, par exemple, les artistes africains. Les artistes du Nigeria sont de plus en plus célèbres, que ce soit Wizkid, que ce soit Okade, que ce soit Burna Boy. Enfin, il y a beaucoup d'artistes, de jeunes artistes nigérians, que ce soit Rima également, qui, franchement, font un travail extraordinaire dans le monde de la musique afro-pop et afro-house. Et bien évidemment, on n'oubliera jamais les grands artistes marocains. Redouane, qui a ouvert la porte à de superstars dans le monde de la musique internationale. Redouane, bien évidemment, l'un des plus grands producteurs de musique dans le monde. Il a produit des chansons pour tellement d'artistes, pour Lady Gaga, bien évidemment. Il a produit des chansons pour Enrique Iglesias, pour énormément d'artistes. Et les artistes marocains qui, à ce jour, sont toujours hyper célèbres, comme French Montana, Lauryn Zeynep Talhaoui, Rehab et beaucoup d'autres. Chers amis auditrices, chers amis auditeurs, merci d'être toujours fidèles à Média. On poursuit le programme avec une superbe chanteuse de musique, on va dire, pop et funky et musique soul, Anastasia, sur les ondes Média. On se retrouve dans un instant. En attendant, je vous souhaite à toutes et à tous une excellente soirée à l'écoute de Média.

Eh oui, mes chers amis, la musique Afro House à l'instant, avec beaucoup, beaucoup de noms qui arrivent au fur et à mesure de l'évolution de cette chanson qui a été bien évidemment propulsée par de grands artistes, le Moblek par exemple, qui est un remarquable artiste italien de musique électro, mais étant donné qu'il a vu le jour, bien évidemment en Afrique, eh bien il a depuis son jeune âge été très influencé par les rythmes, les mélodies et les musiques africaines. Et lorsqu'il s'est lancé dans le monde de la musique électro et du DJisme, il s'est inspiré de la musique africaine pour créer ce qu'on appelle l'Afro House. Et maintenant, il y a beaucoup d'artistes, justement, du monde entier qui suivent un petit peu l'exemple de Moblek. Maintenant, la musique Afro House que nous venons d'écouter un instant avec Akio, et la chanson s'intitule The Future, c'est le remix de cette chanson. Juste avant, il y avait Malia Tsivet avec la chanson qui s'intitule Anybody But You, et puis Themba en ouverture de séquence. À telle enseigne aujourd'hui que la musique afro-pop et afro-house s'est tellement bien, on va dire, imposé à l'échelle mondiale, que des artistes de stature internationale comme Justin Bieber, comme Ed Sheeran, etc., comme David Guetta, tous ces artistes aujourd'hui s'imprègnent de la musique africaine pour justement créer leurs nouvelles chansons. Et ça nous remet en mémoire ce qui s'était passé à la fin des années 70, au début des années 80, lorsque des grands artistes de la scène rock, blues rock, folk and rock, etc., des artistes comme par exemple Bob Dylan, des artistes comme Eric Clapton, des artistes, n'est-ce pas, qui étaient très très célèbres dans d'autres styles musicaux à l'époque. Et avec l'arrivée du reggae et l'arrivée de Bob Marley, tous ces artistes, Sting également, il a commencé sa carrière en tant qu'artiste de reggae-pop. Donc tous ces artistes se sont inspirés du reggae pour justement partir de la musique soul, partir de la musique rhythm and blues, partir de la musique blues et de la musique rock, pour justement créer des chansons géniales. Eh bien, mes chers amis, puisque nous sommes dans le monde des chansons géniales, voici une remarquable artiste de country rock, qui s'appelle Bonnie Raitt, une très très bonne guitariste, et elle a étonné tout le monde il y a de ça quelques années, lorsqu'elle a repris une chanson de Jerry Rafferty, celui que tout le monde connaît grâce à son méga hit Baker Street. Elle a repris la chanson Right Down the Line, mais la chanson en fait, c'est une ballade, et Bonnie Raitt, qui est une chanteuse de folk and rock, elle a repris cette chanson avec des rythmes reggae, pour vous dire encore une fois que à ce jour, eh bien, les artistes actuels sont toujours influencés par les chansons de monsieur et le regretté Bob Marley. Merci infiniment pour votre fidélité médian. Merci également à Hamza qui réalise brillamment cette émission. Chers amis auditrices, chers amis auditeurs, on se retrouve dans un instant. Très bonne soirée à toutes et à tous. Et je vous rappelle, à 23h, c'est-à-dire dans environ 12 minutes, 11 minutes et 45 secondes pour être précis, le journal de 23h. Très bonne soirée à toutes et à tous.

Et voilà, chers amis, comme je vous l'ai dit, la musique reggae qui, à ce jour, eh bien, tient toutes ses promesses, alors qu'au départ, au milieu des années 70, la musique reggae a eu beaucoup, beaucoup de mal à être, on va dire, véhiculée à travers la planète. Et franchement, si ce n'était pas Bob Marley qui avait insisté, parce qu'à l'époque, il n'arrivait pas à diffuser sa musique parce que les labels ne voulaient pas enregistrer Bob Marley. Et malgré cela, eh bien, il n'arrêtait pas de faire des voyages. Il partait surtout aux États-Unis, partait de la Jamaïque jusqu'aux États-Unis, plusieurs fois de suite, etc., pour essayer justement de faire le maximum pour que ces chansons soient enregistrées. Et un jour, ben, ça a porté ses fruits. Et quand ça a porté ses fruits, il est parti ensuite en Angleterre, à Londres, où il a poursuivi sa carrière. Et c'est là-bas qu'il avait enregistré donc la suite de ses albums avec son groupe The Wailers. Pour l'heure, c'était Bonnie Raitt, avec cette reprise de la chanson Right Down the Line de Jerry Rafferty, celui que tout le monde connaît grâce à sa chanson. Et oui, sa chanson Baker Street. Un autre grand artiste, Sting, avec sa version remarquable de Walking on the Moon, qui en toute beauté nous mène directement au journal de 23h, et aussitôt après la suite des nocturnes chez Zone Média, avec vous, chers amis auditrices, chers amis auditeurs, avec notre cher ami Hamza à la réalisation. Merci de rester avec nous, je vous souhaite à toutes et à tous une excellente soirée, à l'écoute de nos programmes.

0: Bienvenue à vous, saison de Médias. Sans plus tarder, voici vos prévisions météo.
1: Au Maroc, le temps sera le matin partiellement nuageux à souvent ensoleillé sur le Haut Atlas et clair sur le reste du pays. Côté Mercure, il fera 28 degrés à Rabat, 27 degrés à Casablanca et Tanger. Prévoir 38 degrés à La Yone, il fera 41 degrés à Marrakech, 32 degrès à Agadir, 34 degrés à Fès. Prévoir 36 degrés à Oujda, 32 degrés à Nador ou encore 31 degrés à Essaouira. En Algérie, le temps sera le matin souvent ensoleillé sur le littoral et les zones proches. Partiellement nuageux à souvent ensoleillé sur le sud du pays et clair ailleurs. Côté Mercure, prévoir 30 degrés à Alger, 40 degrés à Chlef, il fera 34 degrés à Tamanrasset, 46 degrés à Adrar, 33 degrés à Béjaïa et à Oran, ou encore 37 degrés à Tiaret. Et en Tunisie, le temps sera le matin souvent ensoleillé sur le quart nord-ouest du pays et clair ailleurs. Et enfin, le thermomètre enregistrera 40 degrés à Tunis, 46 degrés à Medellin, 45 degrés à Tozeur. Il fera 37 degrés à Monastir, 39 degrés à Kasserine, 37 degrés à Sfax, 42 degrés à Gabès ou encore 39 degrés à Bizerte.
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3: Bonsoir à tous, Paul-Lionel Kivigher avec vous pour ce journal. Les réseaux sociaux ont joué un rôle central dans la traversée d'environ 40 000 migrants depuis le Maroc vers Septa la semaine dernière. C'est vrai aussi dans d'autres épisodes migratoires, affirme une experte que vous entendrez en début de journal. Donald Trump assure que des négociations sont en cours avec l'Iran, ce que Téhéran a démenti plus tôt aujourd'hui. Un combat de communication synonyme de statu quo dans la résolution de ce conflit. Les attaques israéliennes au sud Liban se poursuivent à la veille d'une nouvelle phase d'échange à Rome autour de l'accord cadre de paix. Correspondance dans cette édition. L'escalade militaire prend aussi place dans le conflit qui oppose l'Ukraine et la Russie. 11 morts côté russe dans des frappes ukrainiennes, 3 côté ukrainien. En fin d'édition, on reviendra sur le match Maroc-Sénégal en Coupe d'Afrique des Nations féminines. Au sujet de la migration, la semaine dernière d'environ 40 000 migrants depuis le Maroc vers Septa, une source gouvernementale marocaine l'affirme ce soir. Nous ne sommes ni le gendarme ni le concierge de l'Europe. Nous sommes un partenaire souverain, pas un sous-traitant en matière de gestion de la question migratoire. Cette même source assure que la digue migratoire n'a pas cédé sous les passeurs mais sous une décision de justice espagnole et que le Maroc, lui, n'a jamais failli à ses engagements et responsabilités en la matière. Pour l'épisode de Septa, comme dans d'autres épisodes migratoires, les réseaux sociaux ont joué un rôle central dans la propagation d'informations qui favorisent les migrations. C'est ce qu'assure Shadia Arab, directrice de recherche au CNRS, géographe et spécialiste des migrations marocaines vers l'Europe à l'Université d'Angers. On l'écoute.
4: Les réseaux sociaux n'ont pas créé l'envie de partir, ils ont surtout accéléré une décision qui existait déjà chez beaucoup de jeunes. Il y avait déjà une jeunesse marocaine qui était prête à partir. Ces vidéos, ces images n'ont fait qu'accélérer le départ. Et en sciences sociales, ce phénomène est bien connu. On a notamment la sociologue Dana Diminechou qui parlait depuis les débuts des années 2000 de la figure du migrant connecté. Déjà à l'époque, le téléphone portable était un véritable outil de la migration. On l'utilisait pour se donner des informations. Les migrants restaient en permanence reliés à leur famille, à leurs amis, à la diaspora. Les informations circulaient déjà. Il y avait des réseaux de migrants qui existaient. Donc ces échanges d'informations sur les itinéraires, sur les opportunités d'emploi, sur les procédures administratives, mais aussi sur les dangers de la route et sur les portes qui s'ouvrent et celles qui se ferment. Et donc c'est exactement ce qui s'est passé. Pendant un temps donné, on a cru que la porte de Ceuta s'était réouverte. Aujourd'hui, ces informations

0: l'information, elle circule en quelques secondes. C'est la vraie différence, de manière instantanée, sur WhatsApp ou sur TikTok. Ce qui a changé, ce n'est pas la logique de la migration, c'est la vitesse de la circulation de l'information.
1: Shadia Arab au micro d'Éline Roussel. On reste au Maroc où le taux de chômage est en baisse. Dans le dernier rapport du Haut Commissariat au Plan paru aujourd'hui, il s'établit maintenant à 9,5% au deuxième trimestre 2026 contre 10,8% le dernier trimestre, soit une baisse de 1,3%. Dans le détail, ce taux atteint 14,8% chez les femmes contre 8,1% chez les hommes. Il culmine à près de 12% en milieu urbain contre 5,4% en milieu rural. Dans le conflit entre l'Iran et les États-Unis, Donald Trump assure que des discussions sont en cours et qu'elles représentent la dernière chance pour Téhéran de parvenir à un accord avec Washington. Côté iranien, on dément ces échanges. Les Iraniens assurent par contre négocier avec Oman pour sécuriser un passage dans le détroit d'Ormuz. Des déclarations contradictoires donc, qui prouvent que rien ne change vraiment dans ce conflit. C'est ce qu'assure Yves Beaumati, historien spécialiste de l'Iran. On l'écoute.
2: On est dans ces alternances hein, de blanc et de noir. Du côté des Américains, ben, il faut maintenant garder une certaine dignité puisque une grande partie de la population est opposée à cette guerre. Et du côté iranien, il ne faut rien laisser dans la mesure où le gouvernement veut montrer qu'il est fort et que de toute façon, il veut jouer sur le nationalisme qui s'étiole d'ailleurs des Iraniens et véritablement continuer ce jeu de gagner du temps. Et c'est ce qu'il fait d'ailleurs depuis plusieurs mois, au prix que l'on sait. On ne voit pas trop la stratégie du président, mais je ne dirais pas que c'est un échec aussi net. Toutes ces stratégies confuses ont quand même amené à une grande fragilité du gouvernement iranien. Cette fragilité l'oblige à être de plus en plus répressif et de plus en plus agressif et à essayer donc d'être le maître du jeu.
1: Yves Beaumati, interviewé par Arnaud Dalmas. Nous sommes à la veille du 7e cycle de pourparlers directs entre Israël et le Liban. Ça va se passer à Rome. 3 jours de discussions qui vont notamment porter sur le dossier du désarmement du Hezbollah et sur l'extension des zones pilotes au sud Liban, synonyme de retrait de l'armée israélienne au profit des forces libanaises. Mais voilà, malgré les échanges directs, cette zone reste toujours ciblée par Israël. C'est ce qu'assure notre correspondante au Liban, Amélie David, qui fait le point sur la situation.
3: Dynamitage, bombes sonores, tirs d'artillerie. Dans le sud du Liban, les attaques israéliennes se poursuivent. La municipalité de Yaloun accuse l'armée israélienne d'avoir mis le feu à plus d'un million de mètres carrés d'arbres forestiers et fruitiers ainsi que des oliviers centenaires. Dans son communiqué, la municipalité dit soumettre les photos aux Nations Unies. La municipalité estime aussi que les autorités libanaises donnent à l'armée israélienne la légitimité de demeurer dans le sud du Liban. De son côté, le rassemblement des habitants des localités frontalière du Sud appelle à suspendre les négociations face aux destructions. Et alors qu'une des routes principales reliant une grande partie du Sud au Nord et à Beyrouth devait rouvrir demain, cette réouverture a été reportée en raison d'un avis israélien transmis par l'intermédiaire de la commission du mécanisme qui indique que cette route demeure dangereuse et impropre à la circulation automobile. Beyrouth, Amélie David pour Médias.
1: Et demain, au Liban, cela fera 6 ans jour pour jour que le port de Beyrouth a explosé, provoquant la mort de plus de 230 personnes et accentuant davantage la crise économique au pays du Cèdre. L'escalade militaire se poursuit entre l'Ukraine et la Russie. Des frappes ukrainiennes ont ciblé la Crimée annexée aujourd'hui. Le bilan, 11 morts côté russe, plusieurs enfants tués d'après les autorités. Le Kremlin a aussi frappé l'Ukraine, le centre du pays, faisant au moins 3 morts, dont un enfant de 8 ans, assure le chef de l'administration militaire régionale. Si la ligne de front a peu évolué en juillet en Ukraine, d'après les données de l'Institut pour l'étude de la guerre, cela ne veut pas dire pour autant que le conflit perd en intensité, c'est ce qu'assure Jean de Glignesti, ex-ambassadeur de France en Russie. On l'écoute.
4: Nous sommes en phase escalatoire du conflit parce que il y a manifestement une espèce de surenchère. Les Ukrainiens ont détruit les entrepôts de Wildberries qui ont paralysé en quelque sorte le commerce par correspondance russe, qui était très important. Il y a eu cet attentat à Moscou. Je ne sais pas si c'est les Ukrainiens, mais en tout cas, c'est interprété par beaucoup de Russes comme étant une des conséquences de la guerre. Et donc, les Russes de Moscou finissent par en souffrir, non seulement par les attentats à Moscou.

0: les aéroports sont bloqués, ils peuvent plus faire livrer des biens par correspondance, et l'économie numérique est importante en Russie, il y a les blocages d'Internet. Donc les Russes, maintenant, comprennent qu'ils sont en guerre.
1: Jean de Glignasti, interviewé par Arnaud Dalmas. C'est dans ce contexte que le président ukrainien a limogé aujourd'hui son ambassadrice aux États-Unis, au moment où Kiev réclame à Washington de nouveaux missiles patriotes pour contrer les frappes russes. Aucun nom n'a encore circulé concernant son remplacement. Cette décision prend place suite à plusieurs évictions à des postes clés commencées lors du remaniement gouvernemental de juillet. On termine ce journal avec du sport sur notre continent, du football, de la Coupe d'Afrique des Nations féminines. Les Lionnes de l'Atlas jouaient ce soir contre le Sénégal. Elles ont fait 0-0, mais le Maroc termine tout de même premier du groupe A à l'occasion de cette troisième journée. Le résumé du match avec Mohamed Amimi.
2: Pas de troisième succès de suite pour les Lions de l'Atlas qui ont manqué de rythme face à une sélection sénégalaise accrocheuse. Les Lions de la Teranga ont empêché les Marocains d'imposer leur jeu. Rizlan Chebak a pourtant été tout près de débloquer la situation. Mais sans succès, les protégés de Jorge Vilda se sont créés peu d'occasions face à des adversaires bien regroupés dans l'axe et solides défensivement, protégeant efficacement leur cage, plus technique dans la construction du jeu. Les Marocains ont été bousculés par des Sénégalaises très physiques qui n'ont jamais cédé facilement en seconde période. Rizlan Chebak et ses coéquipières ont accentué la pression pour faire la différence à travers plusieurs tentatives. La plus dangereuse est survenue à la 63e minute lorsque le Maroc a obtenu un pénalty. Yasmine Mrabat s'est chargée de le tirer, mais la joueuse de Valence a manqué de précision après intervention de la VAR. Le pénalty a été retiré encore une fois, mais Mrabat a de nouveau échoué face à une gardienne sénégalaise très inspirée qui a préservé les chances de son équipe dans la compétition. Les minutes suivantes n'ont apporté aucun changement au score. Le Maroc termine la phase de groupe à la première place avec 7 points et retrouvera le deuxième du groupe B en quart de finale avec l'ambition de poursuivre son aventure jusqu'au sacre final qui lui a échappé à deux reprises.
1: Voilà les précisions de Mohamed Amimi. Les autres matchs dans cette CAN féminine commencent demain. En attendant, il y avait un autre match ce soir dans le groupe A aussi, Algérie versus Kenya. Et ce sont les Algériennes qui se sont imposées sur le score de 2-0. Algérie football toujours. La sélection masculine des Fenech s'est séparée de son sélectionneur Vladimir Petkovic suite à une Coupe du Monde qui n'a pas satisfait les attentes de la Fédération algérienne de football. Ils ont été éliminés 2-0 en 16e de finale. C'était contre la Suisse. Voilà, c'est la fin de votre édition. Merci d'avoir suivi. Bonne suite des programmes à l'écoute de Médias.
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Eh oui, mes chers amis, la reprise des Nocturnes sous en médias, comme d'habitude, avec ces balades géniales qui vont nous mener directement aux informations de minuit. Et le temps a d'ores et déjà donné de très belle manière par Tony Blackson avec la chanson You Mean the World to Me. Chanson qui a vu le jour en 1994. Et d'autres chansons vont voir le jour au fur et à mesure, et même elles revoient le jour sous une autre forme, étant donné que la prochaine, elle est signée Aerosmith, le célèbre groupe de rock, mais cette version a été réalisée par l'intelligence artificielle et elle lui a configuré, on va dire, un style des années 50. C'est très très très beau, hein, une chanson qui s'intitule Dream On, qui au départ c'est une balade powerful, bien évidemment, power balade de rock absolument remarquable par ce fameux groupe Aerosmith. Et regardez l'intelligence artificielle, eh bien, on a créé une toute autre version très vintage que l'on n'aurait jamais soupçonné auparavant. Et c'est pourquoi l'intelligence artificielle va continuer à créer des miracles dans de nombreux domaines, et entre autres dans le monde de la musique. Chers amis auditrices, chers amis auditeurs, merci infiniment pour votre fidélité à Midi 1. Merci à notre cher ami Hamza pour la réalisation de l'émission. On se retrouve dans un instant, et je vous rappelle, à minuit précisément, vous avez rendez-vous avec le retour de l'information. En attendant, je vous laisse apprécier le programme, et je vous souhaite à toutes et à tous une excellente soirée à l'écoute de Midi 1.

Et voilà, mes chers amis, plusieurs artistes de musique urbaine réunis à travers cette chanson signée Lil Wayne, avec les featuring de Ty Dolla Sign et Extension. Et avec elle, Annie, juste avant, sans oublier en ouverture de séquence, Alligate. Et puis, juste avant, une autre séquence, mais dans un style très différent, avec Aerosmith et la version intelligence artificielle de la chanson Dream On. Il y avait également Gold Lies de la partie et Alonso Blues avec la superbe chanson s'intitule Luz de Media Noche. Et bien, chers amis auditrices, chers amis auditeurs, sans plus tarder, nous allons poursuivre le programme en toute beauté, mais avec un autre style musique, et toujours à travers cette émission, bien évidemment, Les Nocturnes, sur les ondes de Radio Méditerranée Internationale, Mehdi 1, qui vous propose une très très belle séquence de musique country et folk acoustique.

avec, pour commencer le programme, Rosanne Cash, qui est une célèbre chanteuse dans ce style de musique. Et on se retrouve dans un instant. Je vous rappelle, à minuit précisément, vous avez rendez-vous avec l'information. En attendant, chères amies auditrices, chers amis auditeurs, je vous souhaite à toutes et à tous une excellente soirée à l'écoute des programmes de Média 1.

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Et voilà, mes chers amis, on arrive pratiquement au terme de cette émission. Après avoir écouté toutes ces superbes ballades avec Rosanne Kaitch, il y avait également Clint Black, Eddie Money, Nadji et puis Kenny G à l'instant, avec le string de Tony Braxton. Et pour clore le programme, eh bien voici une des plus belles ballades de toute l'histoire du rock. Il s'agit du fameux « I want to know what love is » du groupe Foreigner, et c'est la version Clay Aiken qui en toute beauté nous mène directement aux informations de minuit. Chers amis auditrices, chers amis auditeurs, merci infiniment pour votre fidélité à Midi 1. Merci également à nos chers amis réalisateurs Hamza qui a réalisé la seconde et troisième partie de cette émission et Mehdi qui a réalisé la première partie de cette émission. Je vous souhaite à toutes et à tous une excellente fin de soirée à l'écoute des programmes de Midi 1.

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1: Et oui, top départ pour votre émission, pour votre quotidien live Summer qui revient tous les jours du lundi au vendredi, chers amis, de 14h30 à 15h30. On est ensemble donc pour une heure à peu près environ pour passer un bon moment, évidemment, avec cette première partie dédiée à une très belle programmation musicale avec du Gims, Gazo, Didi Hamida, Benny Adam, l'artiste et du beau monde, chers amis, sur cette programmation musicale. On va évidemment passer un super moment avec du bon son et surtout des good vibes. C'est pour notre seconde partie d'émission, comme d'habitude, c'est dédié à notre interview du jour et on sera en compagnie avec en compagnie de Sonia Terab. Sonia Terab qui est écrivaine, réalisatrice et militante marocaine tout simplement. Elle nous vient avec un nouveau projet, une nouveau mini-série. On va pouvoir en parler en seconde partie d'émission. Et comme d'habitude, autour du thème qu'elle aborde souvent, c'est eh bien, de la place de la femme dans notre société, avec un angle assez intéressant sur ce nouveau projet, sur cette nouvelle série qui s'appelle Toilette pour filles, soit Toilette de filles, pardon, Toilette de filles. Et on va bien tout savoir au propos de cette mini-série en seconde partie d'émission. Chers amis, juste avant ça, eh bien on a de la musique et surtout du bon son. Boogies in My Soul, signé Snoop Dogg, et surtout Chaka Khan, qu'on va écouter tout de suite. Et maintenant, pour lancer cette émission Live Summer sur Média.